0: Klemt.
1: Fallait un jour poser les bases.
0: Originaire du Mans, Klemt porte cette énergie des terres de province. Force tranquille, humilité, texte fort, l'essence de son écriture, l'émotion, la sincérité et le

0: Tiron, Klemt, un coup de cœur ici même. 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
1: 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Si vous êtes un fidèle d'Affaires classées, il y a sans doute un épisode que vous avez préféré, une histoire qui vous a particulièrement marqué. Venez nous le dire en nous laissant un commentaire sur votre plateforme d'écoute préférée. Tous vos messages sont les bienvenus. 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
1: Bonjour à toutes et tous, bienvenue dans Affaires classées, le podcast. Nous sommes au printemps 1824. Une vieille dame habitant Saint-Faust est jetée vivante sur un bûcher. Des villageois l'accusent en effet d'être une sorcière qui jetterait des sorts maléfiques sur la population. Que cache ce fait divers digne d'un autre temps? La suite dans un instant.
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1: Nous sommes en l'an 1824. Au matin du 29 avril, le préfet des Basses-Pyrénées est de fort mauvaise humeur. Il vient d'apprendre qu'à 8 km de son palais, dans le village de Saint-Faust, une vieille dame connue sous le nom de Marie Payon a bien failli périr brûlée sur un bûcher improvisé par un groupe d'individus au prétexte qu'elle serait une sorcière. Des villageois se sont emparés d'elle afin de la ligoter. Ils ont entassé du bois, attachant la malheureuse à un pieu avant d'allumer le feu. Mais tandis que les flammes faisaient leur œuvre, elles cramèrent aussi les cordes qui entravaient les mains de la pauvre Marie, laquelle parvint à s'échapper comme elle le put. Grâce aux soins d'un médecin, elle échappa à la mort et put lentement panser ses plaies malgré d'horribles souffrances. Quelques jours plus tard, Marie songea à alerter monsieur le maire du village, pensant qu'il lui viendrait en aide en prévenant les gendarmes du crime commis sur sa commune. Que nenni ! Fort embarrassé par cette affaire d'un autre temps, l'élu commença par mener son enquête en identifiant les suspects. Dans ce village rural de quelques centaines d'âmes, les langues finirent par se délier. Les auteurs du crime ne sont autres que les membres et proches d'une famille honorablement connue à Saint-Faust. Suspectant la vieille dame de leur vouloir du mal, ils ont tenté de la supprimer par le feu. L'affaire fait tache. Elle rappelle ces pratiques d'un autre temps, en Béarn, au Pays Basque ou en Bigorre, où l'on brûlait ces femmes que l'on taxait de sorcellerie. Le maire s'interroge. Doit-il dénoncer l'affaire ou bien l'étouffer?
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1: Selon les premiers témoignages, une fillette du village souffrant d'un mal implacable semblait vouée à une fin prochaine. Et comme souvent à l'époque, lorsque la médecine s'avérait incapable à soigner, les proches recouraient aux soins du guérisseur ou du sorcier du coin. Ça tombe bien. À Saint-Faust, les villageois racontent que Marie Payon, une vieille femme un peu marginale, aurait le pouvoir magique de guérir toutes sortes de maladies. Croyant en un miracle, les parents de la fillette implorent Marie de leur venir en aide. La vieille dame se déplace, elle examine l'enfant.

0: médecine ne peut plus grand-chose. Les proches de l'enfant malade s'interrogent. Pourquoi Marie a-t-elle refusé ses soins ? Sans doute se sentait-elle impuissante face à ce mal incurable, mais les parents meurtris ne l'entendent pas de cette oreille. À leurs yeux, son refus signifie qu'elle leur a jeté un sort. Ivre de chagrin, il s'imagine que la vieille veuve a pactisé avec le diable. Et comme on le croyait naguère par ici, il faut brûler la sorcière afin que ses cendres chassent le mal dont la fillette souffre. Une pratique pourtant interdite par le roi Louis XIV depuis l'an 1682. En pareille circonstance, le maire du village aurait dû alerter les gendarmes et le procureur du roi afin qu'une enquête soit ouverte et que les suspects soient identifiés, jugés et châtiés. Or, en cette année 1824, marquée par l'avènement du roi Charles X, il en ira tout autrement dans cette commune béarnaise connue pour ses coteaux de vignes, de maïs et d'apiculture. Redoutant le scandale et voulant sans doute éviter la paille de la prison aux acteurs de cette affaire honorablement connue dans le canton, l'édile de Saint-Faust va tout faire pour l'étouffer, avec de l'argent, tout bonnement. Il convainc les parents de la fillette de mettre la main dans leurs économies et lui remettre des espèces sonnantes et trébuchantes qu'il se propose de porter au chevet de Marie Payon, accompagnée du notaire de Gand. Au mépris des lois du code pénal napoléonien en vigueur depuis 1810, monsieur le maire lui met le marché en main, moyennant une somme d'argent destinée à réparer le prix de ses souffrances. La vieille dame serait bien inspirée de signer un papier officiel par lequel elle s'engage à ne pas déposer plainte contre ceux qui ont allumé les flammes du bûcher. Une transaction qui éteindrait le feu, en somme. Lorsqu'il apprend la nouvelle, le préfet palois manque de s'étrangler. Qui est donc ce maire de campagne, ce petit notable qui fait fi des lois ? Aucun élu ne doit se prêter à un tel chantage, tonne le préfet palois. Furieux, il demande au procureur du roi l'ouverture d'une enquête qui sera confiée le 2 mai aux gendarmes de l'Escar. La malheureuse Marie Payon va enfin pouvoir livrer son récit des faits aux autorités.
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0: Âgée d'une soixantaine d'années, Marie était la benjamine d'une famille nombreuse des environs. Sa vie durant, elle avait exercé le métier officiel de fileuse. Ses connaissances en matière de plantes lui ont vite valu la réputation de guérisseuse. Les témoins entendus par les gendarmes confirment qu'en mars dernier, Marie s'est présentée dans l'état le plus affreux, pieds et mains brûlés. Marie accusa spontanément les nommés Sagette, Broc, Pondac et la sœur de ce dernier d'être les auteurs de son calvaire. L'un d'eux avait d'ailleurs fui le village, redoutant sans doute d'être envoyé en prison par les gendarmes. Il revint 3 semaines plus tard, proposant sans honte, par l'entremise de monsieur le maire, ce qu'il appelait un accommodement, une sorte de transaction destinée à éteindre l'affaire. Interrogé à son tour, l'édile de Saint-Faust masque mal son embarras. Laurent Luc jure qu'il ne savait rien des raisons de ce bûcher improvisé. Marie lui aurait confié qu'elle avait été attachée à un piquet, le feu sous les pieds et sur la tête, se disant victime d'un mauvais tour. L'omerta frappe aussi un couple de vignerons qui, bien que présents près du bûcher, disent tout ignorer de l'histoire. Sur la foi des accusations de Marie Payon, les 2 principaux acteurs de cet acte barbare sont identifiés et arrêtés. Le premier est un certain Jean Broc. Marié à la nièce de la victime, il est tailleur d'habits de métier. Lui nie envers et contre tout. Jamais, jure-t-il, il n'a brûlé les jambes de celle qu'il taxait naguère de sorcellerie, l'accusant d'avoir donné une maladie à une enfant par ses maléfices et ses sortilèges.
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0: Le second suspect se nomme Jean Pondac. Laboureur de profession, il est suspecté d'avoir planté le pieu

0: installer les sarments aux pieds de la malheureuse et d'avoir allumé le bûcher. Lui aussi nie de toutes ses forces, imaginant que nul ne croirait les dires de celle qui dit être une folle. L'enquête ira vite. Deux mois plus tard, le 28 juillet 1824, le juge d'instruction palois met Brock et Pondac en accusation du crime de tentative de meurtre sur la personne de Marie Payon. Dans son ordonnance, le magistrat écrit que la victime fut soupçonnée de sortilège par l'opinion publique parce qu'elle avait eu le tort de refuser ses soins dont chacun espérait de prompts résultats. Aux yeux des villageois, Marie fut accusée d'avoir, par ses maléfices, ses sortilèges, généré des maux qu'elle ne pouvait guérir. L'ignorance commune et les préjugés firent le reste. Les esprits s'irritèrent. Ainsi naquit l'idée de brûler une présumée sorcière. Le procès s'ouvre au Parlement de Navarre le 20 novembre 1824. L'instant est grave. L'affaire Marie Payon sera l'ultime procès palois de l'histoire où l'on parlera de sorcellerie dans un tribunal. 12 jurés venus du Pays Basque, du Béarn et 3 magistrats vêtus de leur robe rouge et noire sont réunis pour juger 2 accusés, 2 hommes honorablement connus. Très vite, l'audience vire au calvaire, non pas pour les accusés, mais pour la victime, Marie Payon. Certes, les 2 hommes ont bien commis les faits reprochés, mais selon les juges, c'est Marie, par ses maléfices, ses sortilèges, qui a fait naître ses blessures et les a envenimées. Incroyable, la victime passe pour une simulatrice, une victime si peu innocente que la cour acquitte les 2 accusés. Ils seront libérés sur le champ.
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0: Le malheureux destin de Marie Payon, c'était l'épisode Requiem pour une guérisseuse. Dans un prochain épisode, je vous raconterai une affaire survenue en juin 2014. Une fillette âgée de 30 mois décède d'une asphyxie soudaine dans son lit près de Saint-Jean-Pied-de-Port. Selon le médecin légiste, c'est une mort naturelle, mais les gendarmes nourrissent pourtant quelques doutes.
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3: 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J'espère que vous allez bien. Aujourd'hui, on va parler d'amour ou alors de célibat. Enfin, je sais pas, parce que on voit tellement de choses sur les réseaux sociaux. Oui, les hommes ceci, les femmes ceci. Une femme, elle m'a fait du mal au cœur. Mon mec m'a fait du mal au cœur. Il m'a trompé. Il est parti. Mais en fait, pourquoi vous vous mettez en couple? Vous savez qui vous vous mettez en couple? Vous vous mettez en couple avec un être humain. Alors un être humain, je vous rappelle quand même ce qu'il est capable de faire. Un être humain, ils ont créé la guerre, l'esclavage, la torture, le viol, le génocide et la télé-réalité. Et après, vous êtes surpris quand votre partenaire, qui est un être humain, il vous a mal parlé ou alors il vous a trompé, machin et tout. C'est vous qui choisissez de sentir. Pourquoi vous sentez qu'un être humain? Et après, vous êtes surpris quand ça se passe mal. Vous avez l'arrogance de croire qu'un être humain, il va bien vous traiter pendant 30 ans. Il y a des êtres humains, ils trichent au Scrabble. C'est quoi l'intérêt de tricher au Scrabble? Et vous, vous leur confiez vos émotions, vous leur confiez votre cœur à un être humain et vous êtes surpris quand l'être humain il vous fait un coup de Trafalgar, mais vous n'êtes pas bien. Arrêtez de vous mettre en couple. Mettez-vous en couple avec un esprit. Voilà. Tu mets en couple avec un esprit. Voilà. L'esprit, au moins, il va pas t'emmerder. Enfin, en même temps, un esprit, c'est un ancien être humain, donc si, ça peut être emmerdant. Non, mais pas les esprits. Arrêtez de faire confiance aux êtres humains. T'as cru que ton partenaire, c'était qui? C'était Jésus. D'ailleurs, même Jésus, ils l'ont tué, les êtres humains. Même lui, s'est fait avoir. Et vous, vous exigez une loyauté pendant 30 ans. Arrêtez ça. Arrêtez de vous mettre en couple avec des humains. Mettez-vous avec un arbre. Voilà. L'arbre, c'est solide, calme, silencieux, stable. Et en plus, il est enraciné, il peut pas partir. Voilà. Ton ex, il aurait dû essayer. L'arbre, tu peux lui faire des câlins. Il parle pas, il t'engueule pas. Tu peux oublier les sacs poubelles, il dit rien. Tu peux lui raconter ta journée, il te juge pas. Et c'est mieux qu'un mec, c'est mieux qu'une meuf, c'est mieux qu'un psy. Alors après, niveau sexe, bah écoute, c'est du bois. Il est toujours dur. Alors après ça dépend de ce qu'on aime, hein, ça dépend de ce que t'aimes, tu vois. En même temps, si c'est pas très fun, au moins il te ghoste pas, l'arbre, tu vois. Il a pas d'insta, il poste pas de story ambiguë en mode « je suis dans une forêt chelou ». Et le pire, c'est que des fois, tu parles à un arbre dans la vie, tu vois. T'as plus de réponses que quand tu parles à une copine. Parce qu'un arbre, lui, il te fait pas rien. Non, rien. Non, c'est pas ça, mais laisse tomber. Alors, moralité, si vous vous mettez en couple avec un être humain, n'oubliez jamais qu'en face de vous, bah, vous avez un être humain. 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
4: Anthony est un enfant de Galiria. Et au village, il a tous ses souvenirs.
5: J'ai grandi ici depuis mon enfance. J'ai toujours vécu ici. J'ai été à l'école à Galiria. Et j'ai essayé de m'investir associativement à Galiria. Donc voilà, c'est pour cela qu'on a repris il y a maintenant 2 ans avec des amis à moi d'ici, des jeunes de Galiria, l'association du village qui se nomme l'Asso Dufalazorminku. Donc c'est vrai qu'on met plutôt en avant tout ce qui est associatif pour Galiria, pour les jeunes, les futures générations et les plus anciens bien sûr. Donc on essaye de faire vivre Galiria au maximum en toute saison.
4: Et l'association propose plusieurs rendez-vous sur l'année.
5: Des balles, on fait 2 à 3 balles par saison en été. On fait également des concours de boules qu'on fait pareil en été. Et on a aussi également des concours de belote ainsi que des concours de beach soccer.
4: Le but, réunir les gens et les générations.
5: C'est plus ou moins difficile dans certains points. Mais bon, c'est vrai que quand on fait un bal, il va y avoir toute génération. Pareil pour des concours de boules, ceux qui aiment jouer aux boules. La belote, c'est vrai que ça rapproche vraiment pas mal de monde parce qu'on a beaucoup d'anciens qui jouent. On a appris avec eux. On joue tout le temps avec eux, que ce soit au bar, à la maison. Voilà, c'est vrai que ça rassemble vraiment beaucoup de monde et c'est très important. Il y a plus de locaux qui participent à ces événements qu'au tourisme, quoi, on peut le dire.
4: Parallèlement à son engagement associatif, Anthony est étudiant à Corté.
5: Je suis en 2e année de technique de commercialisation en BUT. Alors à côté de ça, je suis aussi impliqué pour les pompiers volontaires à Galiria. Donc je suis pompier volontaire, ça fait maintenant 1 an que je suis rentré. Donc c'est vrai que ça m'aide beaucoup, que ce soit pour le village, pour le lien avec les gens, parce que vis-à-vis de ma famille ou les gens du village, c'est très important pour moi. Donner ma passion, apporter de l'aide aux personnes qui sont en cas de danger, être là et présent pour les gens d'ici, ça me tient vraiment beaucoup, beaucoup à cœur.
4: Anthony ne quitterait pour rien au monde son village.
5: Alors, ma vision sur le village, c'est que c'est un très bon village avec une très bonne mentalité. On essaye de le refaire vivre d'ailleurs, beaucoup plus qu'avant. Il faut continuer sur cette voie-là et on est bien parti pour mettre en avant Galiria.
4: Anthony Spinoz y fait partie de ces jeunes du village qui comptent pour l'avenir de Galiria.
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1: Enchantée.
2: Bon, enchantée. Ah, vous inquiétez pas, j'ai un gros chien, mais il est très peureux.
1: D'accord. C'est quelle race?
2: C'est un Beauceron.
1: Ah oui.
2: Oui, c'est un gros morceau. Chien, oui. Allez-y.
1: On peut lui dire bonjour quand même?
2: Mais je pense pas.
1: Comment s'appelle-t-il?
2: Orkis. Il a lui aussi un prénom arménien.
1: Même le chien a un prénom chien, ouais, arménien. C'est rigolo. Oui.
2: Asseyez-vous.
0: Claudine Katcha-Dorian, merci de nous accueillir chez vous. Vous êtes totalement imprégnée par l'histoire de vos grands-parents qui ont fui le génocide.
2: Oui, tout à fait. On a vécu à Marseille et j'ai vécu avec mes grands-parents. Donc je les ai vus et j'ai vu leur souffrance aussi. Ils sont arrivés à Marseille, on les a mis dans les quartiers nord. Et donc mon grand-père avait construit sa maison. Et je voyais ces gens qui ne parlaient pas français, bien sûr, puisqu'ils venaient d'arriver, qui étaient toujours malheureux et qui parlaient entre eux et qui étaient tristes et qui pleuraient. Je me disais, mais qu'est-ce qu'ils ont, tous ces vieux, à pleurer tout le temps comme ça? Et c'est vrai que quand on m'a expliqué, beaucoup plus tard, j'ai compris qu'il y avait eu un problème. Et je me suis effectivement imprégnée de ce génocide qui est devenu mon génocide, en fait, comme tous les Arméniens de la diaspora, je pense.
0: Ça vous a marqué? Vous étiez gamine?
2: Oui, j'étais gamine parce que j'étais à Marseille et dans les premières années, nous, gamins, on s'amusait, mais on les voyait quand même. Et il y avait le prêtre arménien qui venait régulièrement. On nous a pas expliqué, comme si on avait un peu honte de ce qui s'était passé. Un peu comme les Juifs, quand ils sont revenus des camps, ils voulaient pas en parler. Les grands-parents, notamment, qui l'avaient subi, ne voulaient pas en parler.
0: Comment s'appelaient vos grands-parents?
2: Alors, mon grand-père s'appelait Stéphane et ma grand-mère Vartoui.
0: Et donc, ils sont arrivés en France en quelle année?
2: Alors, ils sont partis en 1915, mais ils sont passés par Constantinople. Et ils ont atterri en Bulgarie. D'où là, j'ai eu deux oncles qui sont nés en Bulgarie. Et comme j'avais de la famille qui était partie à New York, on leur a donné un peu d'argent pour qu'ils viennent en France. Ils sont arrivés en 23-24 en France, à Marseille, en fait.
0: Ils ont vécu donc plusieurs mois dans des camps, peut-être?
2: Oui, il y avait le camp Odo à Marseille. Et le camp Odo à Marseille, c'était le camp vraiment où on mettait les Arméniens. Et après, on leur a donné une terre à Marseille, dans les quartiers nord. Et là, mon grand-père a construit la maison.
0: Ils avaient donc un statut de réfugiés?
2: Oui, tout à fait. Ils sont passés par l'OFPRA. Mes grands-parents n'ont jamais obtenu la nationalité française, même s'ils l'avaient demandé.
0: Il y a un titre de Charles Aznavour qui vous plaît particulièrement. Qu'est-ce que vous aimez dans ce titre?
2: C'est toute cette tristesse qui est décrite et que moi, je ressens à chaque fois que j'écoute cette chanson. Et c'est pour ça que tous les 24 avril, sur la place d'Arménie, on écoute cette chanson. Parce que je pense qu'elle est le reflet de ce qu'a vécu tout le peuple arménien en 1915, en fait.
0: Vous la connaissez? Vous connaissez les paroles?
2: Je la connais par cœur, mais je ne vais pas vous la chanter.
0: quelques mots?
2: Je vous laisse écouter la chanson, je préfère.

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1: Son titre, Les Cadors, c'est l'histoire d'un homme qui se croit être l'un des fils de Kadhafi. Il part dans le désert du Sahel, dans l'espoir de retrouver le trésor de l'ancien dictateur libyen. Jérémy Ferrari, lui, est né en 1985 à Villesmeuse. Son nom de famille, c'est Larzière. Il grandit à Charleville, ses parents sont commerçants. C'est un passionné de théâtre depuis son adolescence. Dès 15 ans, il pousse les portes du théâtre de Charleville pour apprendre le métier. À 16 ans, il se choisit comme nom de scène Ferrari. Il se produit dans des bals et des maisons de retraite des Ardennes. Il met en scène ses premiers one-man shows et suit aussi des cours de théâtre à Paris, au célèbre cours Florent. Jérémy se distingue des autres humoristes car il aborde des sujets graves de manière cynique et souvent décalée. Il navigue entre provocation et réflexion. Dès octobre 2010, ses apparitions dans l'émission On ne demande qu'à en rire sur France 2, animé par Laurent Ruquier, ne passe pas inaperçu.
2: Jérémy Ferrari.
1: Jérémy fait vite partie des invités réguliers, comme Olivier de Benoît, l'humoriste rémois. Vend deux pièces à Beyrouth, confirme son talent de comédien engagé. Il traite de la guerre et des conflits géopolitiques.
3: Alors, Action contre la faim, ils ont un petit peu d'argent de côté. Ils ont 40 millions d'euros de côté. Et ils t'expliquent pourquoi dans leur bilan comptable, c'est un cas de coup dur.
4: Mais quel coup dur?
3: C'est parce qu'il y a des gens qui meurent de faim qu'il y a Action contre la faim.
4: Donc le coup dur, ça serait qu'ils aient plus faim alors.
1: En 2017, il frappe encore plus fort avec Anesthésie Générale. Ce spectacle est une véritable critique de notre société et de ses dérives. Politique, économie, santé, tout y passe. Il se raconte aussi dans un livre où il dévoile ses addictions, dont l'alcool. C'est un artiste attachant et à part dans l'humour français. Il aime revenir dans son Ardenne natale. Il n'oublie pas ses racines. Jérémy Ferrari, c'est l'un des trésors de Champagne Ardenne.
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5: Il y a des coins de chez vous, vous vous y baladeriez il y a 90 ans, vous les reconnaîtriez pas parce que la ville est en perpétuelle évolution. Et puis il faut dire que la Seconde Guerre mondiale, par chez nous, elle a un peu chamboulé certains de nos jolis coins. Eric, le gars que je vais vous présenter, il est à la fois amoureux du passé et du présent.
6: C'est toi ?
5: On a rendez-vous au Parvis, le bistrot de la rue du Maréchal Foch.
6: Ça va, Eric ?
7: Ça va, merci, et toi ?
6: Vas-y, il y a de la vie, hein, aujourd'hui ?
7: Il y a de la vie, et oui, il fait beau, c'est magnifique, c'est une belle ville.
5: Le Parvis a installé des hôtes téléphériques sur le trottoir.
6: Ah.
5: On s'y installe pour boire un coup.
6: C'est bien, là. Ça devrait être pas mal.
5: On va pas y rester bien longtemps.
6: Bah, on va peut-être faire un petit tour un moment, tu montres un coin ou deux. Non ?
7: Ouais, c'est ça, ouais, c'est ça. Ouais.
5: Ah, là, le serveur.
6: Si tu veux, toi ?
7: Un diabolomante, s'il vous plaît.
5: Et toi ?
6: Qu'est-ce que vous avez avec des bulles ?
7: Du champagne.
5: Ce sera une limonade, s'il vous plaît.
6: Légère, voilà.
5: Son truc à Eric, c'est l'histoire.
7: Ça m'a toujours un peu passionné. Alors, je me suis d'abord intéressé à ma généalogie, qui m'a ouvert l'esprit sur l'histoire en général et sur l'histoire locale, pour le coup, parce qu'on recherche un peu ses origines et donc sa propre histoire. Et je suis tombé sur une photo de Louviers ancienne. Je me suis dit, bah, mince, ce serait pas mal de faire un parallèle entre la nouvelle et l'ancien lieu.
5: Ah bah, v'là Nauvert.
6: Merci, Mathieu.
7: Merci à vous.
5: Voilà ce qu'il fait, Eric. Il trouve de vieilles photos de Louviers, il les refait avec le point de vue d'aujourd'hui. Puis il les poste et les commente sur Insta et Facebook, ce qui lui permet
7: de se rattacher à l'histoire, se dire que mince, il y avait ça là il n'y a pas longtemps, et le fait de me remettre dans les mêmes conditions, dans le même plan de vue, ça me donne un peu cette impression de toucher du doigt ce qui a été créé, ce qui a été fait, et ce qui malheureusement est beaucoup détruit ou ce qui a changé, forcément.
5: Mathieu vient nous rendre la monnaie.
6: Merci Mathieu. Merci.
5: Donc Eric refait aujourd'hui des photos prises hier.
7: Voilà, s'il faut, je ramène un escabeau parce que une photo a été prise, par exemple, au premier étage d'un bâtiment qui n'existe plus, et ben je reviens avec mon escabeau parce que j'aime bien vraiment me remettre exactement dans les mêmes conditions. C'est mon petit kiff à moi, hein, bien sûr, mais pour le coup, j'ai commencé à le partager, et puis fil en aiguille, je crois que ça a plu aux gens.
6: Tu ne te contentes pas d'exposer des photos comme ça, tu expliques, tu racontes des histoires autour de ça.
7: Alors effectivement, j'explique et je raconte des histoires, mais je ne suis pas historien, je le dis, hein, je prends ce qui a déjà été fait par des historiens, et je source en fait mes données comme ça.
5: Allez. Allons faire un petit tour.
7: Donc là, on arrive dans une rue, la rue du Matré, qui est une rue très très très connue et très ancienne de Louviers, au carrefour en fait de la rue du Marché aux œufs et la rue du Matré, et à cet endroit-là, il y avait Un vieux manoir qui datait du 16e siècle environ.
6: Il y avait un manoir ici?
7: Un manoir, oui. Ça a été édifié par les archevêques de Rouen, si je ne dis pas de bêtises.
6: À la place du restaurant japonais?
7: C'est ça, c'est empiété sur le restaurant et un peu sur la rue.
6: Alors là, quand tu fais la photo avant, après, il faut avoir de l'imagination pour arriver à faire connecter les deux photos. Quoi. Tu l'as faite cette photo-là?
7: Oui, je l'ai faite.
6: Changement de décor.
7: On est cette fois sur la place du Parvis, là où on était tout à l'heure, avec un autre restaurant qui était très connu aussi, l'hôtel du Mouton d'Argent, dans lequel Victor Hugo est venu passer une nuit.
6: Donc là, sur la place du marché, c'était couvert ici. Là.
7: Exactement, il y avait une halle en fait, mais qui était deux fois plus petite que celle qui est actuellement. Là aussi, c'était un très très bel endroit, très apprécié de tous les commerçants, puisqu'ils avaient l'obligation de venir faire leur étal chaque samedi matin.
6: Pour voir les photos d'Eric, vous tapez Louvier avant-après sur Insta ou Facebook.

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1: Bonjour.
2: Bonjour.
1: Alors, on m'a dit de venir vous voir pour découvrir un peu votre métier. Vous êtes vidéaste, c'est ça ?
2: C'est exactement ça. Je suis vidéaste à Poitiers, aux alentours, et France et au-delà.
1: Alors, il y a les caméras classique, j'ai envie de dire celle que tout le monde voit, tout le monde visualise, imagine. Mais aujourd'hui, ce qui marche aussi, c'est les drones.
2: Exactement, parce qu'effectivement, j'ai la chance d'être aussi télépilote de drone professionnel. Et aujourd'hui, on va pouvoir peut-être regarder quelque chose, ça peut être chouette. Donc, effectivement.
1: C'est compliqué à contrôler, à piloter un drone.
2: Alors, aujourd'hui, avec toutes les aides qu'on a, oui et non. Dans la mesure où, quand on fait ça, moi je fais ça très souvent, donc non, ça va. Mais quand on débute, c'est assez intuitif, parce que y a beaucoup d'aides au pilotage. Et effectivement, quand on est dans la bonne réglementation et qu'on vole bien, en fait, c'est assez facile, c'est des joysticks. Je ne sais pas si vous jouez aux jeux vidéo. C'est un peu comme un jeu vidéo, donc c'est vraiment sympa, quoi.
1: Si je pose la question, c'est parce que du coup, je vais vouloir essayer. Forcément, on est dans le jardin et on peut pas voler trop. Il y a des réglementations, mais
2: exactement. Mais là, on est vraiment autorisé à voler parce que moi, je suis dans une zone complètement ouverte, donc on est ce qu'on appelle en catégorie ouverte, et donc il y a aucun souci ici pour voler. Tout va bien.
1: Trop bien. Eh ben, allez, on y va.
2: On va le faire décoller. Donc, il est en train de récupérer notre signal GPS pour pouvoir voler correctement. Hop là. C'est très facile. Pour vous montrer, on a en fait deux joysticks. On a un joystick qui va gérer l'altitude, donc au bas. Et là, le même joystick qui va faire le lacet, donc droite et gauche. Et donc là, on va avoir ce qu'on appelle le tangage, donc pour aller vers l'avant, pour aller vers l'arrière et pour aller sur les côtés. Voilà.
1: C'est l'image est parfaitement fixe, c'est incroyable.
2: Et effectivement, l'image est très fixe parce que là, on est sur un drone gimbal, donc il est lui stabilisé. En fait, quand on se met ici, je sais pas si vous voyez, mais là, quand on va à droite et à gauche, et ben là, la caméra en elle-même, en fait, elle bouge pas.
1: Mais alors, ça peut voler combien de temps un drone comme celui-là ?
2: Ça dépend des versions. On peut aller sur du 40 minutes, 45 minutes par batterie. C'est quand même pas mal parce que nous, effectivement, quand on a des plans, alors la plupart les plans sont réfléchis en amont, donc on sait exactement ce qu'on veut, mais il faut quand même tester les cadrages. Donc ça nous permet vraiment d'être en l'air correctement, et une fois qu'on lance notre enregistrement, on a déjà tout ce qu'on veut, on a encore de la possibilité.
1: Est-ce que je peux essayer ?
2: Mais bien sûr, avec
1: allez, hop, tac, ça c'est pour...
2: Ouais, ça c'est pour l'altitude, donc haut,
1: okay.
2: Et bas.
1: Et est-ce que vous avez le contrôle de la caméra ?
2: Alors oui, effectivement, vous avez le contrôle de la caméra avec la petite molette qui est
1: ici.
2: En fait, si vous baissez en haut et en bas, et bien là, du coup, vous pouvez directement cadrer ce que vous voulez.
1: Donc, là, c'est un joujou à combien ça ?
2: Alors, celui-là, c'est un petit joujou, on va dire. C'est un joujou à 1600, 1700 euros. Mais j'ai une autre grosse machine qui aujourd'hui est adaptée pour la réglementation. Et là, on est plus aux abords de 5000 euros, 6000 euros.
1: Bon, s'il n'y avait pas la réglementation, il pourrait monter à combien ?
2: Alors, s'il n'y avait pas la réglementation, on imagine qu'on pourrait aller jusqu'à du 500 mètres d'altitude, 600 mètres.
1: Bon, pas assez encore pour atteindre la station spatiale.
2: Alors, non, pas assez pour atteindre la station spatiale. Et heureusement, parce que vu la vitesse qui passe, ça serait compliqué pour eux. Pas encore, mais peut-être, c'est ça l'innovation dont vous parliez. Ça se trouve, ça sera pour aller dans la station spatiale en drone.
1: Voilà ce que je vais créer. C'est ça l'idée.
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4: Complètement gaga avec Olivier Glin. Alors, bonjour Olivier. On parle d'eau aujourd'hui ?
5: Vouille, sagassouille. Bonjour les amis. Aujourd'hui, on va voir des mots comme on en trouve nulle part ailleurs. Chez nous, dans le parler gaga, on a des termes pour tout. Et pour patauger dans l'eau ou la gadoue, on n'a pas un mot, mais trois. Bassouiller, gabouiller et gassouiller. Oui, trois verbes pour exprimer le bonheur de tripoter de la flotte ou de barboter dans la boue liquide. Et, comme on est généreux, quand même, on ne s'est pas arrêté là. Et on a même des noms qui vont avec. On appelle ça des déverbaux, car ces noms viennent des verbes. On a la bassouille, la gassouille et la gabouille. Ces mots sont employés dans la Loire, mais également dans le Lyonnais et le Beaujolais, et puis de façon plus générale dans une bonne partie de la région Rhône-Alpes. Voici une maxime qui nous est donnée par Jean-Baptiste Martin. T'as beau gabouiller la bassouille, t'en feras pas rien des œufs à la neige. La plupart du temps, c'est juste remuer l'eau, éclabousser, patauger. Bref, faire ce que les mamans, elles y trouvent à redire quand les enfants reviennent avec le pantalon trempé. Et s'il y a des gens qui aiment bien gassouiller, ce sont bien les enfants. Les matrus, il n'y a pas besoin de faire grand-chose pour leur faire plaisir. Tu sors une petite bassine, tu mets un peu d'eau au fond et c'est parti pour la gassouille. C'est que ça peut gassouiller jusqu'à l'évaporation totale. La gassouille, c'est révélateur de la personnalité profonde des gens. Comme le dit l'adage, dans la gassouille, il y a deux sortes de gens. Ceux et ceux qui y tombent et ceux et celles qui t'y poussent. Bon, la nage n'existait pas jusqu'à aujourd'hui, mais mieux vaut tard que jamais. Ou alors celui-ci, d'adage. Quand t'as les pieds dans la gabouille, c'est pas le moment de chercher tes pantoufles. Et oui, chez nous, la gassouille, c'est souvent un souvenir d'enfance. Mais entre nous, on est tous encore un peu des garagnas, hein. On y aime bien parfois encore. Quel plaisir de gassouiller un peu.
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3: C'est l'heure de vous écouter, le rendez-vous des authentiques azuréens. Et aujourd'hui, c'est un jeune garçon de 19 ans de Beaulieu-sur-Mer. 5 mois après un gros accident duquel il est sorti amputé d'un bras, il a repris la compétition de son sport de prédilection, c'est-à-dire la voile. Il compte pas s'arrêter là. Il s'appelle Nathan et son histoire, il l'a raconté à Alias et Gaoula. Il se décrit d'abord en 3 mots. Écoutez.
6: Résilient, têtu, je suis très têtu. Je dirais que je suis drôle. J'espère que c'est drôle en tout cas. Je me dis que j'aurais pu y passer. J'aurais pu être tétraplégique, paraplégique. Et finalement, en fait, un bras, c'est pas grand-chose. Voilà, je décide de sauter sous un train en rentrant chez moi après les cours. Mon pronostic vital était engagé toute la soirée. Moi, j'ai eu beaucoup de chance finalement. Je suis pas passé loin d'y passer, mais j'ai eu de la chance. Les deux images que j'ai, c'est le train qui m'est boué avec ses phares avant de me percuter. Et ensuite, moi, sous le train, parce que du coup, le train s'est arrêté une fois que j'étais dessous, en train de crier de douleur et avec les secours qui essayaient de me sortir de là. C'est les images que j'ai. Après, je sais pas si elles sont réelles, mais en tout cas, c'est les images que j'ai depuis.
7: Vous étiez passionné de sport avant cet accident et ça a décuplé, j'ai l'impression, en tous les cas, cette envie de faire quelque chose de ce sport.
6: Cette passion de la voile, c'est ce qui m'a permis de me relever en fait, après mon accident. En fait, je me suis dit que si j'ai eu la chance de rester en vie et que si j'étais en vie ce soir-là, c'était pour une raison. Donc il fallait que j'en fasse quelque chose quoi, et je me suis tourné vers la voile. C'était ce que j'aimais. Quoi. De vivre des choses difficiles, forcément, ça renforce le mental. En tout cas, j'essaye juste d'être le mieux possible. Quoi, et je ne sais pas si je suis mature. En tout cas, moi je suis content de ce que je suis aujourd'hui, de ce que j'ai fait après cet accident.
7: Alors justement, est-ce qu'on se sent pas un peu porte-drapeau? Il y a un message vous derrière ce parcours qui est le vôtre, ce côté oui, j'ai perdu un bras, j'ai que 19 ans mais je suis plein d'envie et je vais pas m'arrêter.
6: Pour tous ceux qui ont des doutes, à qui on a dit que c'était impossible leur projet, voilà, qui ont eu des moments difficiles dans leur vie, à montrer que c'est possible, que la vie elle est belle, elle est courte et qu'on doit réaliser nos rêves et on a le droit de réaliser nos rêves et on est pas trop jeune, pas trop vieux en fait, on est qui on est. Et aujourd'hui, si j'ai un regret, c'est pas de plus avoir de bras ou j'aimerais revenir comme avant, pas du tout. Moi aujourd'hui, mon regret, c'est d'avoir fait du mal aux gens qui m'entourent, que ce soit mes proches ou pas d'ailleurs, ceux qui étaient présents en gare ce jour-là, que j'ai peut-être traumatisé, le cheminot notamment, je pense. Si je devais avoir un regret, en tout cas, c'est celui-là. J'ai envoyé une lettre pour m'excuser, pour lui dire que j'allais bien, parce que c'est vrai qu'après, ils n'ont pas de retour, ils savent pas si je suis vivant ou pas. Enfin, il a rien demandé, lui, il a son travail comme tous les jours et percute un gamin de 15 ans, donc ouais.
7: Qu'est-ce que ça a changé dans votre vie ce soir de 2022, Nathan?
6: Maintenant, j'ai goût à la vie, quoi. J'aime vivre et je suis content d'être là et je profite de chaque instant parce que je sais que tout peut s'arrêter du jour au lendemain. On peut avoir des moments difficiles dans notre vie. Enfin, la solution, elle n'est pas de partir. La solution, justement, elle est de se relever et juste croyez en vous, quoi. Personne ne le fera à votre place. Moi, on m'a beaucoup dit que c'est impossible ce que je faisais, même après mon accident d'aller au championnat de France. Mais en fait, juste, j'ai cru en moi, j'ai préféré écouter personne et j'ai bien fait. La vie, elle est belle et vous êtes plus capable que ce que vous pensez.
7: Le prochain gros objectif pour vous, Nathan, c'est lequel?
6: Là, à court terme, ça serait la qualification de la course, qui je vais faire sûrement en mai-juin. On doit partir en solitaire pendant 10 jours autour de la Méditerranée. Je dirais qu'à moyen terme, ça serait la course. Du coup, la Mini Transat 2027, ça serait mon objectif à moyen terme. L'objectif ultime, ça serait de faire le Vendée Globe. J'en rêve depuis que j'ai 6 ans, donc un jour, j'y serai.
3: Et Nathan Mesiano qui donne rendez-vous ce soir pour une vente aux enchères caritative pour l'aider à financer l'achat de son bateau qui va permettre de participer à cette compétition. Rendez-vous à 18h au casino de Beaulieu-sur-Mer.
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1: Direction le sud Mayenne, Biernay-les-Villages, où je vous emmène au Mixelli. C'est un restaurant qui propose un menu ouvrier le midi. Et c'est le gérant qui m'accueille avec un carnet à la main.
2: Eh oui, bonjour à tous. Le petit carnet pour prendre les petites commandes pour ce midi.
1: Alors, qu'est-ce que vous notez sur ce carnet? Alors,
2: comme il y a deux choix pour ce midi, poisson ou viande, donc on fait des petits bons comme ça se passe très très bien, quoi.
1: Donc vous, c'est Mickaël, et si ça s'appelle le Mixelli, c'est parce qu'il y a une deuxième personne, évidemment, dans l'aventure.
2: Voilà, ma femme, Céline, donc Mick et Céline, Mixelli.
1: Alors, on va s'avancer dans la salle. Vous avez une petite place pour moi, pour
2: ouais,
1: ce midi, évidemment.
2: Pas de problème, vous trouvez ça, il n'y a pas de souci.
1: Alors, je vois qu'il y a des tables qui sont dressées.
2: Voilà.
1: Et puis alors, attendez, je vois une collection de véhicules miniatures également. Alors ça, c'est une passion qui vient de
2: vous. Ouais, alors ça, c'est une grosse, grosse passion depuis tout petit, puis très mordu des années 50-60. Donc, comme on est toujours au boulot quasiment, la déco est là, quoi. Donc, on adore aller travailler et on vit dans son quotidien, quoi.
1: Vous en faites profiter tout le monde, en fait. Il y en a combien, là, de véhicules? C'est impressionnant.
2: Ouais, là, les petites, à une dizaine près, il y en a 600, quoi.
1: 600 petits véhicules. Ouais. On a aussi des plaques émaillées. Voilà. Franchement, il y a de la déco partout, en fait.
2: Ouais, là, on tripe à fond dans les années 50 et les gens aiment beaucoup parce qu'ils ne s'attendent pas à voir ça du tout ici. Donc, ça rappelle beaucoup de souvenirs à quelques personnes quand ils disent « Ah, j'avais ce meuble-là. Ah, ça, j'ai connu ça. J'ai des pompes à essence. J'ai une vieille glacière Coca-Cola, quelques frigos. » Tout est un peu typé 50-60, en fait.
1: Où est-ce que je vais m'installer, moi, pour ce midi, Mickaël?
2: Je vais vous laisser vous installer au pire au soleil, comme ça vous allez être super bien.
1: Voilà, il y a une table de 5, ça veut dire qu'il y a peut-être d'autres personnes qui vont me rejoindre, c'est ça?
2: Ouais, il y a d'autres personnes qui vont pas tarder à arriver, ouais.
1: À ma table, il y a 3 collègues qui bossent sur un chantier dans une commune voisine et j'en rencontre aussi à mes côtés Laurent. Bon, j'ai l'impression que vous vous régalez, c'est le cas?
3: Ah oui, oui, très bien. Moi, j'ai mes habitudes de venir ici assez rapide et puis bon, quoi.
1: Alors, vous venez d'où pour venir ici régulièrement?
3: Je fais secteur sud Mayenne. Quand je suis à proximité de Biernay, je vais manger là, quoi.
1: Ouais, donc vous avez un métier, vous êtes en déplacement, c'est ça?
3: Oui, ouais, contrôleur machine à traire. Donc je vais de ferme en ferme et puis bon, les restaurants, ça court pas les rues, alors donc je vais là où on mange bien quand même.
1: Et puis le poitrou, il est sympa, on peut le dire quand même.
3: Oui, il est sympa. Ça.
1: Je crois qu'il est derrière nous.
3: Ah bon?
1: Ah non, finalement, il n'est pas là, on peut dire qu'il est méchant.
3: Ah non, ça va.
1: Oh, Mickaël, en plus, il est super sympa. C'est lui qui assure le service. Alors, au menu, il y a entrée à volonté au buffet. Pour le plat, j'avais pris du jambon grillé accompagné d'un riz préparé avec de petits légumes. Crème brûlée en dessert. J'ai super bien mangé et c'est ce que je dis à Mickaël quand je le retrouve au comptoir.
2: Bon, j'espère, super, c'est le principal.
1: Et dites-moi, j'ai remarqué, vous avez une énergie incroyable quand vous faites le service. Comment vous expliquez ça?
2: Il faut avoir la patate si c'est pour avoir les deux mêmes pieds dans les mêmes chaussures, je vois pas l'intérêt, quoi.
1: Bon, faut peut-être que je passe payer quand même. C'est là-bas. Oui, ce serait pas mal, hein. Alors dites-moi combien je vous dois.
2: Alors 15,50 s'il vous plaît, monsieur. Et voilà, monsieur.
1: Merci beaucoup, Mick.
2: Merci à vous, au plaisir, à bientôt.
1: C'était un plaisir de vous avoir à mon Mick.
2: Super, merci beaucoup.
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1: Révolutionner un domaine, ça tient à pas grand chose. Et le destin de l'Isérois dont on va parler en est peut-être le meilleur exemple.
2: Nom de Dieu.
1: Adolphe Pégou vient au monde le 13 juin 1889 à Montferrat, à côté du lac de Paladru, dans une famille d'agriculteurs.
3: Paysan, c'est dégueulasse.
1: Mais labourer des champs, s'occuper des semailles, c'est pas le projet pour Adolphe. Dès qu'il a 18 ans, bye bye la ferme, bonjour la grande muette, il s'engage dans l'armée et c'est là qu'il va faire une découverte qui va changer sa vie, le pilotage aérien. Revenu à la vie civile, Adolphe Pégou ne chôme pas. En moins d'un mois, il passe du statut de débutant à l'obtention du brevet de pilote.
4: Vous avez fait à 4G un piqué inversé avec un MiG-28.
1: D'ailleurs, un mois, c'est encore le temps qu'il lui faudra pour être embauché comme pilote d'essai par Louis Blériot, l'une des références de cet univers à l'époque.
5: Waouh ! Tout le monde se calme !
1: Mais Adolphe ne va pas s'arrêter là. C'est un enchaînement de premières qui va faire sa légende. Parce que le 19 août 1913, première, il est le premier pilote à sauter en parachute.
6: Hey Adolphe, on pensait t'attacher un gros drap dans le dos pour que tu sautes d'un avion qui pourtant fonctionne très bien en plein vol. Qu'est-ce que t'en penses ?
1: Et alors que la descente se fait tranquillement, il observe son avion qui descend tout seul. Sans personne aux commandes, Pégou voit son appareil faire des figures qu'il n'a jamais vues de sa vie. Sa première pensée, c'est de se dire
2: « C'est de toute beauté !»
1: Et la seconde, mais des manœuvres comme ça, ça pourrait permettre à un pilote de se sortir de situations désespérées. Une réflexion qu'il va mettre en application un mois plus tard, c'est décidément une constante, en réalisant le premier vol tête en bas de l'histoire, 400 mètres la margoulette inversée, et devant son patron Louis Blériot.
7: Quelle histoire ça aussi.
1: Le 21 septembre 1913, moins d'un mois après cette performance, le bougre accélère. Adolphe Pégou réalise cette fois tout un programme de figures acrobatiques qui se termine par le désormais célèbre loopé.
8: Attends que je t'explique mon idée, enfin.
1: Adolphe Pégou est-il le premier à l'avoir réalisé ? Les historiens n'arrivent pas à trancher entre lui et le russe Piotr Nesterov, mais ça n'empêchera pas la légende de l'Isérois de naître à ce moment.
9: Impeccable, non ?
1: Toute la presse relate sa démonstration. Il est demandé de partout, en Europe, en Russie, même en Allemagne, où on n'est normalement pas très fan des Français à l'époque. Cette star de la voltige se produit devant parfois des dizaines de milliers de personnes. Et alors que les États-Unis réclament aussi de voir Adolphe dans leurs cieux, la Première Guerre mondiale éclate. Adolphe Pégou est affecté au 2e groupe d'aviation de Reims et rapidement, le professionnel des acrobaties aériennes utilise son savoir-faire pour s'imposer dans les airs. Premier pilote à remporter 5 combats aériens de l'histoire, Adolphe Pégou devient donc le premier as de l'histoire de l'armée française.
9: Il est verboten aussi.
1: Pégou, pionnier, jusqu'au bout. Sa légende prendra fin le 31 août 1915. Il rencontre dans le ciel Otto Kandulski, l'un de ses anciens élèves et pilotes allemands, là-bas dans les airs, pas loin de Belfort. L'aviateur germain et son mitrailleur lui rendront hommage quelques jours plus tard en déposant une couronne de fleurs ornée de l'inscription « À Pégou, mort en héros pour sa patrie ». Ses inventions ne furent pas suffisantes pour lui sauver la vie. Adolphe Pégou, le pionnier de la voltige aérienne, est un Isérois, illustre Isérois.
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2: Salut à toutes, salut à tous. Bienvenue dans Décibel. À ma droite se trouve Catherine Ringer, rockeuse fabuleuse Rita Mitsouko Forever et qui nous a offert la meilleure Marseillaise depuis la libération de Paris. Bonsoir Catherine.
3: Ah ben ça c'est gentil, merci.
2: Et à ma gauche, Mauro Gioia, chanteur, acteur et metteur en scène, mais on m'a dit napolitain avant tout.
4: Oui, c'est vrai.
2: C'est très important.
4: Je confirme.
2: Mauro, c'est vous qui mettez en scène Catherine Ringer, donc sur scène, cet érotisme de vivre qui part en tournée, on va tout vous raconter. Les deux, vous vous êtes rencontrés en 2002 sur une comédie musicale qui s'appelait Concha Bonita, c'est ça. Vous jouiez le rôle titre, Catherine.
3: C'est ça, je jouais la Concha.
2: La Concha, et vous étiez l'amant de Concha.
4: Le secrétaire amant.
2: Secrétaire amant, c'est bien, faut toujours faire plusieurs choses. Pour se rendre utile.
3: C'est ça. C'était une drôle d'histoire, c'était l'histoire d'un footballeur argentin qui finalement était devenu transsexuel, disons, et était arrivé à Paris en emmenant ses couilles dans le formol qu'il avait mis dans le buffet.
2: Une boîte.
3: Oui. Ça faisait une chanson où il disait « Eh, mes couilles sont dans le formol !» ou je sais plus quoi. Et donc, il avait pris avec facilité une femme pour jouer un homme trans. Mais bon.
2: En tout cas, c'était votre point de départ,
3: voilà,
2: à vous. Et donc, vous vous êtes retrouvés en 2021 autour de cet érotisme de vivre. Au départ, un spectacle pour la réouverture du théâtre de la Huchette après le Covid. Mais en fait, c'est vite devenu un projet important au long cours autour des poésies d'Alice Mendelssohn. Alors, qui était-elle, Alice ?
3: Alice Mendelssohn, née en 1925, fut une petite fille très heureuse dans les rues de Paris où elle avait la chance d'aller jouer. Son père était et ses parents tenaient un salon de coiffure. Et puis, pendant la guerre de 39-45, comme ils étaient d'origine juive, son père a été pris au Veldiv, etc. Et ça a beaucoup l'a marqué. Elle et sa mère ont pu s'échapper grâce à la police française qui ne les a pas arrêtés, ils les avaient prévenus. Donc elles sont parties dans le sud, là,
2: en zone libre.
3: En zone libre. Elle a été résistante à ce moment-là. Et après, elle est devenue une professeure de français passionnée, parce qu'elle était passionnée de français. C'est même elle qui l'a appris à ses parents, en fait, qui venait de Pologne et qui parlait surtout le yiddish. Et elle est devenue une professeure passionnée. Ensuite, elle a pris sa retraite il y a bien longtemps et elle est devenue conteuse. Elle a raconté des histoires. Elle s'occupait d'ateliers d'écriture et elle a rencontré mon père dans les années 82-83 parce que c'est pas trop long.
2: Non, ça m'intéresse. Okay. Donc votre père Sam Ringer.
3: Voilà. Mon père, ouais. Mon père Mauro mon père Sam Ringer, comme il disait, ouais. Et qui était peintre. Ils se sont rencontrés dans un vernissage et ils sont devenus très amis. Ils ont eu 4 années d'amitié comme ça, très belle, où ils me racontaient d'ailleurs rien du tout parce qu'ils faisaient pas. Bon, c'est trop long là, je m'arrête. Okay. Allez, une autre question.
2: J'enchaîne.
3: Ouais.
2: 1925-2025, pendant toute sa vie, Alice Mendelssohn, elle a écrit des poèmes. Et donc, vous en avez sélectionné pour ce spectacle, L'érotisme de vivre.
3: Avec Mauro d'ailleurs.
2: Avec Mauro,
3: justement,
2: ouais,
3: c'était à la base de la sélection. D'abord, a été sélectionné par un conteur, Pascal Quéret, qui s'était occupé de tous ces textes, parce qu'en fait, il y en a plein d'autres.
2: Ouais.
3: Je ne sais pas.
2: Et même dans le livre, il y en a d'autres d'ailleurs. Il n'y a pas que ceux du spectacle.
3: Ah, oui.
2: Voilà,
3: oui.
2: Il y en a d'autres.
4: Et ce qui est, j'ai trouvé vraiment touchant quand Catherine m'a parlé pour la première fois d'Alice Mendelssohn, c'est qu'en effet, elle, à partir juste après la guerre de 46, elle n'a jamais arrêté d'écrire des poèmes jusqu'à ces derniers jours, parce que on a mis dans le recueil des poèmes qui ont été dictés parce qu'elle pouvait pas écrire quelques mois avant sa mort. Donc c'est une vie dans le signe de la poésie, des poèmes et de l'érotisme, parce qu'elle était une femme.

0: homme. Oui. Donc elle a dû se dire si je faisais à écrire par Catherine un homme qui attend une femme.
1: Et un homme qui attend une femme, eh ben ça donne ça, leur amour. Écoutons cette magnifique chanson et soyons heureux, les amis, de recevoir ce soir dans Décibels Catherine Ringer et Mauro Gioia.

0: Catherine Ringer, leur amour, un thème donc inspiré par Alice Mendelssohn et l'érotisme de vivre. Là, ce sont carrément les textes d'Alice Mendelssohn, certains dits par vous, Catherine, accompagnée au piano par Grégoire Hetzel, d'autres en chansons composées avec Mauro Gioia, ici présent, qui signe également la mise en scène. Alors, Mauro, vous me permettrez une petite métaphore italienne, mais comme c'est vous qui mettez en scène Catherine, c'est pas trop compliqué de demander à une Ferrari de rester dans un cadre et de se brider ?
1: Ah ben, disons que plus ce sont des Ferrari, plus c'est facile à conduire quand on a des vrais Ferrari. Hein. Pas des Ferrari qui sont pas des vrais Ferrari parce qu'il y en a, mais là, dans ces cas-là, c'était assez naturel et très très très beau et on s'est concentré vraiment sur les choses les plus importantes. Donc, qu'est-ce qu'on voulait qui arrive au public? De quelle manière la musique aider et les silences peuvent aider ses poèmes. Donc ça a été un parcours. En plus, j'ai toujours pas aimé les spectacles très mouvementés où il y a des gens qui rentrent de droite, sortent de gauche, arrivent du fond, ils changent 40 costumes. Parce que moi, je préfère qu'on soit concentré vraiment dans l'âme des choses. Et Catherine, elle est idéale pour ce genre de travail. Et tout est dans les timbres, dans sa sensibilité. Mais c'est vrai, Catherine, tu sais, je te l'ai dit plusieurs fois.
0: Et tous les deux, vous étiez d'accord dès le début, il fallait quand même une présence de la musique.
2: C'était pas juste les textes. Quand j'ai demandé à Mauro, j'en savais rien. Je lui ai dit, tiens, tu pourrais m'aider à choisir des textes et les mettre sur la scène pour la Huchette. Et puis, est-ce qu'ils te plaisent d'abord? Et ça lui a beaucoup plu. Donc, si ça lui avait pas plu, il l'aurait pas fait. Et puis, c'est là qu'il m'a dit, mais tu vas pas ne faire que dire pendant une heure et demie, ça va être
1: j'ai
2: trop
1: cet accent.
2: Ennuyeux.
1: Oui, non, j'ai pas cet accent. Tu peux le refaire.
2: Tu peux le refaire, mais non, moi ça fait tout de suite.
1: Après, c'est longue période.
2: Europe centrale, moi, tout de suite. Alors que ça n'est pas Europe centrale, c'est Europe de l'Ouest, l'Italie, quand même.
0: Ouais. Ouais. Voilà à quoi ça ressemble, l'érotisme de vivre.
3: 3 août 2018. 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

0: L'érotisme de vivre en tournée, vous l'avez compris, et les textes du spectacle, plus d'autres poèmes d'Alice Mendelssohn, édités donc chez Point, cette collection poésie, dirigée par Alain Mambancourt. On en a déjà parlé avec John Baez. Ces textes ont été aussi édités de la même manière. Alors la poésie, ça c'est un sujet intéressant. Je me dis parfois c'est un peu l'opéra de la littérature. C'est-à-dire les gens ils ont un peu peur de la poésie, ils se disent c'est pas pour moi. Est-ce que vous avez une relation de toujours avec la poésie, Catherine?
1: J'ai une relation de toujours. Dans le sens où je me souviens que quand j'étais à l'école primaire, on demandait toujours qu'est-ce qu'on voulait faire comme métier. Et on disait, c'était pas mixte l'école.
0: Ouais.
1: Et donc on en était la plupart en train de dire maîtresse d'école. Et puis il y en a une qui a dit actrice. Je dis, mais c'est beaucoup plus chouette. Et à ce moment-là, moi je me suis dit, moi je vais faire poète. Parce que j'aimais bien écrire des petites poésies. Et donc, j'ai bien réussi, finalement, parce que dans les chansons, c'est ce qu'on fait.
0: Ça, c'est une vraie question. Est-ce que chaque chanson est un poème mis en musique? Et à l'inverse, est-ce que quand on retire la musique d'une chanson, est-ce qu'elle devient automatiquement un poème?
1: Vous voulez dire, en général, toutes les chansons du monde? Non.
0: Les vôtres?
1: Ah, les miennes?
0: Bah oui. Les autres, on s'en fiche.
1: C'est comme quand on souhaite la bonne année à vous et à ceux que vous aimez
0: c'est
1: autour.
0: Ça, mais surtout pas les autres.
1: Les autres, on s'en fiche. Certaines, oui, et certaines, non, je trouve, parce qu'il y en a qui sont plutôt des histoires qu'on raconte. Qui est-ce que j'ai vu? C'est Gotener, par exemple, qui disait ses textes de ses chansons sans la musique, et c'était magnifique, tout le rythme, etc., et les rimes. J'ai beaucoup apprécié ça. Et alors, bon, pour revenir à nos moutons, qui sont les miens, pas toutes, je trouve. Il y en a, on pourrait dire que c'est poétique et d'autres moins. Lesquelles? Allez-vous me demander peut-être.
0: Lesquelles, Catherine?
1: Je sais pas, Marcia Baila, par exemple, pourrait prendre les chansons connues. Oui, on peut dire que tous les couplets sont assez poétiques, puisque dans le sens qu'on comprend rien de quoi ça parle.
0: Oui, en tout cas, c'est hyper imagé. Et c'est vrai, on peut ne pas comprendre.
1: Je suis un peu cynique, mais oui, il y a des poésies, des poèmes qui sont, des chansons. Oula, bon,
0: il y a des chansons. Qui, déshabillés de leur musique, deviennent des poèmes.
1: Merci.
0: Voilà. Et ça, c'était ma question, et merci d'avoir répondu.
1: Déshabillez-moi.
2: C'est un pont.
0: Ça me fait un pont parfait pour arriver à l'érotisme.
1: Voilà.
0: Puisque, je ne sais pas ce que vous en pensez, mais en France, on est très fort au niveau chanson paillarde. Alors ça, dès que c'est pouette-pouette, mon cul sur la commode, ça marche très bien. En revanche, l'érotisme, ce n'est pas forcément notre spécialité. Je demande, tiens, à Mauro qui est italien, vu d'Italie, est-ce que la France est érotique?
2: Mais comment vous dites ça? Mais évidemment.
0: Mais quelles chansons érotiques?
2: Mais non, mais c'est les pays de l'amour. Paris, c'est la ville de l'amour, de l'érotisme. Nous, on a toujours imaginé ça, nous, étrangères.
0: Oui.
2: Je ne vais pas dire que je suis venu en France pour ça.
0: Pour ça,
2: mais quand même, moi j'ai fait une liaison naturelle entre la France, la langue française parlée. Moi je ne peux pas oublier même la langue parlée française. Ouais. Elle a quand même beaucoup plus que l'italienne, une tonne érotique si on veut.
0: Ouais, mais ce serait quoi alors la définition de l'érotisme et de plus l'érotisme de vivre? Parce qu'en fait, pour dire en langage Jones, en fait, c'est le kiff permanent de tout. C'est trouver du plaisir partout.
1: Oui, de trouver de l'intensité de vie, de la beauté, un désir vital dans les choses qui nous entourent. Et c'est ça qu'on trouve dans ses poésies à elle.
0: Ouais.
1: Et puis, il y a pas mal de gens qui m'ont dit, mais c'est un érotisme, en fait, c'est une femme qui parle aussi de l'amour, de l'effet que lui fait l'amour physique, l'amour aussi général, quand elle est vraiment amoureuse. Et c'est pas si souvent. il paraît.
0: C'est très rare, c'est très très rare. Et parfois, il y a des textes qui sont vraiment avec des mots très crus, les mots du corps, du sexe, il y a du sperme, il y a des... Enfin voilà. Et parfois, c'est beaucoup plus poétique, imagé. Et puis parfois, on est même très loin du sexe, comme quoi l'érotisme n'est pas forcément lié au sexe.
2: C'est vrai, parce qu'elle est un peu partout, l'érotisme, dans ses poèmes. Parfois, moi, par exemple, la première lecture de certains poèmes, je me disais, mais de quoi elle parlait? En effet, elle parlait à son petit neveu et elle parlait disons, des choses de cuisine et de tout ça, mais il avait comme un sous-tendu de quand même d'érotisme. Donc, c'est un peu aussi sa manière d'approcher l'écriture, probablement.
1: Mais c'est aussi elle qui a trouvé ce titre de l'érotisme de vivre, et je pense que c'est son côté coquin, disons. Son humour aussi, c'est quand même quand elle dit pour bien vieillir, il est bon d'avoir le vice de la joie.
0: Ouais.
1: Bah en fait c'est pas un vice, c'est par rapport
2: parce que ça, si ça devient un vice, quand même, il y a quelque chose de plus érotique plutôt
0: c'est
2: que
0: ça, si c'est
2: juste
0: un peu
2: la joie.
1: Ah oui, c'est ça.
0: Alors Catherine, vous avez devant vous le beau livre qui est sorti aux éditions Point. Vous avez choisi un texte d'Alice Mendelssohn pour nous.
1: Oui. Sable mouvant, la plage cambrée, la grande place découverte de tes lèvres où mon repos a le calme de l'eau sous les arbres. Mais soudain, l'eau se muscle, se plaque et cerne mon désir somnolent de prison chaude. Le moelleux de ton baiser dense, sable mouvant, où je danse, où je valse et me débat, dans un plaisir renouvelé, où la chair la plus profonde est happée en une ronde souterraine. Sable mouvant, où je danse et d'où jaillit la flèche de ton baiser dense. L'invitation forcée, la fulgurante résonance au travers de mes terres soulevées d'agonie.
0: Merci Catherine. Waouh, Alice Mendelssohn. Donc ça fait partie des textes du spectacle.
1: Oui.
0: Ok. Waouh. Eh ben, c'est ça la poésie en fait. C'est-à-dire, j'ai pas tout compris.
1: Voilà.
0: Mais ça m'a fait quelque
1: comme
0: chose.
1: Ça, ouais. Il y en a des plus simples. Par exemple, ronde. Il est passé par ici, celui que j'aime et qui ne m'aime. Il est reparti par là. Celui que j'aime n'entend pas. Le désir que j'ai de lui, je le lui cache, qu'il ne m'attache. Le désir que j'ai de lui, c'est pour les larmes de la nuit.
0: Oh, ça finit moins bien celui-là.
1: Mais non, parce qu'il est beaucoup plus long. Hein.
0: C'est ça.
1: Oui, oui, ça finit bien. Et ça finit par, allez, je passe tout le centre. Il est passé par ici, celui que j'aime. Celui que j'aime, il repassera par là. Celui que j'aime m'aimera.
0: Ah, j'adore les poèmes d'Alice Mendelssohn, dit ou chanté par Catherine Ringer, l'érotisme de vivre, Mauro Gioia et le metteur en scène,
1: oui, qui est un compositeur de musique de film assez reconnu maintenant et apprécié, qui joue du piano et du synthétiseur
0: avec vous sur scène. Alors moi j'ai eu la chance de le voir, ce spectacle, à Paris, au théâtre de l'Atelier. Et je me souviens, en sortant du spectacle, avoir eu très envie de lire les poèmes d'Alice. Alors maintenant que c'est disponible aux éditions Point, je le rappelle, est-ce que vous préféreriez tous les deux qu'on lise les textes avant de voir le spectacle ou bien qu'on les découvre avec vous sur scène et qu'on aille les lire après?
1: Les deux, tout me va, moi.
2: Même après? Pour avoir quand même l'étonnement, la surprise de les découvrir dans un contexte et après de retourner et de les relire.
0: Ouais. Moi j'ai aimé en tout cas les découvrir avec vous et ensuite pouvoir aller chercher les détails. Ouais.
1: Oui.
0: Comprendre, revivre des moments, mais en ayant du coup votre voix dans l'oreille aussi, Catherine, et ça aide à la lecture de la poésie, ça, d'avoir une voix.
1: Oui, c'est vrai, mais je pense que de toute manière, même si on les lit comme ça avant, on n'aura pas la même sensation et on comprendra pas exactement la même chose. Et même peut-être on sera content de les retrouver dits.
2: Ouais, oui, bien sûr.
1: Les deux se disent et se disent.
0: Vous avez toujours été une chanteuse très physique sur scène. Vous bougez, vous donnez, vous projetez, vous dansez. Est-ce que l'érotisme de vivre appelle à un peu plus de calme ou est-ce que, parce que là, quand vous avez lu, je vous ai senti bouger derrière le micro. Est-ce que c'est aussi très physique, les poèmes?
2: Oui. Il y a beaucoup d'énergie, hein. Énormément d'énergie, même une énergie qui est intérieure, une grande tension qui fait revivre ses vers. Et d'ailleurs, il faut dire aussi que la musique, ça a été choisi parce que c'est intéressant ce que vous avez dit avant, quand vous avez dit le poème, c'est un peu comme l'opéra. Et c'est vrai, c'est parce que moi, la première chose, quand Catherine m'a parlé de ce projet, je me suis dit, il faut de la musique, et surtout, il faut un compositeur qui soit capable d'improviser et de suivre et de faire vivre chaque soir le spectacle, les poèmes, grâce à la voix de Catherine, d'une manière différente pour qu'il soit vivante. Et c'est pour ça que Grégoire était vraiment la personne idéale, parce qu'il vient du monde des musiques de films. Il est, comment dire, capable de faire vivre et changer avec des petites variations soir par soir. Et je trouve qu'il fait un secret travail à aider l'émotion sur scène.
1: C'est vrai, je confirme.
0: Tous les deux, vous êtes incroyables sur scène, mais je pensais pas qu'il y avait une part d'improvisation de sa part. Il vous suit, en fait. C'est ça?
2: Ah oui, il suit
0: Catherine.
2: Il improvise, il a des grilles, comme disons pour tous les grands comiques. Il y a un canevas et il change chaque soir aussi.
0: Est-ce que ça vous donne, cette aventure, envie de remonter sur scène ensemble, puisque c'est là qu'a commencé votre histoire dans une comédie musicale, Catherine Ringer, Mauro Gioia?
1: Tu m'avais invité aussi à chanter Nino Rota.
2: C'est vrai.
0: Ah oui, magnifique.
2: C'est vrai. C'était chouette. On avait fait un spectacle ensemble sur les chansons de Nino Rota et on avait même sorti un album sur ça et qui sait, peut-être.
1: Et qu'est-ce qu'on pourrait refaire d'autre? Oui, pourquoi pas?
0: Ah, j'ai une idée.
1: Oui.
0: J'essaye?
1: Ouais.
0: Ok. Parce qu'on a parlé des conteurs, des conteuses. Elle était conteuse aussi, Alice Mendelssohn. Oui. Et vous nous avez parlé de Pascal Quéré, ce conteur qui vous a parlé des poèmes d'Alice. Et en fait, je me suis dit, mais vous aussi, en fait, les chansons des Rita Mitsouko, qui sont des contes, des histoires, où vous présentez les personnages et vous racontez un peu leur pérégrination. Eh ben, il y en a quelques-unes. Il y a les histoires d'A, par exemple. Alors, comme on a tous envie de savoir pourquoi Hector est mort, je me disais que vous pourriez faire une comédie musicale des histoires d'A, moi.
1: Ah, c'est
0: avec
1: bon.
0: Chaque couple.
1: Oui.
0: Et non, mais ce serait génial. Moi, franchement, voilà, c'est mon petit vœu 2026. Mais franchement, moi, je les aime tous. Ce pauvre Hector, quand même, on veut l'aider.
1: Il a fait une fugue.
0: Bah oui, il voulait retrouver Gertrude.
1: Oui. Il est mort.
0: Ah bah oui.
1: Mais c'est vrai, de quoi est-il mort?
0: Bah c'est ça, on ne sait pas. Donc
2: plein
0: voilà.
2: Mystère.
0: Écoutez, si on se revoit pour ça, pourquoi pas, pour autre chose, évidemment, toujours.

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6: Bonsoir à tous les deux.
7: Bonsoir.
6: Bienvenue dans Décibel. Félicitations pour la sortie de ce film.
7: Merci.
6: Fursi, né libre. C'est votre deuxième long métrage, Abdel Malik. Et donc, je le disais, concomitamment, je n'ai pas souvent l'occasion de dire ce mot, il y a la sortie d'un album. J'ai casé un mot compliqué devant Abdel Malik. Je suis contente. Il y a la sortie de l'album inspiré du film. Il ne s'agit pas de la bande originale, mais bien de morceaux originaux inspirés par le film. Et ça s'appelle Fursi, Héritage. Et ça, c'est un album que vous avez conçu tous les deux, Abdel Malik et Matteo Falcon. Alors, avant de parler du disque, il faut parler du film. On vous a beaucoup vu, Abdel Malik, dans les médias également. Et c'était très chouette sur les réseaux sociaux, parler de l'histoire de ce film. Je suis sûre que vous pouvez me faire un pitch en une phrase.
7: En une phrase, je sais pas, mais en tout cas, on est au 19e siècle, un esclave, ou en tout cas quelqu'un qui est supposé comme tel, et qui a appris à lire en cachette, découvre lorsque sa mère meurt qu'elle cachait des documents. Il lit ces documents, et en fait, dans ces documents, il y a un acte d'affranchissement, elle est libre. Si elle est libre, lui est libre. Donc il prend ses documents, il va au tribunal, et il porte plainte contre son maître, et commence pour lui 30 ans de galère.
6: 30 années où il a montré qu'il était né libre, Fursi, né libre, c'est le nom de ce film. Et voilà, ça raconte, donc oui, l'esclavage, mais aussi l'histoire de l'abolition de l'esclavage en France, qui a été, oui, un long parcours en plusieurs étapes. Il y a dans ce film beaucoup de colère, beaucoup d'espoir aussi. Et je pense pour beaucoup de gens qui ne connaissaient pas cette histoire, et c'est mon cas, pourtant je suis allée à l'école, je suis même allée à l'université après, je ne connaissais pas cette histoire-là, je savais bien que l'esclavage avait existé, mais il est vrai que l'éducation nationale insiste pas tellement sur le thème, premièrement, et deuxièmement, pour moi, l'esclavage, c'était les États-Unis, les plantations, la case de l'oncle Tom. Et là, en fait, dans ce film, et en découvrant l'histoire de Fursi, on se rend compte qu'en fait, il y a beaucoup de Français qui étaient esclavagistes. C'est évidemment, voilà, c'est pas un film qui veut donner des leçons, mais quand même, ça donne à savoir quelque chose qui est pas évident pour tout le monde.
7: Bien sûr, mais il y avait pas juste des esclavagistes en France. Non, la France a été un pays esclavagiste, comme l'Europe a été la France a été un grand pays esclavagiste et l'Europe un grand continent esclavagiste. Et la réalité, c'est juste de dire que sans demander à qui que ce soit. On n'est pas dans une histoire de repentance ou quoi que ce soit. On est dans l'idée de dire que, à un moment donné, si on a vraiment envie de faire peuple, si on a véritablement envie de faire nation, on doit être capable de déposer nos sacs de douleur et d'avancer véritablement tous ensemble. Et pour ça, on doit regarder même notre histoire la plus obscure, on doit la regarder droit dans les yeux et avancer. Et c'est ça qui est fondamental. Et vous avez dit quelque chose aussi. C'est pas un film sur l'esclavage. Précisément, c'est un film sur l'abolition de l'esclavage. Et ça change tout. Parce que, on explique d'abord que dans une société de droit, quand le droit prime, quand la justice prime, même quand on est dans une société esclavagiste, j'ai envie de dire, de proche en proche, de jurisprudence en jurisprudence, nous voilà aujourd'hui. Et il y a eu l'abolition. Donc c'est important, on parle de ce parcours. Et finalement, c'est une lettre d'amour à nos principes. Les principes qui font qu'on peut avancer véritablement tous positivement ensemble. Voilà.
6: Et oui, parce que si on ne sait pas d'où on vient, on ne peut pas tellement savoir où on va. Ouais. Et autre principe très important, pas de justice, pas de paix.

0: sine qua non, Abdel Malik et Matteo Falcon avec Pete Bacardi, Soprano, Youssoupha, Juste Chani et Culture. Oui, rien que ça, les amis. Ça, c'est la première chanson de Fursy, Héritage, qui a été dévoilée. Alors, la bonne idée que vous avez eue tous les deux, c'est de dire, on va donc concevoir cet album en faisant voir le film, en faisant connaître l'histoire du film, l'histoire de Fursy, à tout un tas de rappeurs, plus, je mets des énormes guillemets, à l'ancienne de notre génération, et d'autres plus jeunes, et ensuite leur demander d'écrire un passage, plusieurs passages, plusieurs couplets, avec leur réaction, en fait, à cette histoire. Ça, c'est une super bonne idée. Comment ça s'est passé?
1: Ben, en fait, Matteo et moi, au départ, on a eu l'idée de créer un groupe AMF, Abdel Malik et Matteo Falcon. Et ensuite, l'idée, c'était de travailler sur ce thème et de, j'ai envie de dire, les rappeuses, les rappeurs qu'on aime, les rassembler et aussi faire d'une certaine manière cette idée de transmission, cette idée de lien générationnel. Et surtout, dire aussi que comment la musique répondait au film. Et de dire qu'il y a différents médiums pour finalement parler de la même chose, quelque chose qui nous unit, quelque chose qui et dire qu'on est unis et qu'on avance ensemble, c'est pas cuire les petits oiseaux, c'est juste le fait de dire qu'on peut regarder notre réalité, on peut être la plus dure même, mais on peut être vraiment dans cette démarche d'écriture comme et du rap finalement comme langage de l'universel en parallèle au cinéma qui est un miroir d'humanité.
0: Ouais. Ouais. Et qu'on peut donc avec de la musique de 2026 dire ce que nous fait cette histoire de 1817.
1: Ouais.
0: Ça aussi c'est important. Alors je le disais, oui, le casting il est très divers et à la fois j'ai l'impression qu'on pourrait résumer votre démarche à tous les deux avec cette phrase de Calbo qui prétend faire du rap sans prendre position. Il y a évidemment beaucoup d'artistes rap aujourd'hui qui ont du succès en faisant des titres qui parlent pas forcément de l'actualité ou de la société, plutôt des choses légères, etc. Là, vous les avez tous mis dans le bain en disant on va parler des vraies choses. Comment ça s'est passé notamment avec les plus jeunes?
1: C'est vrai, et parmi les plus jeunes, il y en a même un que je dirais pas, mais à un moment donné, il me dit ah c'est marrant, on parle de quelque chose qui fait sens.
0: Wow.
1: Et ça, et on s'est regardé, on était avec Pete, et t'étais là aussi.
2: Ouais,
1: hein.
2: Ouais.
1: On était en studio, il y avait Pete Bacardi, Matteo et moi. Et on s'est regardé, on a fait waouh. Et c'est ça qui est intéressant. C'est-à-dire que nous, on a grandi comme ça. On a grandi avec, finalement, du rap qui est de la poésie, engagée, qui est en phase avec le réel, qui est en phase avec nos préoccupations, qui dit quelque chose sur le réel.
0: On disait le rap
1: sur
0: conscient.
1: L'état du monde. Le
2: ouais.
1: rap conscient.
2: Ouais, on disait ça avant.
1: Ouais, ouais, ouais.
2: Avant, on disait ça.
1: Ouais. Et vas-y, continue.
2: C'était l'idée, c'était aussi de justement de transmettre en fait, de faire ce travail de transmission et de faire partager ça à toutes les générations en fait.
1: Ouais, c'est-à-dire que les rappeurs plus jeunes puissent voir notre manière de faire et que nous aussi on puisse se nourrir de leur énergie et de ce partage. Parce qu'encore une fois, il faut jamais oublier, nous sommes la France. Nous sommes le pays des existentialistes, des surréalistes. Nous sommes les pays des artistes qui se mettent ensemble et qui décident de faire, dire les choses ensemble, qui se nourrissent les uns les autres et tout. Et nous, le rap, le hip-hop en France, on s'inscrit directement dans cette tradition-là. Et ce que vous disiez tout à l'heure avec le rap aujourd'hui où certains artistes ne sont pas nécessairement dans cette démarche-là, mais ça aussi, ça fait partie de la diversité du rap. Le rap, c'est pas monolithique. Comme disait Akhenaton, le rap, c'est une pluie de météores. Et c'est en ce sens-là où c'est important. Et puis, puisque vous le citiez tout à l'heure, et c'est important de le dire, on tient à rendre hommage à Calbo. Lino est dans l'album également avec nous. Calbo, qui l'autre moitié d'Arsenic, ce rappeur incroyable, avec cette plume incroyable, avec cette voix incroyable, avec cette présence incroyable, qui était un être de lumière, qui était toujours dans une démarche rassembleuse, qui nous a quittés récemment. On lui rend hommage. Et cet album aussi, c'est un hommage rendu à cet acteur central de la culture hip-hop.
0: C'est drôle parce que dans le clip de la chanson qui est Sine qua non, qui est la première chanson que vous avez dévoilée, le fameux pas de justice, pas de paix, on voit que vous travaillez même différemment. Certains travaillent en lisant leur texte sur un iPhone, d'autres sur des copies doubles grand carreau. Ouais. Je ne dénonce personne, mais Abdel Malik, vous bouffez du papier.
1: Nous, on est à l'ancienne.
2: À l'ancienne,
1: avec,
2: ouais.
1: Hein,
2: Il y a un accent à l'ancienne et d'autres. C'est comme ça.
1: C'est vraiment, c'est un marqueur générationnel.
0: Oui.
1: C'est-à-dire, on voit directement.
0: Ceux qui ont écrit dans notes.
1: Ceux qui sortent la plume, la trousse. Avec,
0: avec le 4 couleurs et tout.
1: Bien sûr, évidemment. Ça, c'est nous. Ça c'est Mathéo et moi. On est comme ça.
0: Les grands albums de bandes comme ça, dans le rap, et encore plus liés à un film, évidemment, ça fait penser à La Haine en 1995, donc 30 ans avant. Les musiques inspirées de La Haine et cet album sur lequel on retrouvait Aya, MC Solar, le Ministère Amer.
1: Qui sont avec nous encore.
0: Exactement, ouais, qui font le pont entre les deux.
1: Ouais.
0: Ça a été une influence pour vous, en tout cas, de vous dire, mais oui, mon film, je vais peut-être pas mettre des morceaux de rap dans Fursi, Né Libre, parce que c'est un film qui est à une époque où, voilà, ce serait vraiment très, très décalé. Vous auriez pu vous permettre, mais vous avez pas fait ce choix-là. Mais de vous dire, je vais faire un album à côté, avec.
1: Mais le La Haine, ça reste une référence absolue. Dans ce que le film a été, ce qu'il a représenté, ce qu'il continue à représenter, ce qu'il a été, et même dans sa forme, comment il a été fait. Et forcément, on y a pensé. Mais nous, ce qui nous intéressait aussi, c'était surtout que Mathéo et moi, on officialise un groupe. C'est ça qui nous intéressait au départ. Et parce qu'on est dans un état d'esprit et connecté tous ces artistes qui sont dans le même état d'esprit que nous. Et donc, il y avait ça aussi. Et puis, nous, on a quelque chose qui est important, qui nous tient à cœur, c'est cette idée de transmission et de, comment dirait, de lien générationnel. Ça, c'est un truc important parce qu'encore une fois, on vit quand même dans une époque où le jeunisme prime, l'immédiateté prime. Enfin, on est dans des pensées comme ça un peu. Et l'idée, c'était aussi de deux choses. D'abord, de rendre hommage à la, et le film parle de ça aussi finalement, avec la manière dont Fursi finalement appréhende son histoire. C'est aussi de rendre hommage au temps long, de rendre hommage à l'intelligence, c'est-à-dire l'éducation, le savoir, la culture comme moyen de transcender sa condition, et puis rendre hommage aux poètes et aux artistes qui sont finalement les fers de lance, j'ai envie de dire, des changements sociétaux, en tout cas des changements profonds sociétaux. Ça a toujours été accompagné par une musique ou de la poésie. Donc ça, MF et moi, Mathéo et moi, c'est des choses qui nous tiennent à cœur. Voilà.
0: Alors je vais citer les acteurs du film. Il y a celui qui joue Fursi, donc cet esclave qui se rend compte qu'en fait il est libre et qui va se battre pendant 30 ans pour obtenir, officialiser, tamponner cette liberté-là. Il s'appelle Makita Samba, voilà celui qui joue Fursi. On a Romain Duris, Anna Girardot, Vincent Macaigne qui joue un rôle terrible, c'est le rôle du maître de Fursi, qui à la fois est dégoulinant d'un amour fin pour lui, comme on aurait un peu pour un animal domestique.
1: Complètement.
0: C'est ma petite chose, reste avec moi, t'es mieux avec moi. Il y a des scènes terribles, mais vraiment bravo à Vincent Macaigne parce qu'il fallait y aller sur ce rôle. Voilà, il y a Frédéric Pierrot, Micha Lescaut, André Marcon, Moussa Mansali, Sams donc, qui joue Brabant, il y a Lilia Kébédé, François Sureau, Philippe Torreton aussi. Enfin, c'est un très très beau casting.
1: Merci beaucoup.
0: Voilà, le film est sorti et je vous recommande évidemment d'aller le voir. Alors, quelle est la réaction de tout un chacun, en général, et d'un artiste en particulier, quand il découvre l'histoire de Fursi? Oui, dans l'histoire française, il y a l'histoire d'un esclave qui, en fait, était libre et à qui on a fait des misères pendant 30 ans pour accepter, officialiser ceci. La réponse, ça peut être la colère, la furie.

0: au centre du film, il y a aussi la loi, le code noir. C'était toute une série de lois, de décrets qui pouvaient faciliter et rendre possible l'esclavage, l'esclavagisme. Ça donne des moments incroyables dans le tribunal où quelqu'un regarde Fursy en disant « Mais enfin, c'est pas un homme, il est noir, c'est un esclave, c'est un meuble. » Le code noir n'a jamais été abrogé. Évidemment, et heureusement, l'esclavage est aboli.
1: Bien sûr.
0: Mais le code noir n'a jamais été abrogé, pourquoi? Par manque de temps? Parce que est-ce que ce serait important de l'abroger?
1: Ben, d'abord, ça nous dit quelque chose de profond sur nous-mêmes. Vous savez, moi, j'aime bien donner l'image de pour moi, le peuple français est une famille symbolique. Et dans les familles, il y a deux manières. Des fois, on a des secrets de famille. Il y a deux manières de les traiter. Ou bien on les affronte, on regarde ça droit dans les yeux, et puis c'est difficile, mais on affronte ça tous ensemble. Ou bien on est dans le déni, on cache. Et quand on est dans le déni, sous le tapis, et quand on met ça sous le tapis, dans le déni, on cache, ça finit toujours par nous exploser au visage, mais de manière violentissime. Donc c'est en ce sens-là où il est important d'abroger à valeur symbolique, mais d'abroger véritablement et officiellement le code noir. Et dans ce sens-là, on a le sentiment que le film qu'on fait, c'est un peu plus qu'un film. L'album qu'on fait, c'est un peu plus qu'un album. Mais en tout état de cause, j'ai écrit une lettre à la présidente de l'Assemblée nationale.
0: Yael Braun-Pivet.
1: Exactement. Pour précisément qu'on remette ce sujet à l'ordre du jour. Il y a deux députés guadeloupéens qui avaient déjà signalé ça déjà à l'époque de Bayrou, lorsque Bayrou était Premier ministre. Et l'idée, hier, on a fait une projection à des députés. Et l'idée, c'est de mettre ça à l'ordre du jour pour que précisément, officiellement, on abroge le code noir. Et officiellement l'abroger, ça voudra dire aussi symboliquement comment fonctionne notre société, où elle va. Le fait de reconnaître et de faire en sorte qu'on ait un futur meilleur, en fait. Et ça, c'est important. Tout simplement, le faire, c'est être à la hauteur de notre identité française. C'est être à la hauteur de nos principes et de nos valeurs. Finalement, c'est être à la hauteur de notre humanité.
0: Et oui, parce que les symboles aussi sont importants en la matière. Plus que symbolique aussi, le fait que le film soit sorti avant l'Hexagone, dans les territoires ultramarins.
1: Complètement. Pour nous, c'était important. Le film a été à moitié tourné en France hexagonale et l'autre partie, à La Réunion. Et donc pour nous, c'était important que le film sorte d'abord à La Réunion. Et il est sorti le 3 décembre à La Réunion. J'ai fait de nombreuses avant-premières auprès du public nombreux, émouvant, enfin auprès des scolaires également. Et il est sorti ensuite en Martinique, en Guadeloupe et en Guyane le 12 décembre. Et pareil, j'ai fait des avant-premières fabuleuses, auprès des rencontres avec des scolaires. Enfin, c'était bouleversant. On a vécu quelque chose de bouleversant. Et à la suite de ça, ça continue à être un succès énorme en France ultramarine. Et pour nous, c'est important parce que la France est composée de différents peuples. Il y a le peuple basque, breton, alsacien, etc. Mais il y a aussi le peuple réunionnais, il y a le peuple martiniquais, guadeloupéen. Et mettre en lumière les singularités qui forment la communauté nationale, les différents peuples qui forment la communauté nationale, c'est de dire, on reconnaît vos singularités et ensemble, on travaille à l'harmonie parce que nous sommes une, nous sommes un.
0: Abdel Malik, quand je regarde votre CV, je me dis, waouh, c'est incroyable, en vous accueillant tout à l'heure, je disais, oui, chevalier de la Légion d'honneur, mais vous êtes aussi officier des arts et lettres, lauréat du prix Raoul Breton, celui de l'Académie Charles Cros, le prix Constantin, 4 victoires de la musique, bref, beaucoup de récompenses, et à la fois, je me demande, et Matteo Falcone m'en sera témoin, est-ce que finalement, les gens qui se lèvent à la fin du film, à la fin de Fursy, ce film qui est sorti hier, est-ce que ça vous apporte pas encore plus de fierté que ces titres honorifiques?
1: Non, les titres, vous l'avez dit, titres honorifiques, ça veut dire finalement ça fait partie d'un décorum. Et il faut pas confondre la vraie vie et le décorum. Et on disait tout à l'heure du cinéma qui est un peu plus que du cinéma, ou de la musique qui est un peu plus que de la musique. En fait, l'idée, c'est de dire que comment on va comprendre qu'on est responsables les uns les autres. Comment l'endroit où on se trouve, la position dans laquelle on se trouve, on va aider au bien commun, collectif. Comment on va ramener, d'une certaine manière, comment on va parler et magnifier les trains qui arrivent à l'heure, au lieu de parler toujours de ceux qui arrivent en retard. Comment on va avancer et se dire, ok, maintenant on va arrêter un peu les bêtises et soyons ensemble, avançons ensemble. Soyons à la hauteur de notre pays, soyons à la hauteur de nos principes. Et ça, pour moi, c'est fondamental. Et finalement, c'est ça qui compte.
0: Ça vous préoccupe beaucoup, ce vivre ensemble, enfin, ce vivre ensemble, la difficulté qu'on peut avoir en France à vivre ensemble, alors que finalement, on n'est pas dans de si mauvaises conditions par rapport à d'autres pays.
1: Bien sûr. Non, mais on vit ensemble. J'ai envie de dire, on est là les uns à côté des autres. On vit ensemble. Mais la problématique, c'est pas juste vivre ensemble. C'est le bien vivre ensemble. Et au-delà du bien vivre ensemble, c'est la capacité de faire ensemble. Parce que lorsqu'on fait ensemble, on apprend à se respecter, on apprend à se connaître. Pourquoi j'attache tant d'importance à cette idée du collectif ? C'est que lorsqu'on fait un album comme Fursi Héritage, on se retrouve tous en studio et on est là, y a des gens qu'on connaît plus, d'autres qu'on connaît un peu moins, et puis on découvre cette dextérité, on trouve cette générosité, et tout d'un coup, parce qu'on a fait ensemble, on se respecte et on avance ensemble. Et pareil pour un film. Quand on travaille sur un film, c'est finalement la communauté nationale ou la France en petit. Et si on arrive finalement à créer de l'harmonie là-dedans, et si on arrive à positivement construire tous ensemble à ce niveau-là, ça veut dire qu'on peut le faire aussi d'un autre point de vue, d'un point de vue macro. Si on arrive à ce niveau-là, eh ben, ça veut dire qu'on peut arriver aussi à d'autres niveaux. Et c'est ça qui est important. Et moi, mon idée, c'est de dire peut-être quand tout sera fini, parce que la finitude, ça existe, c'est de se dire ben, peut-être que je n'aurais pas été parfaitement inutile, que peut-être j'ai servi à quelque chose.
0: Moi, je crois que oui. Vous êtes d'accord, Mathéo ?
2: Oui, tout à fait. Non, mais c'est bien parce que cet esprit de fédérer autour de valeurs, je trouve que des valeurs qui nous sont communes, je trouve que c'est essentiel. Vraiment.
0: Très important. Citons, s'il vous plaît, Bilal Al-Aswad, qui est votre frère, ouais. Abdelmalik, ouais. Qui a composé la musique qui est dans le film Fursi Héritage, le score, mais également les musiques de AMF.
1: Ouais, il a composé.
0: Et de Fursi Héritage.
1: Ouais, Bilal, c'est un artiste extraordinaire. C'est-à-dire, autant il a fait le score, enfin, tout ce travail musical sur le film.
0: La musique classique.
1: Et autant il a fait tout ce travail sur l'album. C'est lui qui compose. Et lui aussi, il nous dit quelque chose. Il nous dit que pendant longtemps, on a parlé des compositeurs hip-hop comme juste des beatmakers, des gens qui se mettent et qui font un truc et que c'est pas. Non, ce sont.
0: D'ailleurs, on dit pas la musique, on dit c'est une prod.
1: C'est une prod. Mais en fait, c'est de la musique.
0: Ouais.
1: Et c'est des artistes à part entière qui ont aussi une puissance, une ambition esthétique. Et Bilal, c'est ça. Mais je tiens aussi à souligner qu'il y a un morceau dans l'album, celui des Ministères Hammer, qui est fait par le grand Jimmy Finger. C'est le seul morceau que Bilal n'a pas fait dans l'album, et c'est important de citer Jimmy Finger parce que lui aussi, c'est une légende. C'est lui qui a fait toute la musique du secteur A, qui a fait tout ce travail à la fois d'Arsenic, Doc Gynéco, aussi une partie. Enfin, c'est une grande figure, et donc voilà. Et pour nous, c'est important de rendre hommage aussi à ces grands artistes d'un point de vue général. Encore une fois, nous sommes la France, et la France, dans notre histoire, il y a des artistes, des grands artistes fabuleux qui sont inspirants, et Jimmy Finger est de ceux-là aussi.
0: Fursi Héritage, l'album est dispo.

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1: Allez voir Fursi, Né libre, un film d'Abdel Malik avec Makita Samba, Romain Duris, Anna Girardot, Vincent Macaigne. Ça commence à La Réunion en 1817. Cet esclave qui avait appris à lire en cachette et qui découvre qu'en fait il est libre puisque sa mère était libre, et son combat de 30 ans, c'est l'histoire de l'abolition de l'esclavage en France. C'est vraiment un grand film. Et l'album qui l'accompagne, Fursi Héritage, premier album officiel donc de votre groupe, Abdel Malik, Matteo Falcone, AMF. Envie d'un concert, envie d'un album, envie de quelque chose, messieurs, pour finir?
2: Il y a des choses qui arrivent en termes de concert. Mais ce qui est sûr, c'est que on va voir selon des événements et tout, mais il y a l'album de Matteo Falcone qui, lui, prépare son album aussi à lui, tout seul. Oui, et, donc voilà. Mais
1: à l'iPhone ou aux feuilles A4 grand carreau?
3: Je suis plus comme Malik, j'écris sur du papier.
1: Ah, d'accord.
2: On est à l'ancienne, l'ancienne école. Mais donc voilà, donc plein de projets. Et puis aussi, vous aviez parlé de Gibraltar en début d'émission.
1: Oui.
2: C'est les 20 ans de Gibraltar et on va partir sur la route pour faire un album, lapsus non révélateur, pour faire une tournée, mais où j'interpréterai que les morceaux de Gibraltar, de l'album Gibraltar. Bon, évidemment, il y aura Matteo Falcone qui, lui, avec précisément ouvrira. Mais voilà, il y a cette idée aussi, encore une fois, de dire à quel point la musique est un lien. De dire à quel point la musique embrasse, j'ai envie de dire, toutes les parties de notre être, à la fois notre cœur, mais aussi notre intellect. Voilà.
1: On ne fera pas mieux. Moi, je dis, on arrête là. Abdel Malik, merci.
2: Merci de nous avoir reçus.
1: Matteo Falcone, merci beaucoup.
3: Merci beaucoup. Merci.
1: À bientôt. Allez voir Fursi, Né libre. Écoutez, Fursi, Héritage, vraiment, je vous le recommande.

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1: Je l'ai rencontré une fois dans un restaurant, et quand ce disque est sorti, son troisième album, j'étais à Biarritz et je me suis dit, allez, je garde ce moment, je vais aller sur la plage tranquillement avec mes écouteurs et je vais écouter l'album.

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4: Bonjour, bonjour, j'espère que tout va bien chez vous. Alors que vous soyez en vacances, au travail ou à la maison, la prochaine heure est là pour vous donner le sourire et vous changer les idées. Aujourd'hui, Valérie Damido et Eric Bastien sont avec des candidats plus sympas les uns que les autres. Laetitia, qui n'écoute pas son mari. Adam, un fan de Dorothée. Mais aussi Thomas, qui rêve d'être une torche humaine, pourquoi pas. Et Karine, qui veut que sa maison soit rangée tout le temps au cas où. Mais au cas où quoi ? Réponse avant 13h et juste après Rick Astley sur votre radio ici.

0: le plus grand succès de Rick Astley qui nous ramène à la fin des années 80, Never Gonna Give You Up, sur votre radio ici. Alors en novembre dernier, c'est Laetitia d'ici La Rochelle qui jouait avec nous. Laetitia qui a un petit défaut qui rappelle à Valérie que son mari a le même. Et puis il y avait aussi Vincent d'ici Normandie, un pro des desserts qui a donné envie à Éric Bastien et qui peut peut-être vous inspirer pour midi ou ce soir.
1: Alors Laetitia, là. Elle a une autre manie qui énerve un peu son mari, notre Laetitia. Il paraît, hein, c'est ton mari qui nous a raconté ça, mon petit chat, hein, Mathieu, hein, il nous a dit que quand tu lui poses une question, il répond, tu dis ok, mais 5 minutes après, tu reposes la même question, parce que t'as pas écouté, c'est vrai ou pas cette histoire ?
2: C'est vrai.
1: Ah, voilà. Mais en fait, t'écoutes pas ce qu'il te dit ou qu'est-ce qui se passe ?
2: Si, j'entends sur le coup, et puis après, oui, en fait, c'est que je fais souvent autre chose en même temps, donc voilà.
1: C'est-à-dire que tu fais semblant d'écouter, mais tu n'écoutes pas ton pauvre mari, quoi.
2: Bah si, quand même, mais voilà.
1: Oui, voilà. J'en connais un qui est comme ça, mon mari, c'est l'inverse. Moi, je parle, il fait ouais, et il n'entend pas. C'est les gens qui, je pense, ont un problème, qui se pensent supérieurs à nous. Voilà, c'est tout ce que j'ai à dire.
3: Non, solidaire avec votre
1: Mathieu, je compatis avec toi. Alors... tu as un autre truc que tu rêverais d'avoir. Il y a des gens, leur super pouvoir, ça serait d'être invisible, de gagner au loto, de... Non. Notre Laetitia, elle, son super pouvoir, ça serait que la maison soit toujours bien rangée.

0: nous allons tout de suite essayer de marquer davantage de points. C'est la question à 3 points, c'est la question à choix multiple.
1: Davantage, c'est le mot, hein.
0: Alors, je pose la question, je te fais des propositions à mon top chrono, t'as 10 secondes pour me donner ta proposition. Tiens, je te mets un petit Billy the Kick.
2: Mangez-moi.
0: Voilà. Alors, nous n'allons pas parler de champignons hallucinogènes, nous allons parler de chaîne alimentaire. Laetitia, le cycle de la chaîne alimentaire commence par les herbivores, les prédateurs, les plantes. Éric Bastien.
3: Oui, bien sûr.
0: Top chrono, 10 secondes. La chaîne alimentaire commence par herbivores, prédateurs, plantes. Éric Bastien.
4: Prédateur.
0: Et non. La chaîne alimentaire commence par les plantes. Grâce à la photosynthèse, elle transforme la lumière du soleil, l'eau et le dioxyde de carbone en matière organique. Ça sert ensuite de nourriture aux herbivores qui nourrissent à leur tour les carnivores et ainsi de suite. Bon, pas de points, mais voilà, maintenant tu sais.
1: Dire que vous lui avez dit tout ça il y a 5 minutes et qu'elle l'a déjà oublié, elle aurait pu vous répondre sans problème. Vincent, ah notre Vincent à Conches-en-Ouche avec tous les Conchois dans l'heure qu'on salue. Alors Vincent, il travaille dans les services d'eau potable, on l'a dit, il aime pas trop le bricolage, c'est un grand sportif. Il fait aussi de la cuisine, hein. Enfin, ta femme est visiblement un peu meilleure que toi.
5: Ma femme est sur les plats salés.
1: Ah.
5: Effectivement, plus régulière, bien meilleure. Et moi, sur le sucré, moi.
1: Ah, alors vas-y, fais-moi un petit peu rêver, là. Qu'est-ce que tu pourrais nous proposer comme petit dessert sympa, ce midi?
5: Oh, bah, les petits classiques, voilà, de tous les jours, on va dire. Les petits gâteaux fondants au chocolat, les gâteaux aux noisettes. J'adore les noisettes, donc voilà. Après, là, on arrive sur les bûches de Noël.
1: Mais oui.
5: Traditionnelles, crème au beurre. Mais pas trop lourdes. Juste ce qu'il faut de crème. Avec une génoise bien légère. Ça descend tout seul après le gros repas de fête.
1: Oui, bah oui, c'est sûr. Après, avec la petite verveine citronnée, ça descend tout seul.
0: Avec la verveine citronnée au whisky. Voilà.
1: Non, mais il a des arbres qui donnent des pommes, donc du coup, c'est aussi pour ça qu'il fait plein de desserts.
5: Ah oui, c'est vrai que le crumble aux pommes, pomme-poire, c'est traditionnel.
0: J'aime bien quand tu dis... Il a des arbres qui donnent des pommes.
1: Ben
0: ça
1: oui.
0: s'appelle comment les arbres qui donnent des pommes?
1: Des pommiers.
0: Voilà.
1: Voilà. Le Paris-Brest, le tiramisu, grâce au tiramissier, bien sûr, qui donne le tiramisu, l'arbre le plus connu. Et puis la forêt noire. Et alors là, Valérie va être contente parce que tu aimes la moto.
5: Oui.
0: Oh ouais, Johnny.
1: Et on salue ta candidate. La tia. Voilà.

0: Dansons, un des derniers titres de Céline Dion, écrit et composé par Jean-Jacques Goldman dans la playlist d'ici. Comment un éléphant peut amener à la suspension d'un permis de conduire? C'est ce que nous explique maintenant Frédéric d'ici Touraine. Quant à Zoé d'ici Orléans, elle raconte à Valérie Damido et Eric Bastien son dernier séjour au ski. Et elle s'en souvient bien sur votre radio ici.
1: Alors Frédéric Petit, paraît qu'il t'est arrivé une histoire un peu rigolote. T'es allé à Thoiry avec tes parents et là t'as vu un éléphant s'asseoir sur la voiture de devant.
2: C'est un parc animalier, hein, Thoiry.
1: Oh my god. Et donc, comme ça, il s'est approché de la voiture et pof, il s'est assis.
3: Ouais, deux voitures devant. Et c'est une image qui m'est restée pendant très longtemps. C'était pendant les années 70, tu vois. C'est une image qui m'est restée et mes parents étaient... Et puis un jour, ils ont décidé d'aller là-bas. Et puis, le gars, c'était une deux chevaux. Il s'est assis sur une deux chevaux.
1: Il a eu de la chance de repartir parce que les fesses de l'éléphant. Et alors, il paraît que plus tard, t'as entendu cette histoire racontée par le propriétaire de Thoiry, hein, le vicomte de la Panouse.
2: Bien sûr, le vicomte.
1: Et donc, ça t'a fait beaucoup rire parce que toi, tu l'as vécu en direct, ce truc.
3: Alors, je me suis posé la question de savoir si c'était pas que c'était arrivé une autre fois. Vu le nombre de personnes qui passent, ça peut être arrivé aussi. Et le mec, il a été arrêté par les flics. Et les flics l'ont pris, ont dit mais vous déconnez, ils l'ont fait souffler. Et le gars, il avait bu un canon en faisant la déclaration pour l'assurance chez le comte de la Palouse. Et puis, il a perdu son permis.
1: Ah bah super, bah voilà, on dit qu'on a un éléphant qui s'assoit et on perd son permis. Bon.
2: Ah, ça change des chevreuils. Hein.
1: Ça change des chevreuils. Alors Frédéric, on va essayer...
3: Les sangliers, c'est mieux, hein.
1: Les sangliers aussi. On va essayer de marquer des points. Tu n'en as qu'un, je te propose d'en marquer 5 d'un coup. Alors attention, écoute bien la question. Dans quelle célèbre série télé les braqueurs portent une combinaison rouge et un masque de Salvador Dali? Dans quelle célèbre série télé les braqueurs portent une combinaison rouge et un masque de Salvador Dali? Top chrono, 10 secondes. Fredo? Fredo?
3: Aucune idée.
2: Aucune idée.
1: Aucune idée. Eh bien, c'était la Casa de Papel.
4: Una mattina.
1: La la la la la la la la la la la la la la. Ciao. Et oui, Bella Ciao, ils ont remis cette chanson un peu à la mode.
2: Oui.
1: Bravo la Casa de Papel, avec un braquage exceptionnel, comme on aime en voir plus souvent à la télé.
2: Ouais, voilà.
1: Alors, bah pas de points.
2: Mais non. Zoé, est-ce que tu l'avais? Tu connaissais la Casa de Papel?
5: Oui.
2: Ouais, tu l'avais.
1: Bien sûr.
2: Bon, j'espère que tu auras la réponse à la question qui va arriver dans un instant. Zoé, je sais pas pourquoi je dis Chloé. Zoé, donc ici Orléans. Notre Zoé, voilà, qui est active pour, on l'a dit, hein, notamment le Canitrail. Tu as déjà fait la figuration aussi dans un clip. C'était quoi? C'était quelle chanson?
5: On s'était pas du tout connu, hein. C'était quelqu'un qui est venu vers chez moi et qui voulait des figurants.
2: Non, mais c'est bien. Tu as 29 ans, donc bientôt 30 ans, t'as un rêve. Hein. Pour tes 30 ans, t'aimerais aller là. Et c'est où, là? Où tu veux aller?
5: La Guadeloupe.
2: La Guadeloupe. Ah, là. Et pourquoi? Qu'est-ce qui t'attire? Qu'est-ce qui fait que, voilà, les 30 ans, tu voulais passer là-bas?
5: Bah, ça fait quelques années que je voulais y aller et pour l'instant j'ai pas eu l'occasion, mais voilà, j'aimerais bien y aller pour mon anniversaire. Enfin, l'année de mon anniversaire.
2: Je te le souhaite, on va quitter le soleil pour un autre soleil. Eh oui, les sports d'hiver. Zoé, elle n'a pas vraiment de bol aux sports d'hiver. Elle y a été il y a quelques années avec une copine. Tu t'es retrouvée sur une piste et qu'est-ce qui s'est passé?
5: J'étais tétanisée.
2: Ah, tétanisée, alors pourquoi t'es partie au ski?
5: J'ai pas réussi, parce que ça faisait longtemps que j'avais pas été et puis j'avais envie.
2: Ouais.
5: Et ça faisait longtemps, comme je dis, ça faisait longtemps que j'ai pas été. Et en fait, j'avais pas du tout... normalement, c'est une piste verte, hein, mais
2: oui,
5: ou bleue,
2: facile.
5: Je sais plus.
2: Ouais.
5: Et en fait, j'avais pas du tout d'idée de ce que j'avais devant moi, c'était vraiment une pente bien pentue, en fait.
2: Donc du fait...
5: Je voyais pas où j'allais.
2: Ouais, et alors, donc t'es resté à la station manger de la raclette, quoi, et boire du chocolat chaud.
5: Voilà,
2: reste de
5: et faire des raquettes.
2: Ouais. Et des raquettes. Bon, pas de tétanisation maintenant avec la question qui arrive. Elle vaut 5 points, la voici. Et on va parler de couleurs, on parlait des pistes bleu, rouge, jaune. Tiens, une autre couleur que nous cherchons ensemble. De quelle couleur, écoute bien, est la gorge du rouge-gorge? De quelle couleur est la gorge d'un rouge-gorge? Top chrono, 10 secondes.
5: Elle est rouge. Non, allez-y.
2: effectivement, on s'emballe vite parce qu'on entend rouge-gorge, ouais. On a envie de dire rouge et tu vas le regretter parce que tu nous as dit marron, tu la vois, elle est marron, tu le vois, hein.
0: Non.
2: Eh, ben non. Non, non, non, non, c'est orange. Eh oui, une tache orangée qui est reconnaissable dans nos jardins.
0: Et voilà. Ouais.
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0: extrait de son premier album Sur la route de Palmas. Vous écoutez ici dans moins d'une minute votre agenda de l'été avec vos bons plans de sortie dans votre région. Ensuite, Julien Clerc vous accompagnera avant de retrouver les meilleurs moments d'Otaquet avec Valérie Damido et Eric Bastien sur votre radio ici.
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2: Bienvenue, si vous nous rejoignez jusqu'à 13h, ce sont les meilleurs moments d'Au Taquet avec Valérie Damido et Eric Bastien. De quoi vous donner le sourire pendant l'été, on a évidemment une pensée pour celles et ceux qui sont au travail. Avant de les retrouver, place à Julien Clerc qui est en tournée dans toute la France à partir de la rentrée. Première date à Cannes, Montluçon et Gap. Voici Hélène dans la bande-son d'ici.

0: Julien Clerc, Hélène, sur votre radio ici. Si vous êtes un fidèle d'Otaquet, vous savez qu'Éric Bastien ne parle pas bien anglais et qu'il est aussi un pro de la blague nulle et des jeux de mots faciles au grand désespoir de Valérie Damidot à chaque fois. Voici un exemple maintenant avec Adam et Sylvie qui habitent tous les deux dans des communes qui ont bien inspiré Éric. Valérie n'était pas en reste, cette fois-ci. Heureusement que nos deux candidats avaient de l'humour.
1: Alors Adam, tu joues avec ici Touraine, tu habites à Bléré en Indre-et-Loire. Tu es électricien?
2: C'est ça.
1: D'accord. Moi j'aime pas l'électricité, j'ai toujours peur de... Voilà.
3: Ça pique.
1: Oui. Et alors, tu sais pas trop ce que tu voulais faire, mais tu voulais être cordonnier. Qu'est-ce que c'est que cette histoire?
2: Ah, j'ai toujours adoré. J'ai toujours adoré l'odeur quand on rentre dans les vieilles cordonneries, l'odeur de colle, de cuir, préparer les chaussures, les belles chaussures en cuir. Ça m'a toujours plu. Voilà.
1: Mais t'as pas fait ça finalement. Mais tu fabriques des sacoches, des trucs en cuir. Tu crées des choses en cuir, même si t'es pas cordonnier.
2: C'est ça, je suis assez bricoleur, je joue un peu à la pétanque, j'ai fabriqué des sacoches pour mettre les boules de pétanque dedans, les supports à vélo, je fais un petit peu de tout, j'aime bien bricoler, j'aime bien inventer surtout.
1: Alors, mon petit chat, on va essayer tout de suite de gagner le premier point avec la question vrai ou faux. Quand je dis top chrono, tu vas vite, hein, c'est 5 secondes. Tiens, je te mets une petite chanson.
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1: Alors,
3: ça va votre diabète, vous?
1: Ah ben moi j'ai pas de diabète. Moi c'est le cholestérol, comme tous les vieux. Alors, le carré de sucre, Adam, a une forme rectangulaire, car pendant la guerre, les soldats s'en servaient pour remplacer leurs dents manquantes. Alors, le sucre est-il rectangulaire pour remplacer les dents manquantes des soldats pendant la guerre? Vrai ou faux? Tu dis quoi?
2: Faux.
1: Même pas 5 secondes d'attente et il dit faux. Eh bien, tu as totalement raison. Au 19e, le sucre était vendu en gros pain qu'il fallait casser à coups de marteau. Et une fois, sa femme s'est blessée. Du coup, Jacob Christophe Rade a eu l'idée de créer des petits morceaux plus pratiques et beaucoup moins dangereux. Depuis, on a cette petite forme. Bon, maintenant, ils font des ronds et tout ça, mais voilà. Donc, très bien, un point pour Adam.
3: Eh bien, en face d'Adam, c'est Sylvie. Oui, il y a concurrence. Vous savez qu'il y a deux teams. Il y a la team d'Amidou, il y a la team Bastien. De toute façon, j'aime pas votre concurrent. J'aime pas votre candidat, Adam. Je vais même vous dire, je peux pas le blairer. Parce qu'il habite Bléré. En Indre-et-Loire, vous avez dit.
1: Alors, les chansons, mais les vannes de merde, il les a toujours. Ça va partir comme l'autre fois avec Pulse.
3: Bah, c'est marrant.
1: T'es prêt, Adam, tu vas t'en taper toute l'émission.
3: C'est drôle quand même. C'est comment
2: J'ai l'habitude.
1: Ouais. Ah bah oui.
3: Et les habitants de Bléré, c'est comment leur nom?
2: C'est pas des blaireaux, hein, je te dis tout de suite.
3: Je suis pas permis.
2: Comme ça, je l'ai battu.
3: Hein, alors c'est quoi alors?
1: C'est des blairais.
2: Des blairois.
3: Okay. On n'est pas mieux avec Sylvie qui habite à Vertou. Marrant comme nom, ça, Vertou. Bonjour Sylvie, c'est où Vertou?
5: Banlieue sud, bonjour déjà.
3: Bonjour.
5: Et c'est la banlieue sud-est de Nantes. Hein.
1: C'est Vertou, quoi.
5: Vertou, c'est le vignoble.
3: Vertou, il est pas très loin non plus. Voilà. Vous pouvez envoyer la blague. Pas drôle pour Valérie quand même. Pas mal celle-là.
1: Et comment ça s'appelle, les habitants de Vertou?
5: Les Vertaviens et les Vertaviennes.
3: Vous avez des enfants ou pas?
5: Nous, deux chacun, voilà.
3: Deux chacun, ok. Donc voilà, Fabien
5: recomposé. Ça nous en fait quatre. Ils ont 40 et 37 ans, hein, c'est des grands.
3: Ah oui, c'est des grands.
1: C'est des petits ados, quoi.
3: Donc il y a des petits enfants, j'imagine, dans tout ça.
5: Voilà, et j'en ai une qui va arriver dans une demi-heure, là.
1: Oh my God, elle est à la clinique.
3: Elle accouche dans une demi-heure ou elle arrive à la maison?
5: Non, elle arrive à la maison. Ah bon.
3: Et vous savez comment elle s'appelle? Qui c'est qu'on retrouve à 13h, tous les jours à 13h?
1: Bah Wendy.
3: Elle s'appelle Wendy, le petit bout de chou qui a un mois et demi.
5: Ma deuxième petite fille s'appelle Wendy.
1: Là.
3: Magnifique.
5: Et ma première s'appelle Mona.
3: Alors on est infirmière en bloc opératoire, donc très content.
5: On essaie.
3: Rassure-moi, moi je suis content d'avoir une infirmière. Là, parce que... Voilà. Plus t'as repris du service, t'as vacciné les gens pendant le Covid, t'as toujours voulu être infirmière.
5: Oui, mais c'est fini là, hein.
3: Ouais.
5: C'est bon.
3: Ah, c'est fini. Bon, allez. Attendez, mais attention, ça va à 12-7, on est bien.
1: Allez, pose ta question.
3: Sylvie, voici la question avec un petit extrait. Est-ce que tu vois un peu comment Otaquet fait bien les choses? On parlait de Wendy, là, il n'y a même pas deux secondes.
1: Wendy.
3: Ben voilà, Peter Pan, maintenant, dans l'histoire originale. Peter Pan est un assassin. Moi, je la ferme. Est-ce que c'est vrai ou faux? Voici le confort de 5 secondes.
1: Top chrono.
3: Vite. Attention, réponds bien sur les 5 secondes. Vrai, elle l'a dit sur le top.
1: Ouais. Hein.
3: Oui, c'est vrai, ouais. Dans les textes de James Matthew Barry, donc en 1860, Peter Pan est bien plus sombre que dans Disney. Il se bat sans pitié contre les pirates et c'est un assassin. Il élimine les garçons perdus qui grandissent trop vite. C'est dingue, ça.

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1: Marc Lavoine de retour avec Occupé, titre qu'il partage avec son ami Patrick Fiori. Patrick Fiori qui est sur scène demain à Sainte-Maxime. Nous retrouvons Adam d'Issy-Touraine, un fan de Dorothée, mais alors un vrai, hein, vous allez voir pourquoi et comment. Et Sylvie d'Issy-Loire-Océan qui fait partie d'une chorale. Éric Bastien et Valérie D'Amédo tentent de la faire chanter. Vont-ils y arriver? En tout cas, ils ont donné de la voix pour la motiver sur votre radio ici.
2: Adam, qui donc habite à Bléré dans l'Indre-et-Loire, a dans son super pouvoir qu'il aimerait avoir, et ben ça serait revenir à l'époque de quand il était jeune, c'est-à-dire il n'y a pas longtemps, c'était avant-hier, hein, et pour passer un après-midi avec le club Dorothée.
3: C'est ça.
2: Alors, pourquoi? Parce que tu voulais voir ton nom quand il y avait les anniversaires, là, dans le générique?
3: C'est ça, déjà à la fin, parce que bah, jeune, j'ai pas pu. Enfin, mes parents m'ont pas inscrit.
2: Ah, merde.
3: Et je suis hyper nostalgique du Club Dorothée. De Dorothée, du Club Dorothée.
4: Et tu vas la voir en concert, là, au mois de mai, à Paris ou pas?
3: Oui, pas à Paris, parce que les places, je crois que ce sont.
4: Ah, c'est parti en deux ans, ouais.
3: 13 minutes, un truc comme ça.
4: Ouais.
3: Et donc, par contre, je vais à Nantes.
2: Ah,
3: je
2: vais à Nantes.
3: Voir Dorothée à Nantes.
2: Voilà. Bah, peut-être bien que tu vas réussir à la rencontrer à la sortie pour avoir un petit autographe, parce que.
3: Ah. Je vais essayer.
4: Et c'est quoi ta chanson préférée de Dorothée, histoire qu'on chante là un truc?
3: Le tremblement de terre.
5: C'est comme un tremblement de terre.
2: Ah là, bah, je t'entends pas beaucoup chanter, hein.
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2: Eh, Dorothée, si tu nous écoutes, je t'en supplie, à Nantes, sois gentil avec notre petit Adam qui est très très fan. Parce que je vais vous dire à quel point il est fan, notre petit Adam.
4: Ah.
2: Pour son enterrement de vie de garçon, t'étais déguisé en quoi?
3: En Dorothée.
2: Et voilà.
4: Est-ce qu'on peut voir une photo de
2: Alors,
4: ce truc-là?
2: J'aimerais que tu envoies à Maître Coupez, notre responsable, une photo. Tu as évidemment des photos de ce moment.
3: Oui, enfin, vous allez beaucoup rigoler. Hein.
2: Bah, c'est le but.
4: C'est le principe. Hein.
2: Si c'est pour qu'on rigole pas, non.
3: Pour vous donner un détail, collant rose,
2: ouais.
3: Perruque blonde.
4: Normal.
3: Voilà. Il m'avait fait des couettes.
2: Eh ben oui.
3: Voilà.
2: Eh ben oui.
3: C'était ravissant.
4: Mais on va se faire un plaisir de mettre ça sur les réseaux, dis
2: Mais
4: donc.
2: Oui, ben oui, il a fait. Attends, il s'est baladé dans la rue en Dorothée, il a fait un paintball, pop. Bon, voilà. Alors écoute, moi je trouve que ça mérite un autographe à la sortie du
4: Et
2: concert.
4: On salue Jackie, parce qu'il écoute des fois l'émission, Jackie, qui était dans le club d'eau. Il nous écoute des fois.
2: Non, nous on s'en fout. Lui, il est fan de Dorothée, il n'est pas fan de Jackie.
4: Ouais, mais Jackie, c'est Dorothée,
2: non,
4: c'est pareil.
2: Non, Dorothée.
3: Si je vois Jackie, je veux bien aussi un autographe.
2: Ah bon, ça va alors.
3: Vraiment,
2: okay.
3: C'était vraiment l'équipe de l'époque. Quoi.
2: C'est pas faux. Alors, Adam, tu as 4 points. Là, je te propose d'en marquer 5 de plus avec la question cash. Écoute bien, je te mets une petite pub. C'était une pub avec Vanessa Paradis en Petit Oiseau. Une pub pour Chanel. Nous allons parler de Chanel. Adam, quel était le prénom de la célèbre créatrice de mode surnommée Coco Chanel? On l'a surnommée Coco Chanel, mais c'était quoi son prénom? Top chrono, 10 secondes.
3: C'est pas Corinne.
2: Non, c'est pas Corinne.
3: C'est pas Corinne. Claude, peut-être?
2: Nope. C'était Gabrielle Bonheur Chanel, dite Coco.
3: Je ne l'avais pas.
2: Et
3: je
2: voilà. Pas. Bon, bah, tu ne l'avais pas. Bah, sans regret. Alors, tu as 4 points.
4: Sylvie, il est 12h45. Il est l'heure de la chorale de Hautaquet.
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4: Oui, parce que notre Sylvie, elle fait partie d'une chorale. Alors, déjà, bah, comment s'appelle cette chorale? Et qu'est-ce que vous chantez,
8: Le
4: Sylvie?
8: Le cœur du chêne.
4: Le cœur du chêne. C'est chez toi? C'est à Vertou?
8: Oui, le Chêne, c'est un quartier de Vertou. Ils ont appelé il y a très longtemps. Hein, c'est une vieille chorale déjà.
4: Et tu chantes quoi? Alors vous apprenez quoi en ce moment? Ou
8: comme de tout. On fait tout. Maintenant, non, je ne vais pas vous dire. Vous allez me faire chanter.
4: Bah, évidemment. Attends, tu nous vois venir. Bien sûr qu'on a envie de t'entendre un petit quelque chose. Allez.
8: Non. On chante. Ah non. Et puis ça, on fait des canons. Alors faut être.
4: Mais attends, mais nous, on sait faire les canons. Attends, tu nous as pas vu physiquement. Nous sommes des canons.
2: Non, alors on n'est pas des canons, mais par contre, moi j'ai appris à chanter en canon à l'école.
4: Alors, allez, vas-y, on se fait une tierce, une quinte, hein, on est comme ça.
8: Qu'est-ce qu'on a? Bon, en ce moment, on révise pour les illuminations de la ville, donc on chante des chants de Noël, hein, alors sur Noël, c'est Oh, je sais plus. Non,
2: jingle bell, jingle bell, jingle bell, jingle on the bell.
8: Non. On l'a fait l'année dernière. Non, je sais pas. Faudrait que
2: All I want for Christmas is you.
4: Sylvie, Sylvie,
8: ouais,
4: t'inquiète
8: on va
4: pas.
8: Non, mais... ce genre de chanson là, enfant de Palestine, enfant d'Israël, d'Amérique ou de Chine, en ce jour de Noël, que ton regard se pose sur la terre ou le ciel, ne retient qu'une chose, il faut croire à Noël.
2: Ouais.
8: Donc voilà, Noël des enfants du monde.
4: Bravo, ouais, bravo. Bravo Sylvie. J'ai cru que t'allais pas le faire. Hein.
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0: Michel Jonas, qui a quelques dates de concert à partir d'octobre. Il sera par exemple à Bourgoin-Jallieu en Isère et au Blanc-Mesnil en Seine-Saint-Denis en décembre. Dites-moi dans la playlist d'ici. Allez, restez avec nous dans une poignée de secondes. Valérie Damidot et Eric Bastien sont avec deux autres candidats au taquet. Thomas d'ici Paris-Île-de-France qui a un rêve étrange. Je pense que depuis 2 ans, c'est le seul à nous avoir dit cela. Et Karine d'ici Lorraine qui veut absolument que sa maison soit impeccable avant d'aller se coucher pour une raison très particulière. Là aussi, je pense que c'est la seule fois où on nous a donné cette explication sur votre radio ici.
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2: Thomas, tiens, si je te mets ça, qu'est-ce que tu penses, hein?
3: Un champignon.
2: Ouais, alors, parce que... Eh oui, notre Thomas, il collectionne les consoles vintage des années 80-90.
3: Ah ouais, la Game Boy.
4: C'est ça.
2: Alors, qu'est-ce que t'as comme console?
4: Alors j'ai la Wii, j'ai la Nintendo NES, la Nintendo 64, la Sega Mega Drive, la Mattel Intellivision, la
3: Xbox.
2: Mais c'est trop récent.
4: Xbox je ne l'ai pas, non, je l'ai revendu.
3: Ah, la première Xbox est sortie il y a presque 20, plus de 20 ans. Hein.
2: Oui mais ça c'est pas années 80 tu vois.
3: Ah oui c'est années 80, mais quand même ça devient vintage.
4: Je ne sais même plus, j'en ai tellement.
2: Et alors qu'est-ce que t'en fais? Parce que moi j'ai une vieille console Atari et je l'ai mise dans un cadre et je l'ai encadrée et elle est au mur chez moi.
4: Eh ben on joue avec Baptiste de temps en temps.
2: Ah bon ? C'est quoi ton jeu préféré ?
4: Ah, Street Fighter 2.
2: Ah oui.
4: On peut se taper dessus autant qu'on en veut et.
2: Ah, c'est pas mal.
4: Bah, comme moi j'ai grandi avec ça, Baptiste il touche pas les boutons quoi.
2: Ah bah oui.
4: Déjà mort.
2: Eh oui, bah bien sûr, donc c'est tellement injuste. Tu es horrible.
4: J'adore.
2: Je vois bien. Alors. Tu as un rêve, c'est être cascadeur au Puy du Fou, être torche humaine.
4: Ah, j'aurais adoré.
2: Mais c'est-à-dire, explique-moi.
3: Ça, c'est un rêve de dingue, on n'avait pas eu ça.
2: On n'avait pas eu ça. C'est-à-dire.
4: Eh ben, en fait, sur le spectacle historique, il y avait pas mal de tableaux dans lesquels je jouais, donc la plupart du temps, je venais à mourir.
2: Ah, bah oui.
4: Et j'avais une. Bah oui, comme ça. Et j'avais une scène où je mourais sur un bûcher. Et, bon, et bien sûr le foyer était placé devant nous, mais l'illusion d'optique faisait que. Et du coup j'adorerais faire une vraie torche humaine. Et puis bah le Puy du Fou c'est tellement extraordinaire.
2: Ah bah oui.
4: Si j'avais l'occasion d'être Puy Follet et de participer à ce genre de spectacle, j'en serais le plus heureux du monde.
2: Et bah voilà, bon. Alors.
3: Un joli rêve, hein,
2: ouais, c'est un joli rêve, cascadeur au Puy du Fou. Alors écoute bien, nous allons tout de suite poser la question à 5 points.
4: Ok.
2: Quel romancier français a signé ces dernières années les best-sellers suivants? La fille de papier, Central Park ou La vie secrète des écrivains? Qui a écrit ces livres? La fille de papier, Central Park, La vie secrète des écrivains.
4: Je le sais, je le sais.
2: Top chrono, 10 secondes.
4: Je le sais. La fille de papier, je l'ai à la maison. Guillaume Musso.
2: Et c'est une... Bonne réponse, Guillaume Musso, il a vendu plus de 28 millions d'exemplaires dans le monde. C'est un super grand écrivain qui vend beaucoup. Bravo, tu as gagné, tu as 11 points.
3: C'est sans faute, hein, j'ai l'impression.
2: Faute pour Thomas.
3: Ouais. Oh là là, c'est pas le moment de tomber malade, Karine. Hein. Je t'entends tousser, là. Il nous reste encore 12 minutes après. Bon, voilà. Karine, ici Lorraine qui a quand même 4 points. Alors là, on a trouvé quand même quelqu'un qui avait qui a un rêve un peu fou. C'est vrai qu'on avait jamais eu quelqu'un qui voulait être torchman au Puy du Fou. Là, Valérie, j'ai un spécimen aussi.
2: Ah.
3: Mais alors, on va parler de manie. C'est-à-dire que vous allez me dire, bon, voilà, sa manie, avant de se coucher, il faut que la maison soit propre. Jusque-là, rien d'exceptionnel. D'accord. Il faut que le bouquet de fleurs soit sur la table.
2: Ça commence déjà à être un peu...
3: Mais là où ça devient étrange, c'est que si la maison n'est pas propre, si le bouquet de fleurs n'est pas sur la table, Karine appelle le médecin.
4: Mais non.
2: C'est-à-dire ?
3: C'est-à-dire qu'il faut que tout soit propre et rangé au cas où il faudrait appeler le médecin et que le médecin vienne. Elle ne supporterait pas que si le médecin vienne, ce ne soit pas propre et rangé. C'est ça l'histoire ?
2: Attends, j'ai pas compris.
3: Mais c'est-à-dire qu'à quel moment tu dis il va y avoir un médecin qui va venir, je vais me casser la figure, tiens, c'est super, on va faire le 15.
5: Ouais. Non, mais je suis traumatisée par ce genre de choses, oui.
3: C'est maintenant que ça se joue, là. Hein. Enfin, même s'il y a le bingo qui arrive dans un instant, mais on a 5 points à dérober, là. On y va. Dans les dessins animés Disney, tu connais Disney, Fastoche.
5: Oui.
3: Qui sont Richard, Firmin et Louis? Qui sont Richard, Firmin et Louis chez Disney? Top chrono, 10 secondes.
5: Ouf.
3: Réfléchis bien. Richard Firmin.
0: Tu l'avais la réponse, Thomas ?
4: C'est pas les neveux de Donald ?
3: Si. Riri, Fifi, Loulou.
0: Riri, Fifi.
3: Vous la voulez ? Je l'ai. Loulou. Oui. Et ouais, c'est les neveux de l'oncle Picsou. En anglais, ils s'appellent Huey, Davy et Louis. Mais effectivement, Richard Firmin et Louis, en français, c'est Riri, Fifi, Loulou. Ah, tu vas t'en vouloir.
0: Là, là, là, là.
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Kids, Stand on the World. Je ne sais pas vous, mais moi, ça m'a donné envie de danser. Et voilà, les meilleurs moments d'Otake avec Valérie Damido et Eric Bastien. C'est terminé pour aujourd'hui. On se retrouve demain à partir de 12h05 pour une autre sélection d'instants savoureux. Nous serons avec un auditeur qui compte tout et tout le temps, une candidate qui garde un souvenir particulier d'un voyage en Angleterre et puis une autre qui a eu une drôle d'aventure en faisant de la déco. Je ne vous la souhaite pas d'ailleurs. Et puis, il y aura bien d'autres choses sur votre radio ici. Merci Valérie Damido et Eric Bastien. Dans un instant, Johan Rock pour Ici dès 5h. Quant à moi, je vous retrouve tout à l'heure à partir de midi pour les meilleurs moments d'Otake sur votre radio ici.

0: C'était Tracy Chapman sur votre radio locale. Bon réveil.
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0: Une nouvelle journée qui démarre et toujours ce même plaisir de vous savoir de l'autre côté du poste. Bonjour, bienvenue. Ici, dès 5h, votre rendez-vous pour vous accompagner dans les tout premiers instants de ce dernier mercredi du mois de juillet avec ce qu'il faut de musique pour vous sortir du lit agréablement. France Gall arrive juste après le journal. Bonjour Cyril Ardoredon.
2: Bonjour Johan Rock, bonjour à tous.
0: De quoi sera-t-il question dans le journal de 5h?
2: Nous reviendrons sur le feu en Gironde, feu désormais stabilisé une semaine après avoir démarré.
0: Vérifier le prix sur le ticket de caisse, vous me direz, ce devrait être automatique, mais peut-être pas aussi souvent qu'il le faudrait. On en parle à 5h13 dans Paris City des économies. 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
0: Ce mercredi 29 juillet, bon réveil, il est 5h. Le journal présenté par Cyril Ardoredon et en Gironde. L'objectif est désormais un feu fixé.
2: Si le vent reste modéré dans les prochains jours, on peut espérer un feu fixé, disent les pompiers. Il y a eu 14 reprises hier. Les flammes ont brûlé 42 000 hectares au total et l'incendie est désormais stabilisé. Mais les pompiers luttent déjà depuis une semaine. La fatigue commence à être difficile à supporter. Certains sont loin de chez eux depuis déjà plusieurs jours. Marc Bertrand, vous avez rencontré un équipage de pompiers exténués aux Porges, au cœur du massif brûlé.
3: Ils sont 6, des pompiers volontaires des Deux-Sèvres, des visages de gamins devant leur camion garé avec des dizaines d'autres sur le stade de rugby.
4: On est prêt à partir, dès qu'il y a besoin de nous à un endroit, on part.
3: Nico, c'est le taulier de l'équipe, 46 ans, père de famille. Ses équipiers ont enfin pu faire une vraie nuit de sommeil, alors ce matin au petit-déj, tout le monde a craqué.
5: Ouais, on a versé une petite larme, voilà, ça fait du bien. Ah oui, j'ai pas peur de le dire, j'ai pas honte non plus. On le disait ce matin que c'était bizarre qu'il n'y en avait pas, qu'il avait encore réagi, puis ce matin, voilà. Tous regarder dans le blanc des yeux en déjeunant, parce qu'on a toujours été au taquet. De vendredi à hier matin, on avait dormi que 5 heures. Et dans un fossé ou dans le camion, on a foncé tête baissée sur ce monstre. On appelle ça le monstre. Ce feu, c'est un monstre. Donc on commence à ouvrir les yeux un peu. Ouais.
3: Tout le monde se lève.
6: Là, on va faire le rassemblement. Là.
3: Les commandants vont les envoyer au feu. Ce feu qui fait peur à des gars qui ont 30 ans de pompiers.
5: Une chaleur énorme, énorme. Déjà, nous, entre pompelards, quand on le voit arriver, ça fait peur. Mais après, on se dit, voilà, on est là pour ça. Et de toute façon, il faut qu'on le freine, il faut le stopper. Donc il faut l'attaquer, il faut l'arrêter. On pense à tous ces gens qui ont tout perdu. Et même si on se sent impuissant, en fait. Il joue avec nous, en fait.
3: L'équipage ressort en trottinant pour grimper dans le camion. Nico a juste eu le temps de répondre au « on pense à toi, papa » de son fils de 15 ans.
7: Vous partez où ?
3: Il fait 35 degrés au tableau de bord. Et ce n'est pas une bonne nouvelle.
2: Un reportage de Marc Bertrand au port, Jean Gironde, sur votre radio locale ici. Et dans ce département, près de 60 000 habitants de trois communes, Ayan, Mérignac et Aisine, près de Bordeaux, ont été autorisés à rentrer chez eux après avoir été évacués. Mais une journée à haut risque aujourd'hui. 65 départements, parmi lesquels les Landes, la Gironde et une grande partie de la moitié nord de la France, sont en orange pour un risque élevé de feux de forêt selon Météo France. C'est le cas également du Var où l'incendie du Gros Bessillon qui a parcouru 4500 hectares est désormais fixé. Un homme de 23 ans a été interpellé ce week-end, déplacé en détention provisoire pour une série de départs de feu. Mathilde Vinceneux, il est notamment suspecté d'être à l'origine d'une reprise des flammes sur le feu du Gros Bessillon.
8: Le jeune homme de 23 ans vient de passer sa deuxième nuit en détention provisoire. Mis en examen, il doit être examiné par un psychiatre. Les gendarmes du Var le soupçonnent d'avoir allumé la semaine dernière une dizaine de feux de forêt qui ont ravagé plusieurs hectares lors d'un périple en deux roues entre les communes de Brignoles, de Cabasse et de Vincarami. Il est aussi soupçonné d'être à l'origine d'une reprise des flammes au sud du brasier du massif du Gros Bessillon, alors que les pompiers varois luttaient avec acharnement pour contenir cette incendie qui s'est déclenché plus au nord, dans le village de Pontevès. Le colonel Grégory Goumin, commandant de la gendarmerie du Var.
6: C'est d'abord l'expérience des pompiers qui savent pertinemment que quand on a un gros feu, ça attire les incendiaires qui ont tendance à vouloir faire intervenir les pompiers en dehors de leur zone et sur d'autres secteurs. Donc vous l'avez vu, il y a des gros moyens de la gendarmerie qui sont déployés pour patrouiller sur l'ensemble du département et sur l'ensemble des zones boisées pour prévenir l'action des incendiaires.
8: En début de semaine, dans le Var, un adolescent de 15 ans a reconnu avoir mis le feu deux fois dans une forêt près de chez lui à Cuers. Et un homme de 39 ans sera jugé cet après-midi au tribunal de Toulon pour un feu au bord d'une route à Olioul. Pour les incendies volontaires criminels, les peines peuvent aller de 15 ans de réclusion s'il n'y a pas de blessés à la perpétuité en cas de feu mortel.
2: Mathilde Vincenneux sur votre radio locale ici. Au total, ces trois dernières semaines, plus de 160 personnes ont été interpellées dans le cadre d'enquêtes sur des départs de feu. C'est ce qu'a affirmé le Premier ministre Sébastien Lecornu en début de semaine. Voilà qui n'arrangera rien à ces incendies. C'est le retour de la chaleur, quatrième vague. 16 départements d'Auvergne-Rhône-Alpes et de Bourgogne-Franche-Comté ainsi que les Landes et la Gironde sont en vigilance orange aujourd'hui. Une très grande partie du pays est en jaune. On attend jusqu'à 41 degrés par exemple à Vichy ou 37 à Clermont-Ferrand où on commence à en avoir un peu ras-le-bol.
7: Ça commence à faire beaucoup.
9: Un peu d'appréhension, mais on se prépare. Ce matin, j'ai foutu des couvertures de survie sur les fenêtres.
10: Vous avez fait des investissements, ventilateurs, clim, des choses comme ça.
11: Ventilateur, on avait déjà. Clim, on avait déjà aussi, qui n'est pas super efficace, mais qui a le mérite d'exister et de faire tomber l'appartement à 27 au lieu de 35.
9: C'est fatigant, la répétition des épisodes de chaleur comme ça. Moi, personnellement, ça me fatigue pas mal.
11: On aurait eu des températures progressives. Le corps se serait plus facilement habitué. La toute première qu'on a eue fin mai, 10 jours avant, il neigeait. Le corps n'était pas du tout prêt à encaisser un plus 40 degrés. Quoi.
9: On se retrouve à rien faire pendant une semaine. Et faut d'autant plus en profiter quand on a des températures clémentes comme la semaine dernière. Quoi.
12: Ben on va se mettre à l'abri, c'est tout. Il n'y a que ça à faire.
11: Hein. On vit en short et en sous-vêtements et on attend que ça passe.
13: Rester fermé, quand ça dure longtemps, c'est pénible.
2: La parole de Clermontois au micro d'ici Auvergne. Et puis le jeune prodige français du cyclisme, Paul Sexas, fait son entrée dans le top 5 du classement mondial de l'UCI. À bientôt 20 ans, il a gagné 3 places après le Tour de France. Tadej Pogacar, Remco Evenepoel et Jonas Vingegaard sont sur le podium de ce classement. Et Johan, aujourd'hui c'est la journée la plus chaude de la semaine.
0: Il va faire très chaud aujourd'hui, des températures élevées dès ce matin sur le sud-ouest, également en bord méditerranée. En revanche, on respire dans l'ouest et le nord-est ce matin, ce qui donne pour les températures en milieu de matinée 23 à Perpignan, 21 à Bordeaux, il fera 20 à Biarritz, 19 à Lille, 22 dans la capitale. Et puis cet après-midi, ce sera donc le pic caniculaire, journée la plus chaude de la semaine, avec des températures largement au-dessus des normales. On attend 38 dans la capitale, ainsi qu'à Dijon, Strasbourg, 35 à Charleville-Mézières, 40 à Toulouse, vous le disiez, 41 à Vichy. Des températures plus tempérées, en revanche, sur le pourtour méditerranéen. Et ce, grâce aux entrées maritimes. 29 à Perpignan, 31 à Montpellier et donc 41 à Bordeaux cet après-midi. Chez vous, comment ça se passe? Vous le savez, tous les matins, on fait la météo ensemble. Un petit message, une température, le nom de votre commune sur la page Facebook d'ici. On attend tous vos messages.
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0: Voici une chanson qui va vous donner envie de monter le volume de votre radio. Et pourquoi pas chanter? Voici France Gall, 5h07.

0: Un mercredi en France qui débute. Et vous qui êtes déjà à l'écoute d'ici. Bon réveil, il est 5h11.
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0: C'est un sujet qui fait polémique depuis des lustres. Il arrive régulièrement qu'une soirée entre amis finisse avec perte et fracas lorsque la question est abordée. La pizza hawaïenne, celle avec de l'ananas, doit-elle être considérée comme une véritable pizza ? D'un côté, il y a les puristes qui hurlent au sacrilège. Et puis de l'autre, les avant-gardistes, progressistes, un rien, masochistes, argants. En vrai, c'est pas si mauvais, tu devrais goûter. Eh bien, ce vieux débat prend une tournure inattendue en Mayenne, où une pizzeria a décidé de mettre l'hawaïenne à sa carte. Et ce, au prix de 100 euros. 100 euros pour un bout de pâte avec des rondelles d'ananas, vous me direz, c'est pas donné, ça sent un peu comme le goût de la provocation. Rassurez-vous, personne ne va vous obliger à casser votre tirelire. Derrière cette pizza hors de prix, il y a un petit coup marketing tenté par le patron de l'établissement qui espère faire parler de sa pizzeria sans se prendre au sérieux. Bah, d'ailleurs, ça marche, c'est précisément ce que je suis en train de faire. Reste à savoir si les autres pizzas à la carte, celles au prix normal et sans rondelles d'ananas, valent le détour. En attendant, selon un sondage très récent et très sérieux, 40% des Français sont favorables à cette fameuse pizza, contre 60% qui n'en veulent pour rien au monde dans leur assiette.
2: Ça divise.
0: Savez-vous ?
2: Moi, c'est non.
0: Ouais.
2: Ah, non, moi, c'est sacrilège. Hein.
0: Je vous sens radical, effectivement. Ouais. Vous avez raison. 5h12 et de 4 aujourd'hui.
2: Oui, 4e canicule de l'année avec 16 départements placés aujourd'hui en vigilance orange. Canicule, on va s'intéresser aux moyens de lutter contre la chaleur avec notamment les pergolas bioclimatiques.
0: Et dans la playlist de votre début de journée, il y aura ces deux-là. Elton John, Kikidi, dans les prochaines minutes. On fait un peu d'économie, allez, c'est parti. Bonjour Valère Coréard, chaque jour avec vous, un bon plan pour muscler notre pouvoir d'achat. Aujourd'hui, vous nous donnez une astuce quand on va faire ses courses.

0: supermarché.
1: Je vous avais déjà parlé de l'importance de vérifier les prix sur les tickets de caisse. Il peut y avoir des erreurs, c'est pas tout à fait exceptionnel, bien sûr c'est rare, hein, mais enfin ça arrive. Alors, la loi dit dans son article 211-1 du Code du commerce, qui prévoit ce cas de figure, hein, qu'en cas de différence, le consommateur est en droit de demander le prix le plus bas affiché, sauf erreur évidente. Bon, un grand cru à 50 centimes ou une tondeuse électrique à 10 euros, on se doute qu'il y a un petit souci. Mais enfin, si c'est une erreur, j'allais dire, normale, qui n'est pas évidente, bah, demandez qu'on vous applique le prix le plus bas. Hein. Et si vous vous en rendez compte plus tard, à la maison, vous retournez au magasin et vous demandez votre dû à la clé, quelques dizaines d'euros d'économie par an. Bien sûr, quand je dis une erreur normale, non, c'est une erreur anormale.
2: À condition de s'en rendre compte et de le prouver.
1: C'est pas faux. À ce propos, une auditrice m'a écrit sur mon mail par ici des économies@radiofrance.com. C'est Marie-Noël. Et elle a une astuce. Elle me dit, personnellement, je fais mes courses en supermarché et j'utilise automatiquement la scanette pour scanner les articles. Donc, je vérifie en même temps le prix affiché. Du coup, pas de surprise ni vérification. Alors, merci Marie-Noël parce que c'est effectivement un excellent moyen de vérifier les prix. Au passage, si vous constatez régulièrement des erreurs dans votre magasin habituel, faites un signalement sur Signal Conso. Hein. C'est un bon moyen de défendre nos droits de consommateurs. Mais voilà, vous savez désormais comment économiser quelques dizaines d'euros par an minimum en vérifiant bien les prix sur le ticket de caisse ou en scannant directement vos produits. Je suis sûr que vous pouvez même demander à vos enfants un petit coup de main, ça va les occuper. J'ai essayé, ils aiment bien tirer avec le scanner sur les produits qu'on met dans le chariot. Voilà, si vous aussi vous avez des bons plans budget comme Marie-Noël, pensez à m'écrire parce qu'à la fin ça aide tout le monde. Mon mail c'est parici-des-economies@radiofrance.com.
2: Avec vous Valère, demain on verra comment aller au théâtre, faire des expos, aller au concert, bref, sortir mais sans se ruiner. En attendant, vous écoutez ici, il est 5h15.
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2: Vous écoutez ici, dans l'info d'ici, justement, ce mercredi, c'est donc la quatrième canicule de l'année.
5: Avec 16 départements d'Auvergne-Rhône-Alpes et de Bourgogne-Franche-Comté, ainsi que les Landes et la Gironde, qui sont en vigilance orange aujourd'hui. Une très grande partie du pays est en jaune, alors un peu partout en France. On se demande comment mieux se préparer aux vagues de chaleur successives. On veut s'équiper en ventilateurs et en climatisation, bien sûr. Mais la demande est forte aussi en volets, stores et en pergolas bioclimatiques. Qu'est-ce que c'est, Théo Bauchet ?
6: Une pergola dont le plafond est composé de lames qui s'inclinent pour bloquer le soleil et faire entrer le vent. Elle a été montée contre un mur de la maison de pavillon de Laurence qui a tout de suite senti la différence.
7: On est situé à l'ouest, donc on a tout le soleil de l'après-midi et le soleil couchant. Du coup, il tape plus sur le mur qui réchauffe l'intérieur de la maison. On arrive à garder du 25-26 à l'intérieur, chose qu'on n'avait pas à la précédente canicule.
6: Le store côté sud de la maison n'était plus suffisant. Alors en passant commande au printemps, elle peut profiter de sa terrasse cet été. Grand bien lui en a pris, puisqu'actuellement l'entreprise Alu Bertrand est très sollicitée. Jérémy Avez en est le dirigeant.
8: Depuis juin, on pose entre 2 et 3 pergolas par semaine. C'est vrai qu'on a un planning de charge qui tourne autour de 3 mois, 3 mois et demi. Aujourd'hui, quelqu'un qui nous passe une commande sur le mois de juillet, on va lui annoncer octobre en termes de pose.
6: Trop tard pour cet été donc, ce dispositif conquiert la Bretagne alors qu'il est déjà répandu dans des régions plus habituées à la chaleur.
8: Vous descendez dans le sud de la France, même en dessous de Nantes, beaucoup de personnes même de restaurants sont équipés de pergolas bioclimatiques. Aujourd'hui, on voit bien que notre activité d'année en année progresse hein, sur la protection solaire. Et c'est vrai que dans les années à venir, beaucoup de ménages français auront une pergola bioclimatique pour se protéger des chaleurs.
6: Une pergola de ce type coûte 20 000 euros en moyenne.
5: Un reportage à Cornu, au sud de Rennes, de Théo Bauchet, ici Armorique.
2: Dans les coulisses télé, ce mercredi matin, on vous parle d'une toute nouvelle série anglo-saxonne qui débarque ce soir sur France 2. Série à suspense. Ce sera juste après avoir écouté Sudio des années 70, Elton John, Kiki D, Don't Go Breaking My Heart, va pas casser mon cœur. 5h17, bon réveil à vous.

0: Un petit parfum années 70 pour démarrer votre journée. Merci d'avoir choisi ici votre radio locale pour vous accompagner tout au long de l'été. C'est un 29 juillet qu'ils sont nés. On souhaite un bon anniversaire aujourd'hui à Anne-Elisabeth Lemoine. Quasi 10 ans qu'elle reçoit ses invités autour de la table de C'est à vous sur France 5 chaque soir. Jean-Hugues Anglade, lui, souffle 71 bougies révélées dans 37 de le matin aux côtés de Béatrice Dalle. Nikita avec Anne Parillaud. C'est finalement grâce à Isabelle Adjani qu'il décrochera un César pour son interprétation dans la reine Margot. Et puis, ce mercredi, happy birthday to Orlando, 90 ans pour le frère producteur et impresario de Dalida. Tous les prétextes sont bons pour passer un bon petit Dalida le matin à la radio. Ce mercredi, c'est la journée mondiale du tigre, si vous en avez un à la maison. Pensez à bien lui servir ses croquettes à l'heure. Ce genre de petite bête, c'est susceptible. Et puis, c'est la journée mondiale du rouge à lèvres, du rouge au carnet noir. Il y a 19 ans, nous quittait Michel Serrault, le seul comédien à avoir décroché 3 Césars du meilleur acteur. Et puis enfin, 29 juillet 1890, s'éteignait Vincent Van Gogh, 2 jours après s'être tiré une balle dans un champ de blé à Auvers-sur-Oise. À vous qui nous écoutez, si c'est aujourd'hui votre anniversaire, on vous souhaite de profiter pleinement de cette journée. Il est 5h23 dans les coulisses télé ce mercredi. Zoom sur une toute nouvelle série britannique que France 2 lance ce soir. Code Rouge est une série qui va mettre vos nerfs à rude épreuve. Elle raconte l'histoire d'un médecin qui, après avoir assisté à une conférence médicale à Pékin, est accusé à tort d'un meurtre.
1: Je m'appelle Matthew Nolan. Je vais être extradé en Chine pour un crime que je n'ai pas commis.
2: En l'air, à genoux.
3: La vérité, c'est que vous avez laissé une femme mourir.
4: Je me suis fait piéger.
0: Code Rouge, c'est ce qu'on appelle une acquisition de France 2, la chaîne ayant acheté la série pour pouvoir la diffuser en exclusivité sur son antenne. Morad Kofan est le directeur des fictions internationales de la chaîne et c'est lui qui a pour mission de regarder tout ce qui sort dans le monde entier pour faire ensuite son marché et négocier au mieux pour s'assurer que les bonnes séries n'aillent pas à la concurrence. Je lui ai demandé si lorsqu'il jette son dévolu sur une série, comme c'est le cas avec Code Rouge, c'est à chaque fois son cœur qui parle.
5: C'est jamais moi, personnellement, ce qui m'intéresse. On se met dans la peau des téléspectateurs, téléspectatrices de France Télévisions. On voit à peu près ce qu'ils apprécient, on voit ce qui manque à l'antenne. Mais jamais, jamais, jamais, on met nos goûts personnels en avant.
0: Je veux dire par là, est-ce que vos goûts, il arrive qu'ils coïncident avec le goût du téléspectateur?
5: Très rarement. J'utilise cette échelle pour justement savoir ce qui va fonctionner pour un très large public. L'objectif de ces séries, c'est de rassembler un très large public. C'est au-dessus des 2,5 millions, 3 millions de téléspectateurs par épisode en moyenne.
0: Spéculer sur le goût des autres, c'est donc ça le job du directeur des fictions de France Télé. Il peut arriver aussi, plus rarement, que comme on achète un appartement sur plan, les chaînes fassent l'acquisition d'une série avant même qu'elle ne soit tournée. Et le cas échéant, elles peuvent même adresser dans une note envoyée à la production leurs suggestions et préférences pour tenter d'influer sur la série.
5: Il nous arrive d'acheter des séries sur scénario, généralement un ou deux scénarios et une idée du casting. Et c'est vrai que là, on est amené à faire des notes. Notre impact premier, c'est sur le casting pour essayer de pousser vers un casting français à l'intérieur de la série, si ça fait sens, bien sûr. Et généralement, ensuite, on nous demande nos notes. L'idée n'est pas d'intervenir artistiquement sur la série. C'est juste bloquer, sécuriser cette série pour nos antennes.
0: Code Rouge, les 2 premiers épisodes de la série sont à voir ce soir sur France 2. À 5h25, et si c'était maintenant le moment de prendre votre téléphone pour nous appeler tous les matins ici, vous êtes nos invités, 0810 055 056. Venez nous raconter comment se passe votre été, ce que vous avez prévu de faire pour cette journée de mercredi, cette semaine. Dans le paquet-été, justement, vous gagnez le roman d'Agnès Martin-Lugan, L'homme des mille détours, dont on parlera d'ici quelques minutes avec notre libraire conseil à la une de la presse, et puis une paire de lunettes pour regarder l'éclipse, et puis plein de surprise dans le pack était un sac aux couleurs de votre radio locale. Tiens, je vous redonne le numéro de téléphone. Vous le connaissez, mais bon, ça va toujours bien. En le rappelant, 0810 055 056. Voici une nouveauté. Jérémy Frérot, ici, 5h26.
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0: Vous écoutez ici, avant l'actualité locale et le 90 secondes, on fait un petit crochet par l'histoire. La petite qui vous raconte la grande avec vous, Stéphane Bern. Ce matin, on voyage au temps des miches et des marxistes.
1: Symbole du petit déjeuner français, la baguette n'est pas si vieille. Son histoire croustille de légende, mais une loi très réelle y a mis la main à la pâte. Pour soulager les boulangers que Marx appelait les mineurs blancs, tant leur labeur nocturne était exténuant, un décret tombe en France. Plus question de travailler entre 22h et 4h du matin. Problème, sans nuit blanche, impossible de pétrir et de cuire les grosses miches du pays. Il faut donc innover. Alors, dans les fournils, on troque le levain pour la levure, on réduit le pétrissage, on allonge la pâte. Plus fine, elle cuit en 20 minutes à peine. On gagne ainsi du temps et un parfum de croûte dorée. La baguette est née. D'autres histoires dorent la légende. Napoléon aurait voulu un pain facile à glisser dans la redingote de ses soldats. À droite la baguette, à gauche la baïonnette. Égare à celui qui confond les deux. Certains disent qu'on doit la baguette à l'ingénieur Bienvenu, qui aurait voulu, lors du chantier du métro, un pain qu'on puisse rompre sans couteau pour éviter les bagarres. Apparemment, les Parisiens étaient déjà un peu nerveux dans les transports en commun. De jolies fables, mais l'historien Stephen Kaplan l'assure. La baguette est un produit du XXe siècle, né des luttes ouvrières et de ces villes qui vont vite et qui réclament du pain frais matin et soir, et surtout, plus de croûte que de mie. C'est vrai quoi, c'est plus pratique. On dit bien un casse-croûte, pas un casse-mie. Inscrite depuis 2022 au patrimoine immatériel de l'UNESCO, la baguette est devenue un monument national. Le seul que l'on puisse grignoter sur le chemin du retour et qui, soyons honnêtes, n'arrive presque jamais entier à la maison.
0: Merci Stéphane Bern. On vous souhaite un bon petit déj si vous êtes en train de tartiner vos baguettes, justement. 5h30, l'info en France et dans le reste du monde. C'est l'heure du 90 secondes ce matin avec vous, Cyril Ardo-Redon.
2: Un feu stabilisé mais pas encore fixé en Gironde avec 14 reprises de flammes qui durent donc depuis une semaine jour pour jour. Hier, près de 60 habitants des communes du Haillan, de Mérignac et d'Eysines près de Bordeaux ont été autorisés à rentrer chez eux. Dans le Var, le feu du massif du Gros Bession est fixé. Il a parcouru 4500 hectares. Le travail des sapeurs-pompiers se poursuit et une extrême vigilance est de mise, dit la préfecture. Aujourd'hui, 65 départements sont placés en orange pour un risque élevé de feux de forêt selon Météo France. Gare aussi à la canicule, quatrième vague de chaleur de l'année avec 16 départements de Bourgogne-Franche-Comté, d'Auvergne-Rhône-Alpes, mais aussi les Landes et la Gironde qui sont en orange, situation qui aggrave le risque d'incendie. 2 mois après la mort de la petite Liana dans le Gers, le ministre de la Justice indique que 924 personnes ont été incarcérées pour des faits de violence sexuelle sur mineurs. Le garde des Sceaux avait demandé au parquet de passer en revue l'ensemble des plaintes. Annoncé, un homme d'une vingtaine d'années mis en examen et placé en détention provisoire pour le vol vendredi d'un collier en or dans un musée de Côte d'Or. L'enquête se poursuit pour identifier les co-auteurs. Cette semaine, le ministère de la Culture a dévoilé un plan pour mieux sécuriser les musées et monuments. Et puis, une top nouvelle, salue le syndicat CFTC après la sortie de redressement judiciaire de la marque de vêtements pour enfants Okaidi. Le plan de continuation a été validé par le tribunal de commerce de Lille. Il s'est traduit par la suppression de 290 postes et 60 magasins en France.
0: 5h32, l'info d'ici. C'est le feu géant en Gironde qui a démarré il y a une semaine, jour pour jour.
2: Un incendie qui est stabilisé mais toujours pas fixé, avec 14 reprises de feu hier selon la préfecture. La vague de chaleur aujourd'hui dans le département ne va certainement rien arranger. C'est donc une nouvelle journée à haut risque, Guillaume Batin, pour des pompiers qui restent pleinement mobilisés.
3: Le camp de Souges, le camp militaire de Martignas-sur-Jalles est menacé. Les villes de Lacanau, Sestas, Lèche-Cap-Ferré, la liste s'allonge, mais la plus grosse reprise de feu touche le Grand Croho, cette forêt qui borde la plage du même nom, côté océan. L'avion Dash, les Air Tractor et les hélicoptères bombardiers d'eau survolent cet énorme panache de fumée durant toute la matinée, le lieutenant-colonel des pompiers Éric Pitot.
4: La reprise, c'est à partir du moment où vous commencez à avoir des flammes qui commencent à être dangereuses pour attaquer ce genre de massif qui est complètement intact.
5: On a l'impression que c'est un peu le feu qui joue avec vos nerfs.
4: C'est un peu ça. C'est un jeu de cache-cache, on va dire. Mais une fois qu'on l'a trouvé, après, on sait ce qu'on a à faire et on le fait.
3: Et au bout d'un chemin de sable, nous entendons le bruit des flammes qui crépitent. Très vite, les flammes apparaissent derrière un bosquet, 2 mètres, 5 mètres de haut. Les pompiers s'empressent.
6: Remontez l'établissement !
3: À 4 ou 5, ils pénètrent dans la forêt. Les flammes se calment, mais l'opération s'arrête.
7: Il n'y a plus d'eau ! Il n'y a plus d'eau ! Il faut que vous reveniez !
3: La citerne des pompiers est vide. Elle est rapidement ravitaillée par des agriculteurs. Le feu est noyé, mais aussitôt, c'est de l'autre côté du chemin qu'une autre flamme apparaît. Une nouvelle fois, les pompiers courent pour l'éteindre.
2: Le reportage de Guillaume Batin en Gironde. Et Johan, c'est donc le retour de la canicule aujourd'hui en France.
0: Il va faire très très chaud, c'est un euphémisme, des températures largement au-dessus des normales saisonnières. En attendant, ce matin, dans la matinée, on va respirer encore un peu dans l'ouest et le nord-est, alors que les températures seront déjà élevées ce matin dans le sud-ouest, également en bord Méditerranée. Quelques températures, 20 à Perpignan ce matin, 21 à Bordeaux, 19 à Lille, et puis cet après-midi, donc le pic de la canicule pour cette semaine. 38 dans la capitale attendue, ainsi qu'à Dijon, Strasbourg. Il fera 40 à Toulouse et dans le sud-ouest, c'est là qu'il fera le plus chaud, 41 degrés à Bordeaux. Attendu cet après-midi chez vous, comment ça se passe? Vous nous l'écrivez en postant vos petits messages sur la page Facebook d'ici. Chez Marie, à Aubenas, Sud-Ardèche, il fait 21 degrés. Ce matin, le ciel est clair avec une légère brise agréable, nous écrit-elle. Chez Paco, qui vit en Corrèze, à La Tronche, il fait 17 degrés ce matin. 17 à Mulhouse également chez Stéphane. Enfin, chez Lionel qui vit à Limoges. Il fait 16 degrés tous les jours ici. On fait la météo ensemble. 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
0: 5h35, vous venez d'ouvrir les yeux, c'est mercredi, le milieu de l'été ou quasi presque. Voici trois voix, Fredericks, Goldman, Jones. Écoutez, ça commence comme ça.

0: Vous écoutez ici votre radio locale au plus près de votre quotidien ce mercredi matin. Il est 5h39.
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0: Et ici, tous les jours, on évite les arnaques. Aujourd'hui, Cyril, gare aux faux appels.
2: Oui, avec Aude Razo, la chronique, c'est pas vrai dans un instant.
0: Et puis, côté musique, Gérard Blanc sera dans votre poste de radio. En attendant, comme tous les jours, on vous accueille sur l'antenne d'ici. Bonjour Gaël.
2: Bonjour Gaël.
3: Bonjour.
0: Vous nous appelez de la Manche, ou précisément comment s'appelle votre commune ?
3: Alors, c'est la ville de Coutances.
0: Qu'est-ce qui se passe dans votre journée, là, depuis ce matin que vous êtes réveillée ?
3: Eh bien, en fait, je me suis réveillée tôt. Je suis en vacances, mais je me suis réveillée tôt.
0: Pourquoi pas ?
3: Et voilà. Et puis, j'ai profité d'entendre votre demande d'appeler pour jouer avec vous.
0: Et vous avez eu raison. Alors, avant de rentrer dans le dur du sujet, savoir ce qui va partir et arriver chez vous, qu'est-ce que vous avez prévu pour ces vacances, Gaëlle ?
3: Alors, pour ces vacances, j'ai prévu pas mal de sorties dans mon département avec une amie qui vient du Mans chez moi.
0: D'accord. Donc, ça va être balade, plus ou moins sportive, tourisme ?
3: Plutôt tourisme. On fait surtout de la voiture et on va visiter à pied les beautés du département de la Manche.
0: Donc aujourd'hui même, ça commence ce mercredi.
3: Oui, tout à fait.
0: Bon, bah écoutez, on vous souhaite de profiter avec cet ami de ce petit tour dans la Manche. Et en attendant, on va vous envoyer le paqueté. C'est un sac aux couleurs de votre radio locale avec plein de goodies, comme on dit. Il y a une paire de lunettes pour assister en toute sérénité à l'éclipse. Le roman de la semaine, un calepin pour marquer vos souvenirs. Vous aimez, vous, marquer vos souvenirs pour pas les oublier ?
3: Je suis pas trop écriture, en fait.
0: Bon, écoutez, vous pourrez l'offrir.
3: Je suis plus lecture.
0: Vous pourrez caler un truc, un meuble avec... Il y a plein de trucs à faire avec...
2: Oui, ou dessiner.
0: Il y a toujours cette idée, on va écrire des choses dans un carnet. Mais pourquoi donc ?
2: On peut faire des origamis aussi avec les pages.
0: On peut faire des origamis,
3: Oui. J'ai une nièce qui aime beaucoup dessiner.
0: Et ben voilà.
3: Donc je vais lui faire plaisir avec un calepin.
2: Ouais, on peut laisser des mots sur les pare-brises des voitures qu'on abîme,
0: Cyril.
2: Quand on a un accident, oui.
0: En fait, pas trop.
3: Et ouais. Oui, tout à fait, oui.
0: Bonne journée, on vous embrasse, Gaël.
3: Merci, moi également.
0: Et bonnes vacances, ça se passe comme ça tous les matins ici. Bon réveil, il est 5h42.
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0: 5h43, chaque matin ici, vous retrouvez votre rendez-vous anti-arnaque. Avec nous, Aude Razo, ce matin, vous avez recueilli le témoignage d'une personne qui a failli tomber dans un piège très élaboré, un faux appel, un appel de gendarme des télécoms.
6: Oui, et c'est bien qu'on en parle, parce que la police assure que cette arnaque tourne pas mal en ce moment. Tout commence avec un simple appel. Jean-Yves, notre victime, décroche. Au bout du fil, une dame lui dit qu'elle travaille pour l'ARCEP. L'ARCEP, ça existe vraiment, c'est le gendarme français des télécoms. Et donc l'ARCEP, soi-disant, lui annonce une mauvaise nouvelle. Jean-Yves a été victime d'usurpation d'identité. Quelqu'un a ouvert une ligne téléphonique à son nom chez SFR. Dans la foulée, le commissariat appelle. Et là, le faux inspecteur, puisque oui, c'est un faux, lui annonce que l'affaire est encore pire. Le nom de Jean-Yves apparaît dans un dossier de grand banditisme, une histoire de blanchiment d'argent. Il lui demande de surtout n'en parler à personne et lui dit que le procureur carrément va le contacter le lendemain.
0: Mais alors comment est-ce que Jean-Yves a compris que c'était un piège ?
6: Eh bien en fait, il ne suit pas les consignes. Il me dit, à ce moment-là, je suis plutôt déstabilisé, et ça se comprend. Donc il parle de son histoire avec des amis. C'est là que l'un d'entre eux a le bon réflexe, il lui dit d'aller à la gendarmerie. C'est ce que fait Jean-Yves. Et quand l'escroc, le faux procureur, l'appelle et que Jean-Yves lui dit « je suis chez les gendarmes », le malfaiteur raccroche aussitôt. Alors quel est le but de tout ça ? C'est quand même ultra élaboré, vous l'aurez remarqué. Tout ça pourquoi ? Eh bien Jean-Yves, le faux inspecteur, lui a demandé son nom, son prénom, son adresses. L'ARCEP me dit aussi que les numéros de passeport sont ciblés, les signatures électroniques, bref, tout un arsenal qui permet à l'escroc d'usurper très facilement notre identité ou de nous cibler pour d'autres arnaques. Bon à savoir, l'ARCEP me précise qu'elle ne contacte jamais les consommateurs par téléphone, donc vous raccrochez.
0: Merci Audrazo. Ici.fr pour retrouver tous les bons plans pour se prémunir des arnaques en tout genre. C'est pas vrai, à l'onglet arnaque. Figurez-vous que le pingouin sait faire des trucs qu'on ne sait pas faire. Oui, parfaitement. Je sais que cette entrée en matière vous donne envie d'écouter tout de suite Benoît Prospero. On va faire une pause en attendant avec Teddy Swims, Lose Control sur votre radio locale. Merci d'être des nôtres ce mercredi matin.

0: ce mercredi. Ici, votre radio locale vous accompagne en ce début de journée, 5h47. Il est temps de voir comment le monde merveilleux du vivant se porte. Un monde merveilleux du vivant qui vous ouvre ses portes. Et ce mercredi, trois choses à savoir sur le pingouin. Bonjour Benoît Prospero.
1: Le papa pingouin. Non, j'arrête parce que vous allez avoir toute la journée dans la tête. Avant quoi que ce soit, on va commencer avec une petite précision. Le pingouin vit dans l'hémisphère nord de la planète, contrairement au manchot qui vit dans l'hémisphère sud. Voilà, ça c'est fait. Bonjour à toutes et tous. Au programme, disparition, vol et genoux. Et donc, première chose à savoir, avant, sur Terre, on connaissait le grand pingouin et le petit pingouin. Mais malheureusement, aujourd'hui, il ne reste plus qu'un seul des deux. Lequel ? Le petit pingouin. En fait, c'est tout récent, puisque le grand pingouin a disparu au milieu du 19e siècle, le dernier spécimen connu ayant été tué en 1844. Pourquoi il a disparu ? À cause de l'humain et notamment de la chasse intensive. Donc, ce à quoi on rajoute la collecte des œufs et la capture des oiseaux pour leurs plumes et leur viande, etc. Donc aujourd'hui, le grand pingouin a disparu.
0: Mais dites-moi, est-ce que le petit pingouin existe toujours ?
1: Et je vois que vous suivez parfaitement. Deuxième chose à savoir, et pas des moindres, contrairement au manchot, le pingouin peut voler. Mais comment est-ce possible ? En fait, le pingouin a des ailes robustes, des ailes longues, des ailes larges, qui, contrairement au manchot, permettent au pingouin de voler. Et petite parenthèse, l'évolution en fait, du manchot a entraîné l'évolution de ses ailes en nageoires. Et les ailes permettent donc au manchot de nager tout en se propulsant sous l'eau. Donc, pour attraper des proies, principalement des crustacés ou encore des poissons sous l'eau, c'est un champion. Et vous allez me dire, le pingouin, du coup, qu'est-ce qu'il fait ? Lui aussi, il chasse, mais il ne peut pas rester sous l'eau aussi longtemps que certains oiseaux marins.
0: Donc, il faut choisir si on préfère être un manchot ou un pingouin.
1: Alors non, pas vraiment. En fait, il n'a pas le choix. Le pingouin est un pingouin, et puis c'est tout. Mystère de l'évolution. Mais quoi qu'il en soit, il le vit très bien, puisque théoriquement, les pingouins ne savent même pas que les manchots existent, et vice-versa. Bref, troisième chose à savoir, les pingouins ont des genoux. Vous allez me dire, mais comment ça se fait qu'on ne les voit pas, ces genoux ? En fait, c'est simple. Une partie de leur patte est cachée sous le plumage. Et c'est ça qui fait qu'on a l'impression qu'ils ont deux petites pattes et qu'on ne voit absolument pas les genoux. Dis-moi que je suis une poule qui relie trois fois un SMS avant d'appuyer sur OK. Le monde vivant est merveilleux. Et pour en savoir plus sur les oiseaux, vous n'hésitez pas à vous rendre sur le site du Muséum National d'Histoire Naturelle, mnhn.fr.
0: Merci Benoît Prospero, le monde merveilleux du vivant, à retrouver toute la collection en podcast et en replay sur ici.fr.
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0: 6h10, toutes les semaines, ici, un libraire vous partage l'un de ses coups de cœur littéraires de l'été.
3: Et ce matin, on va à Amiens, à la librairie Martel, où nous attend Marie Godefroy.
0: Bonjour Marie.
4: Bonjour Johan.
0: Alors vous êtes libraire depuis trois générations. Ce sont vos grands-parents qui ont créé la librairie dans laquelle vous travaillez aujourd'hui.
4: Oui, tout à fait ça. Annie et Lionel Martel, en 1957 à Amiens.
0: Vous avez du souvenir, vous, petite fille, de passer un peu de votre temps dans cette librairie ?
4: Ah, beaucoup, oui, parce que ma grand-mère, à l'époque, habitait au-dessus de la librairie. J'ai moi-même habité au-dessus de la librairie avec ma famille. Et pour tout vous dire, par exemple, à Noël, on jouait à cache-cache dans la librairie avec ma sœur et mes cousins.
0: Il y a un livre qui a foncièrement changé votre vie.
4: À bien des égards, moi je pense au Petit Prince que j'ai lu enfant, donc on le lit avec le regard d'enfant. Je l'ai écouté aussi parce qu'il y a une très bonne version lue que j'écoutais le soir dans mon lit.
0: Sur quoi il vous a ouvert ce roman de Saint-Exupéry ?
4: Sur beaucoup de choses, sur la vision de la vie que l'on peut avoir, sur la relation à l'autre. Et c'est quelque chose qu'on ne comprend pas forcément quand on est enfant. Quand on est enfant, on voit le côté poétique, un peu le côté magie avec cette rose qu'on essaye de protéger absolument, avec ce renard qui parle. Et puis quand on est adulte, on a la seconde lecture qui est bien différente.
0: Ce matin, Marie, vous allez nous parler de L'homme aux mille détours, signé Agnès Martin-Lugan. De quoi parle-t-il, ce roman ?
4: Alors, c'est l'histoire d'une femme et de deux hommes. L'un a quitté cette femme il y a 7 ans, et le second, il vient lui donner des nouvelles de cet homme qui a mystérieusement disparu. Donc, on va découvrir l'histoire de chacun des personnages à travers leur propre voix, donc ça, c'est très intéressant. Ce qu'il y a d'intéressant chez Agnès Martin-Lugan, c'est que dans chacun de ses romans, l'autrice va vraiment sonder l'âme de chacun de ces personnages, des parties les plus lumineuses aux plus noires, la nature humaine dans tout ce qu'elle a de plus beau, mais aussi de tout ce qu'elle a de plus sombre. Dans ce roman, elle aborde le sujet de l'abandon, de la famille, mais aussi de la stérilité masculine, qui est un sujet qui est très peu abordé en littérature. Mais c'est surtout un roman d'amour, et l'amour sous toutes ses formes, qu'il soit disrupteur ou qu'il nous sauve. C'est vraiment une très très belle lecture.
0: Cette autrice, Agnès Martin-Lugan, c'est une autrice que vous suivez depuis son premier roman ou ses dernières années?
4: Oui, c'est une autrice qu'on suit depuis très longtemps et qu'on a reçue l'année dernière également. Elle a un talent aussi pour nous plonger dans des univers très cinématographiques, notamment par son travail sur le lieu, sur la nature, et qui sont toujours des personnages à part entière. Et ici, dans L'homme aux mille détours, on a la mer au cœur de Saint-Malo.
0: L'homme aux mille détours, le roman d'Agnès Martin-Lugan, c'est le choix de Marie Godefroy ce matin à la librairie Martel à Amiens, qui fait partie du groupement des librairies Ensemble. Merci Marie d'avoir été ce matin notre invitée.
4: Avec plaisir Yann, merci à vous.
0: Vous connaissez l'expression être un Don Juan de supermarché? Eh bien, ce matin, dans ces tendances, le thème du jour sera la drague de supermarché. Ce sera le temps d'écouter cette chanson d'amour qui a été écrite dans un Super U ou un Carrefour, je ne sais pas. Voici Gérard Blanc, une autre histoire sur votre radio ici.

0: réveil à 5h56 avant de retrouver toute l'équipe d'ici matin sur votre radio locale. Muriel Jourdan, comme chaque matin, est avec nous pour décrypter un phénomène de société. Muriel, aujourd'hui, on va s'intéresser à la drague de supermarché.
1: Oui, vous avez entendu parler de ça. En Espagne, l'amour n'est pas dans le pré, mais au supermarché. Parce que ces endroits semblent être devenus des points de rendez-vous pour faire des rencontres, l'heure idéale pour matcher, entre 19h et 20h. Intéressant. Ni une, ni deux. J'enfile mon imper, je prends mon micro et je pars vous demander votre avis dans la rue. Flirter au supermarché, ça vous branche ?
2: Non, je pense pas.
3: C'est hyper gênant.
1: Ok, alors visiblement, vous n'y croyez pas trop. Pourtant, en France, certaines trouvent leur prince ailleurs que dans le célèbre paquet de biscuits.
0: Et Muriel, il paraît qu'en Espagne, il suffit d'un ananas pour faire des rencontres.
1: Oui, parce qu'il existe une méthode bien rodée. Vous allez au rayon fruits et légumes, vous prenez un ananas et si vous êtes disponible pour une rencontre, vous le mettez dans le chariot, mais la tête en bas. C'est ça, le signe de reconnaissance. L'ananas, tête en bas. Et s'il y a coup de foudre, alors là, on cogne son chariot avec celui de l'autre personne. C'est l'équivalent au fameux match des applis de rencontre. Alors attention, on y va mollo avec le caddie. En revanche, si on croise son mari avec un ananas tête en bas au supermarché, alors là, vous avez le droit de lui foncer dessus avec le chariot. Tout ce délire est parti de la vidéo d'une célébrité de la télé et actrice andalouse, Viviline. Alors on la voit dans la vidéo en train d'expliquer qu'elle est en train de faire ses courses avec une pote dans un supermarché de la chaîne Mercadona. Et son ami lui apprend qu'il y a une heure précise pour faire des rencontres. Cette vidéo a fait plus d'un milliard de vues. Mais en France, on semble pas tout à fait prêt à ça. Vous seriez prêt, vous, à flirter au supermarché ?
4: Moi, pas du tout. Supermarché, j'ai pas envie d'y aller. C'est embêtant. Il y a du bruit, il y a des gens, ça m'embête. Moi, quand j'y vais, ça on prend mes courses, j'ai ma petite liste et je rentre, je sors le plus vite possible. Quoi. Je trouve ça atroce.
3: Exactement. T'as tes écouteurs et t'as une sale gueule et t'as envie de voir personne. Et
4: samedi après-midi, comme ça, vraiment, on fait mes courses pour avoir un truc à manger, mais pas du tout un endroit où j'ai envie de rester. Quoi.
1: T'as pas envie de rencontrer quelqu'un qui achète le même cassoulet que toi et...
5: dans l'idée, oui, mais pour moi, aller faire mes courses, c'est un moment intime, c'est ma vie privée.
1: En tout cas, la technique de l'ananas retourné semble avoir plu à d'autres pays, puisqu'on trouve des vidéos de gens qui font ça au Portugal, en République dominicaine. Et figurez-vous qu'il existe des variantes selon les supermarchés. Chez l'enseigne Dia, on flirte plutôt de 10h à 11h au rayon poisson. Ça me fait pas rêver. Chez Lidl, on drague de 18h à 19h avec une pastèque. Et chez Auchan ou El Campo, plutôt entre 20h et 21h du côté des fromages. Bref, les rencontres au supermarché pourraient devenir tendance, mais c'est logique. Les applis de rencontres ont plus d'un point commun avec les supermarchés. Des milliers de produits en rayon, des mecs et des nanas qui parfois ont le melon, et des pièges. Bah oui, il faut jamais croire tout ce qu'il y a sur l'emballage.
0: À demain, Muriel Jourdan, ici.fr, pour retrouver toute la collection des ces tendances en podcast et en replay. C'est un plaisir de passer ce début de journée avec vous. Cyril, rendez-vous tout à l'heure, 6h30.
6: Pour l'info, en 90 secondes.
0: En attendant, on vous laisse en compagnie de toute l'équipe d'ici matin, à vos côtés ce mercredi. Excellente journée à vous.
7: Merci beaucoup, à demain, avec joie. Ces tendances, disiez-vous, la canicule, ces tendances, on l'évoquera aujourd'hui dans les infos. Avec vous, Sarah Yasmine Dieni, bonjour.
8: Bonjour Michel, bonjour à tous.
7: C'est un plaisir de travailler ensemble et avec Servane qui va réaliser cette émission. Pour ce qui est des températures, elles sont déjà très douces au réveil, vous n'hésitez pas, on compile tout ça sur notre page Facebook. J'attends la météo chez vous.
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7: Ici Normandie, bonjour, c'est mercredi, il est 6h. Sarah Yasmine Ziani, les infos, et après plusieurs mois à combattre la maladie, elle est en rémission.
8: Oui, la petite Lisea, 7 ans, originaire de Barentin, près de Rouen, diagnostiquée d'un cancer rare, un neuroblastome métastasique quand elle n'avait que 2 ans. Sa vie a basculé. En 2023, les médecins annoncent une rémission avant une rechute l'an dernier. Alors Lisea et ses parents ont pris la direction de l'Italie pour participer à un essai clinique à Rome. Ils viennent de rentrer il y a quelques jours. La famille habite maintenant en Alsace. Mais Simon Monori, vous êtes allé la voir chez les grands-parents de Lisea à Blacqueville, près de Barentin.
10: Aujourd'hui, je suis un rémission. Je suis trop contente et fière de moi.
11: Assise devant la table du salon, peluche dans les bras, Lisea peut enfin le dire, la maladie est derrière elle, Mélanie, sa maman.
12: C'est allé tellement vite, on ne pensait pas que ça irait aussi vite. Quoi.
11: Partie en avril dernier, la petite fille a enchaîné plusieurs séances de chimiothérapie, avec forcément la fièvre et la fatigue, et surtout l'attente, Jonathan, le papa.
13: On n'avait pas trop d'explications. Le protocole, ils ne nous disent pas trop ce qu'ils mettent comme produit pour Lisea. Ça reste un essai, donc ça reste entre parenthèses un secret. Il faut faut pas trop divulguer à droite à gauche ce qu'ils font.
11: Depuis 2018, 90 enfants ont pu bénéficier de cet essai clinique.
2: Il y a à peu près 70% de réussite, c'est déjà énorme. Et en fonction des enfants, il y en a chez qui, une fois que la greffe est faite, ça va partir tout de suite, comme l'ISEA, et d'autres enfants où ça va prendre un peu plus de temps.
11: C'est un soulagement, forcément, et le but maintenant pour la famille, c'est de...
2: vivre une vie tranquille, paisible, de reprendre un train-train quotidien, comme tout le monde, que les enfants puissent aller à l'école normalement, et nous au travail, et reprendre vraiment une vie normale, en fait.
11: Malgré la bonne nouvelle, la famille retournera tous les 3 mois, pendant 1 an et demi, à Rome pour des contrôles, et c'est dans 5 ans que l'ISEA sera officiellement guérie.
10: Je suis une guerrière.
8: L'ISEA, notre petite guerrière, c'est le nom de la page Facebook créée par la famille pour partager leur histoire. Les parents Mélanie et Jonathan ont aussi monté une association Lise Espoir pour récolter des fonds. À Étouteville, près d'Yvetot, un appel à la solidarité lancé là pour les sinistrés des méga-feux dans le sud-ouest. Près de 42 000 hectares brûlés en Gironde où l'incendie est stabilisé mais toujours pas fixé, c'est-à-dire maîtrisé. Hier, 14 reprises de feu, indiquait la préfète du département. Dans les Landes, plus de 3 200 hectares sont partis en fumée. Là, le feu est fixé. Et pour soutenir ceux qui ont tout perdu, Ludovic Lenné, le maire d'Étouteville, a eu l'idée d'une collecte de dons.
14: Le projet, en fait, c'est de pouvoir faire une collecte de vêtements, jouets pour enfants et petits produits de première nécessité à envoyer auprès des associations de Gironde pour aider les personnes qui ont subi les feux. Depuis le début, on suit les événements. En tant que conseiller, je me disais qu'est-ce qu'on peut faire pour pouvoir aider les personnes qui ont tout perdu au vu des maisons brûlées. Et donc, je me suis dit, on peut faire une collecte et on appellera une association type Resto du cœur ou bien Croix-Rouge qui pourront, eux, les faire transporter sur les régions sinistrées. Sur le principe, je trouvais tout à fait normal qu'on puisse les aider à notre niveau par des gestes simples et je pense que ça pourra être d'une grande utilité pour eux.
8: La collecte, c'est ce vendredi de 17h à 19h30, puis samedi de 10h à 13h et de 14h à 17h à la salle des fêtes d'Étouteville.
7: La Croix-Rouge de Seine-Maritime est aussi sur le pont.
8: Une vingtaine de bénévoles partis en Gironde le week-end dernier avec des ambulances, un véhicule transportant 50 lits de camp ainsi qu'un centre d'accueil des impliqués. 5 membres de la Croix-Rouge de l'Eure, eux, partent aujourd'hui prendre la relève de 2 de leurs collègues. En France, on compte près de 250 bénévoles, plus de 60 ambulances et des dizaines de véhicules logistiques au service des habitants sinistrés pour distribuer de l'eau et du matériel de première nécessité, assurer la sécurité ou encore aider à gérer les hébergements d'urgence. Chez nous, à Neufchâtel-en-Bray, un talus a pris feu hier après-midi en lisière d'un champ de lin. Environ 200 mètres carrés ont brûlé. C'est ce qui a causé les perturbations sur l'A28 en direction de Rouen. Risque d'incendie aussi dans l'Eure. Aujourd'hui, les forêts du département repassent en vigilance orange, des températures qui remontent et des sols très secs. Ça veut dire un risque sévère de départ de feu. Ce midi, l'Eure et la Seine-Maritime seront placées en vigilance jaune canicule.
7: La météo, évidemment, juste après ces infos. Ici, Normandie, il est 6h04. On doit connaître le destin de Fibre Excellence aujourd'hui.
8: Le tribunal de commerce de Toulouse va décider de son placement en liquidation judiciaire. Ça aura des conséquences sur Chapelle d'Arblay à Grand-Couronne. Le groupe de fabrication de pâte à papier avait pour projet de la reprendre. Lundi, le tribunal a rejeté l'offre de reprise de l'homme d'affaires Mathieu Pigas. C'en est donc sûrement fini pour le site de Fibre Excellence à Tarascon, mais celui de Saint-Gaudens peut être sauvé par un industriel anonyme. Il a jusqu'à aujourd'hui pour verser 2 millions d'euros et obtenir un délai pour formuler son offre de reprise. Mobilisation hier matin d'une vingtaine d'agriculteurs de l'Eure et de la Seine-Maritime chez nos voisins de l'Orne. Ils se sont rassemblés devant l'usine Socopa à Gacé, cet abattoir normand qui travaille avec l'entreprise Bigard. Les agriculteurs ont empêché des camions d'entrer dans l'usine. Ils dénoncent le déséquilibre du marché de la viande et leur rémunération trop basse par l'agro-industriel.
7: Au Havre, c'est grâce à eux qu'on peut se baigner en toute sécurité.
8: Oui, les CRS nageurs sauveteurs, ils sont environ 300 répartis sur tout le littoral français l'été, à la demande des mairies. Au Havre, une équipe de 12 personnes se relaie tous les jours de 11h à 19h pour surveiller la plage. En plus des interventions quotidiennes, une quinzaine a nécessité un transfert vers l'hôpital Monod depuis début juillet. Le brigadier chef Nicolas Combet est d'habitude basé à la CRS de Lyon. Il passe l'été au Havre, où il dirige le poste de secours depuis l'an dernier.
15: On n'a pas une plage super dangereuse, on a des courants qui partent à gauche ou à droite, on n'a pas trop de courants genre Bahine qui emmène les nageurs au large. Par contre, c'est pas une plage à grands nageurs, on a quelques personnes qui savent très bien nager, ils ont des équipes en particulier. Par contre, on est desservi par les trams et les bus. Donc on a beaucoup de familles de tout horizon et pas de grands nageurs, donc on va être attentif à la présence de personnes âgées ou d'enfants en bas âge qui vont à l'eau. Et puis comme on a d'énormes bateaux qui partent, ils peuvent nous créer tout d'un coup une petite vague surprise. Et là, les gens, les personnes âgées ont chuté quand ils prennent la vague dans le dos en sortant. On a déjà évacué une quinzaine de personnes et puis on a fait une tonne de soins. On a des petits dangers à marée basse parce qu'on a beaucoup de vives présentes dans très peu d'eau, donc on traite énormément de piqûres de vives. Ça nous prend du temps, ça nous prend des yeux. Voilà, c'est toujours des yeux qui ne sont pas portés sur le littoral. Bon, on est rodé, j'ai augmenté les effectifs avec l'accord de la mairie cette année, donc on a toujours deux binômes prêts à intervenir et puis deux sauveteurs en lame et moi qui supervise derrière. Donc ça va, on gère.
8: La zone de baignade s'étend entre les drapeaux rouges et jaunes sur la plage du Havre, surveillée jusqu'au 31 août. Reportage avec ses nageurs sauveteurs à découvrir dans l'info d'ici à 6h30.
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8: Vous le disiez, les températures sont déjà bien douces.
7: Oui, quand je suis arrivé ici vers 4h du matin, il faisait 22 degrés. Ça baisse un tout petit peu avant le lever du jour. Alors là, c'est le moment d'ouvrir les volets, d'ouvrir les fenêtres et d'aérer. Il fait 19 degrés à Rouen, il fait 17,5 degrés sur Évreux, on a 16 degrés à Dieppe et toujours 22 degrés au Havre. Nous avons Nathalie qui nous confirme à Sainte-Marguerite-sur-Duclair, nous avons 19 degrés, c'était à l'instant, et c'est sur notre page Facebook. Pour les températures,

0: avec sur la D982 certainement de gros ralentissements ce matin. Et puis on va surveiller de très près le tunnel de la Grand-Mare qu'on a même dû fermer hier matin, tellement il y avait d'embouteillages.
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0: Ça fait peut-être un peu loin pour les vacances, quoique, voici une destination si vous en manquez, New York avec toi, téléphone, merci d'être avec nous, c'est ici Normandie qui vous réveille et vous accompagne ce matin. Un jour,

0: 6h11, la voix de Jean-Louis Aubert, le groupe Téléphone.
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0: Tiens, on va vous mettre en appétit tout de suite. À la Sainte-Marthe, prune mûre, bonne tarte. Ouais, ben là, elles vont être bien mûres, hein, vu les températures annoncées aujourd'hui et cette météo incroyable que nous avons actuellement. Aujourd'hui, on est le 29 juillet, c'est mercredi. Marthe, bonne fête, ça vous l'avez compris. Bon anniversaire au pilote automobile Fernando Alonso, il a 45 ans. Anne-Elisabeth Lemoine, l'animatrice télé, a 56 ans, c'est le bel âge. Et puis, c'est l'anniversaire, les 90 ans tout juste d'Orlando, le frère de Dalida. Il a été son impresario et son producteur.
3: Jacques.

0: Dalida. Eh bien oui, Orlando qui a lancé Dalida et quelques styles, comme par exemple, ils étaient les premiers sur le disco avec ce titre. Et puis ensuite, dans les années... Alors, il accompagnait sa sœur jusqu'en 1987. Et puis ensuite, dans les années 90, il a révélé quelqu'un comme Indra. Tiens, attention, vous avez le tempo. Ah oui, ça vous rappelle un petit truc, ça, hein? Misery avec Indra. Et puis, il a révélé aussi Hélène Segarra. Il l'aime beaucoup, hein, Orlando, Hélène Segarra, évidemment. Bon anniversaire à lui, il a 90 ans. Bon, moi je dis merci la vie avec le docteur Kierzek dans un instant. On va remercier le monde entier. Vive la gratitude.
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1: 6h14, docteur Kierzek, l'été en pleine forme grâce à vous, grâce à vos conseils. Et vous nous conseillez justement ce matin de tenir un journal de la gratitude.
2: Bonjour à toutes et à tous, vous êtes en vacances, vous allez bientôt l'être. Enfin du repos, du temps libre, du soleil. Et pourtant parfois cette fameuse pression à être heureux gâche tout. On en attend tellement de ces 15 jours qu'on finit par stresser, courir après les activités et rentrer encore plus fatigué qu'au départ. Alors comment faire le vide et vraiment profiter? Je vous propose un outil tout simple. C'est gratuit et c'est scientifiquement prouvé. C'est le journal de gratitude, une pratique qui a des effets spectaculaires sur notre bien-être mental. Et les vacances, justement, c'est le moment idéal pour s'y mettre. Le principe est simple. Chaque jour, vous prenez un carnet, un cahier par exemple, ou même une application, ça existe sur votre téléphone, et vous écrivez 3 choses pour lesquelles vous êtes reconnaissant. Ça peut être tout petit, la fraîcheur de la piscine, le rire de votre enfant, un bon repas ou le coucher de soleil. L'important, c'est de le faire régulièrement et de prendre le temps de ressentir cette gratitude. Pourquoi ça marche? Tout simplement parce que notre cerveau a un biais naturel. Il retient plus facilement ce qui va mal que ce qui va bien. C'est ce qu'on appelle le biais de négativité. Et le journal de gratitude, lui, c'est la gymnastique inverse, c'est la gymnastique du bonheur. En vous forçant à noter les petits plaisirs, il va vous inviter et inviter votre cerveau à les remarquer et à les mémoriser.
1: Bon, docteur, c'est presque trop simple. Est-ce que c'est vraiment efficace? La science a-t-elle prouvé quelque chose?
2: De très nombreuses études en psychologie positive le montrent. La pratique régulière du journal de gratitude diminue le stress et l'anxiété de 20 à 30%, améliore la qualité du sommeil, augmente le sentiment de bonheur et de satisfaction dans la vie. Et au niveau cérébral, en fait, ça stimule la production de dopamine et de sérotonine. Vous savez, ce sont ces neurotransmetteurs du bien-être. C'est comme un antidépresseur naturel, sans ordonnance et sans effet secondaire. Alors, il y a des petites règles à respecter, choisissez un moment fixe dans la journée pour ne pas l'oublier, idéalement le matin au réveil, vous allez bien démarrer la journée, ou au contraire le soir avant de se coucher pour réfléchir à sa journée. Prenez un vrai carnet, éventuellement votre téléphone, mais moi j'aime bien le côté écrire à la main, c'est plus puissant. Soyez précis, ne notez pas je suis reconnaissant pour ma famille, mais je suis reconnaissant d'avoir ri avec mon fils quand il a raté le plongeon, et ne vous forcez pas, vous allez voir, ça va venir tout seul. Et ce petit rituel, c'est un petit rituel que vous pourrez prolonger après les vacances, c'est vraiment un cadeau que vous vous faites. Allez, bon été, bonne santé, à l'écoute d'ici, bien sûr.
1: J'ai envie de vous dire merci, docteur. Merci. Merci de ce moment que nous avons partagé. Je vais faire ça pendant toutes les vacances, à partir de la semaine prochaine. Merci. Et puis, de toute façon, je fais ça tous les matins. Moi, je me lève, puis je chante. Merci, patron. Merci, patron. Merci, patron. De ce bonheur que je partage chaque matin grâce à vous, avec Servane, qui réalise cette émission, avec Isabelle Lebrun, qui vient d'arriver, qui s'installe, qui rédige chez 3+, qui sera avec nous dans une grosse demi-heure. Et puis, un grand merci à Fred de nous faire découvrir des Normands du bout du coin. Dans 3 minutes, on va faire des photos incroyables avec des stars.

0: Normandie, Florent Pagny et un jour une femme. Un petit coucou à Jean-Jacques, tiens, qui est avec nous à Bolbec. Il fait 16 degrés, ça pourrait vous donner envie d'aller faire un petit footing à la fraîche. Réfléchissez avant de partir, hein, aujourd'hui. La qualité de l'air, on est entre le jaune et le rouge, entre le mauvais et le dégradé. Donc vous voilà prévenu. Aujourd'hui, c'est la canicule. 20, la sélection estivale des Normands du bout du coin. La photo cette semaine, Fred, nous sommes à Gaillon avec Patrick.
1: Beaucoup de ceux que je rencontre ont changé de vie. Je me souviens de Franck qui avait quitté son boulot de croupier pour devenir croque-mort, ou d'Isabelle qui avait revendu son cabinet d'architecte pour faire la libraire. Et puis il y a ceux comme Patrick qui restent 50 ans à la même place juste parce qu'ils ont trouvé tout de suite chaussures à leurs pieds. Patrick m'attend sur le trottoir, prêt à en découdre.
2: Alors, bah attends. Bon, tu me montres ?
1: Oui. Il a été journaliste toute sa vie.
2: Tu as été journaliste combien de temps, toi, Patrick ?
3: 50 ans.
2: Tu fais même pas du bonjour. Hein. Toi, t'arrives, boum.
3: Bah oui, je te saute dessus.
1: Il a donc été journaliste 50 ans.
3: Je continue encore à faire quelques piges de temps en temps, un peu gratuites.
2: C'est dans l'ADN, ça.
3: Ah oui, ça, c'est.
2: Est-ce que t'as quel âge, là, aujourd'hui, toi ?
3: J'ai 80 ans.
2: Ah bon ?
3: Ah oui, j'ai fait pas tout à fait, on me dit, mais.
1: Mais il les a.
3: Je le sens.
1: Il a des trucs à montrer chez lui, au quatrième étage.
3: T'entends, je suis toujours à la recherche de l'oiseau rare. Je sais qu'il y a des vedettes un petit peu.
1: Des vedettes ?
3: Là, j'ai trouvé l'adresse d'Audrey Fleurot.
2: Aux Anglis ?
3: Pas loin.
1: Pas loin.
3: Mais j'ai laissé un mot, mais elle répond pas.
2: Ah, parce que t'es toujours en quête de star, toi.
3: Oui, toujours ça. C'était une espèce de maladie, ça, de chercher, de fouiner, d'aller voir les riverains, d'aller voir la femme de ménage, d'aller voir. Et c'est comme ça que j'arrivais à avoir les adresses.
2: T'essayais de rayonner le plus possible,
3: oui,
2: autour de Gaillon, en fait.
3: Un métier de flic, hein.
2: T'étais quoi, une sorte de paparazzi, alors ?
3: Un petit peu, à ma manière. Mon patron m'appelait comme ça, le paparazzi.
2: Sauf que toi, tu publiais pas les photos volées, ou quand même ?
3: Non. Bon, à part celle de Hillary Clinton et puis de la mère Reagan. Moi, je ne me rappelle plus de son prénom.
1: Nancy.
2: Ils étaient passés à Vernon, Nancy. Gaillon, par là.
3: Ils étaient à Giverny, où visitaient
2: Ou le musée d'art américain.
3: L'art américain, c'était interdit. Alors là, il fallait se démerder. Hein.
2: On est dans l'ascenseur, mais tu n'appuies pas sur le bouton, alors.
3: Alors, effectivement.
1: Ah, la porte de l'appart est ouverte.
2: Là, t'es pas tout seul chez toi, là.
3: Non, ah bah, y a le fils, y a la femme.
2: Y a le fiston. Y a Marie-Jo qui est là.
3: Mario.
1: Le fiston est content de me voir.
2: Moi, c'est Fred, et toi ?
4: Oui, Fred Romanuic.
2: Ouais.
4: Que je vois tous les matins sur France 3 Normandie.
2: Ah oui, enfin, on dit ici maintenant, tu sais.
4: Oui, ici Normandie.
1: Allons voir le bureau de papa.
3: Je suis un peu malade quand même.
1: Ah bah oui, en lieu et place du papier peint, des centaines de photos de stars.
3: L'intérêt, bon, une action sympa, mais l'intérêt, c'est d'aller chez eux.
2: C'est des photos que t'as faites, ça ?
3: C'est des photos que j'ai faites, c'est celle-là, en l'occurrence, c'est Paris Match.
2: T'as fait des photos qui ont fait la une de Paris Match.
3: 10 000 francs à l'époque.
1: Pour une photo de Chantal Nobel.
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2: T'es allé à Auteuil-Outouillet chez Yves Montand ?
3: Ah oui, je suis un des rares qui a été reçu. J'ai plusieurs fois j'y suis allé. Hein.
1: Un privilège.
3: Ça m'a mis des années. Hein.
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2: Je les vois tous, Michel Petrucciani, Daniel Prévost.
3: Drucker, Michel Drucker, c'est un bon copain.
2: Juliette Gréco.
3: Puis bah tiens, Brigitte.
2: Brigitte Lahaye, je sais pas qui c'est.
3: Le Balin, c'était.
2: C'est quelqu'un de connu ? Aznavour. Non mais attends.
1: On va pas tous les faire, il y en a 300.
2: Qu'est-ce qui t'a amené à la photo de star comme ça ?
3: L'intérêt, c'était de les voir vivre dans leur quotidien. Et là, on les voit en train de vivre un machin, mon temps en train de me faire le café d'ailleurs, m'amener du sucre. J'ai dit, j'aime pas le sucre parce que c'est trop. Qu'est-ce que tu veux, des sucrettes ? Ben oui, tu sais que les sucrettes, y a pas pire. Tu vois, mon temps en train de faire un.
2: Yves Montand.
3: Et ça, c'était drôle.
1: Allez reconnaître les stars shootées par Patrick, je vous ai mis des photos sur l'appli ici.
5: C'est une chanson.
0: Ah bah tiens, justement, une chanson, peut-être, certainement, qu'aurait apprécié Yves Montand. On est dans l'esprit de la chanson française, de la grande chanson française avant les infos. C'est Toria avec Soirée mondaine.

0: Auria. Auria, une fille de la Méditerranée, elle a grandi sur la Côte d'Azur. Et ce matin, elle nous enchante. À 6h27, dans une minute, toute l'actu locale.
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0: L'horoscope, Catherine Viguier, on fait la place belle à un signe aujourd'hui.
5: Aux natifs des Verseaux, la pleine lune est chez eux.
6: Bélier, il y a de la joie dans l'air. En fait, grâce à vos amis, vos amours, vous passez une belle journée.
5: Taureau, vous vous opposez à la manière de faire ou de penser d'une personne, et ça se passe en famille.
6: Gémeaux, un milieu de semaine propice au dépaysement et à votre enrichissement intellectuel.
5: Cancer, ce sera bien, vous aurez les mots pour être compris, ça vous apaise ô combien.
6: Lion, le paysage s'éclaircit, il faudra vous entendre avec une personne, ça ne vous posera pas de problème.
5: Vierge, un travail important vous attend, de prendre soin de vous aussi, journée prenante.
6: Balance, vous aimez ce mercredi, votre envie d'affection, de compliment est assouvie.
5: Scorpion, eh bien, vous voulez refaire le monde, mais il y a des jaloux, des mécontents, et oui.
6: Sagittaire, cette pleine lune en signe ami favorise vos envies de voyage et de discussion.
5: Capricorne, il se passe quelque chose côté trésorerie, vous veillez et vous assurez vos biens.
6: Verseau, un regain d'énergie et la certitude que tout vous est possible, vous avez 2 jours.
5: Poisson, votre mission aujourd'hui et demain, c'est d'être attentif à vos états d'âme.
6: Et pour nous tous, on se projette pour demain en confiance.
0: Et ben voilà, pour demain, peut-être les vacances, qui sait, il est 6h30.
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0: Sarah Yasmine, les températures qui montent aujourd'hui, de quoi prévoir une sortie à la plage?
7: Sur la plage du Havre, peut-être. On a passé l'après-midi avec l'équipe de nageurs-sauveteurs qui surveille la baignade tout l'été.
0: Ah oui, on a besoin d'eux. On sera sur la plage dans 1 minute 30, juste après toute l'actualité en France et dans le monde. C'est le 90 secondes avec vous, Cyril Ardo-Redon.
8: Dans le Var, le feu du Gros Bessillon est déclaré officiellement fixé, selon la préfecture, après avoir parcouru 4500 hectares, feu stabilisé mais pas fixé en revanche en Gironde. Une semaine jour pour jour après avoir démarré, il y a eu 14 reprises de flammes hier. Près de 60 000 habitants de Mérignac, du Haillan et d'Aisine, près de Bordeaux, ont été autorisés à rentrer chez eux. Aujourd'hui, 65 départements, parmi lesquels la Gironde, le Var et une grande partie de la moitié nord du pays, sont placés en orange pour un risque élevé de feux de forêt, selon Météo France. Et puis voilà qui n'arrangera rien sur le front des incendies. 16 départements d'Auvergne-Rhône-Alpes et de Bourgogne-Franche-Comté, ainsi que les Landes et la Gironde, sont en vigilance orange aujourd'hui à la canicule. On attend jusqu'à 41 degrés à Vichy dans l'Allier. Dans l'Allier, un jeune homme grièvement blessé dans la nuit de lundi à mardi après une fusillade à Yzeure près de Moulins. 8 tirs de type Kalachnikov entendus selon le parquet. Une enquête est ouverte. Le soulagement pour les salariés d'Okaidi. Le plan de continuation a été validé par le tribunal de commerce de Lille. La marque de vêtements pour enfants sort de redressement judiciaire. Ces derniers mois, l'enseigne a dû se séparer notamment de 290 postes et 60 magasins en France. Et puis un cycliste français dans le top 5 du classement mondial de l'UCI. Il s'agit bien évidemment de Paul Sexas. Jeune prodige d'à peine 19 ans, il a gagné 3 places après le Tour de France. Tadej Pogacar, Remco Evenepoel et Jonas Vingegaard occupent les 3 premières places.
7: Ils sont 300 CRS nageurs-sauveteurs répartis sur tout le littoral français pour veiller à la sécurité sur les plages, à la demande des mairies. Au Havre, une équipe de 12 personnes se relaie tous les jours de 11h à 19h. Il y a les interventions quotidiennes et celles qui ont nécessité un transfert vers l'hôpital Monod, une quinzaine depuis début juillet. Amélie Monté, vous êtes allée les rencontrer, ces nageurs-sauveteurs.
9: Au Havre, le poste de secours est construit en conteneur blanc avec une énorme croix rouge dessus. Difficile de le louper sur la plage. À l'étage, je retrouve le brigadier chef Nicolas Combé.
10: J'exerce l'année à la CRS 83 basée sur Lyon et je suis déployé juillet-août pour tenir le poste de secours de la plage du Havre. C'est ma deuxième saison sur le Havre.
9: Ce policier amoureux de la mer a officié sur presque toutes les plages de France.
10: Le Havre, c'est très familial, c'est des habitués. Effectivement, moi, ça me change de mon quotidien, de point de deal ou de violence dans les cités. Ça permet de se rendre utile autrement. Moi, je suis fils de nageur-sauveteur CRS. Mon père a fait 30 saisons. J'ai grandi dans les postes de secours. Là, c'est nous qui prenons les décisions. C'est tout de suite, c'est maintenant. Et puis, moi, j'aime quand ça bouge. Je me suis jamais lassé de cette spécialité. Et en plus, j'ai une bonne petite équipe, donc ça roule.
9: Ils sont 4 CRS maîtres nageurs-sauveteurs, reconnaissables à leurs uniformes bleu et blanc, plus 8 intervenants de la SNSM en orange à se relayer sur ce poste. D'ailleurs, Nicolas Combé est appelé par un des surveillants sur l'une des 2 chaises hôtes situées à plusieurs mètres de là.
11: Tu peux me dire qu'à la longue vue, le nageur qui est en extrême sud, appelle le chenal, s'il te plaît. Il est pas très loin du bord, mais la jumelle, j'arrive pas à voir.
10: Ouais, il va bien, il est en train de rentrer.
9: Des vérifications et pas mal d'interventions.
10: Deux petites de 20 ans là, qui sont parties à 1,5 km du bord de la plage de Sainte-Adresse. C'est elles qui ont appelé le cross et peut-être aller les chercher. Donc il faut non seulement surveiller le bord de mer, puisque les gens ici se baignent dans les 50 premiers mètres, et puis avoir les yeux au loin, parce que voilà, avec ce genre de phénomène de vent, ils sont vite emmenés.
9: Pas de noyade heureusement depuis le début de la saison, mais des malaises, des fractures, des vomissements et énormément de bobologie avec la proximité du skatepark. Beaucoup de piqûres de vives également à marée basse, ces poissons venimeux qui se confondent avec le sable. Mais la plage du Havre est assez sûre d'après le brigadier chef. Une plage de locaux, peu de touristes et beaucoup d'habitués qui vont à leur cabane.
10: Qui passent nous saluer tous les jours. Certains nous apportent des beignets, des gâteaux. Non, mais c'est vrai que c'est sympa. De temps en temps, quand on voit que la journée va être calme, on leur met une petite devinette. Ils ont l'habitude de venir checker un coup la température de l'eau et de jouer avec le petit jeu. Ça prend 2 secondes. Ça permet de rentrer en contact avec les gens.
9: Le brigadier chef ne sait pas encore s'il sera affecté au Havre l'été prochain. En attendant, avec son équipe, il veille sur la plage jusqu'au 31 août.
7: En Normandie, 18 personnes sont mortes noyées entre mai et mi-juillet cette année, selon Santé publique France, contre 10 sur la même période l'an dernier.
0: Et on fait un petit clin d'œil aux pompiers aussi qui surveillent les autres plages de Seine-Maritime. Allez, à la une du journal de 7h, Sarah Yasmine.
7: 20 pompiers de l'Eure partis en renfort dans les Landes sont rentrés hier. Le soulagement des parents de la petite Lisea, originaire de Barentin, après l'annonce de sa rémission. Et puis des agriculteurs eurois et sénomarins ont manifesté dans l'Orne hier matin. La météo, c'est avec vous Michel.
0: Du jaune sur la carte de vigilance en raison de la canicule. Alors, officiellement pas ce matin, ça commence à midi, mais il fait déjà très très bon. Pour les feux de forêt, attention dans le département de l'Eure, nous passons à l'orange. Aujourd'hui, demain, retour au jaune, c'est la journée la plus tendue pour nos pompiers aujourd'hui sur le département de l'Eure. Faut rester vigilant également sur la Seine-Maritime, nous sommes en jaune. Alors, les températures actuelles, aux alentours de 17 degrés dans les terres au moins, on a même 18-19 encore par endroit, ça a du mal à baisser. Hein. Depuis, vers minuit, il faisait encore 24-25 degrés localement. Il fait ce matin 16 degrés à Dieppe, 21 degrés à l'heure où je vous parle au Havre. Nous aurons du grand soleil aujourd'hui et des températures caniculaires, 38 degrés à Vernon, 37 degrés à Évreux et à Rouen cet après-midi. On aura même 28 degrés sur le littoral au Havre, à Fécamp ou à Saint-Valery-en-Caux. Résultat, la qualité de l'air, on est en train de basculer tranquillement du jaune vers le rouge aujourd'hui avec une concentration d'ozone qui va en s'amplifiant au vu de la météo. Pour demain jeudi, normalement ça devrait aller mieux avec 28-29 degrés et ce sera le cas des jours suivants également.
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0: Nous avons un bac de Seine à l'arrêt ce matin, Orteville-Lienville. Il reprendra ses rotations à 12h30.
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0: Hold the line. Bon, vous ne quittez pas l'écoute, vous êtes avec nous. Et d'ailleurs, j'en profite pour vous remercier. Vous êtes nombreux chaque matin à écouter la première radio de proximité en Seine-Maritime et dans l'Eure. Ben, ça nous fait plaisir, puis on est là pour ça. Donc, restez connectés. Voici Toto, petite histoire de Toto.

0: Ici Normandie, Toto avec Hold the Line, il est 6h40.
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0: On irait bien tremper un pied dans l'eau, hein. Je sais pas vous, mais 17 à 19 degrés la température de la mer aujourd'hui. Alors, ça peut paraître un peu frais parfois, mais là, comme à l'extérieur, il fera pas loin de 30 degrés. Au soleil, il fera même certainement un petit peu plus. On va être pas mal du tout. Bon, on va où ? Allez, tiens, on va au Havre. Elle est bien. Moi, j'aime bien la plage du Havre, parce qu'en plus, après, vous pouvez faire les boutiques avant, après. Enfin, c'est fort pratique. Le centre-ville n'est pas loin. 11h48 à midi moins 10. Ce sera marée haute avec un coefficient de 69. Coefficient érotique, aurait dit Serge Gainsbourg.
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0: Bah oui. Restons dans le plaisir avec un petit bonheur chaleureux ce matin.
3: Pas sortir chez moi, quoi, vraiment, pas bouger. Bonjour, moi je m'appelle Martin. Mon plaisir de l'été, c'est d'attendre l'hiver, en fait.
4: Ah ouais, c'est pas quelque chose que tu kiffes, l'été?
3: Je dirais pas que j'aime pas, en soi j'aime bien, mais c'est difficile pour s'habiller, il fait trop chaud pour mettre des beaux vêtements, donc j'aime attendre l'hiver, l'été.
4: Parce que tu penses qu'il n'y a aucun vêtement qui peut être stylé en été?
3: Si, si, il y a de très belles tenues l'été, que ce soit pour les nanas ou les mecs, il y a des très belles choses, mais moi c'est pas forcément ce que j'aime porter. J'aime être couvert et emmitouflé, et je peux pas le faire l'été, et voilà.
4: Donc une garde-robe remplie de doudounes.
3: C'est ça, de doudounes, de vestes, de jogging, de pulls, j'adore ça.
4: Mais alors comment tu survis à l'été si tu passes ton temps à attendre l'hiver ?
3: Ça va, parce que tout le reste de l'année, à part l'été, je peux me laisser aller à mon plaisir de m'emmitoufler. Donc bon, l'été, ça va, ça fait une petite pause où je peux quand même m'exposer un peu au soleil et tout, c'est important aussi.
4: Mais comment t'as survécu aux canicules qu'on a eues en début d'été ?
3: Ah ça, par contre, c'était vraiment difficile, hein. J'ai survécu en m'enfermant chez moi, en caleçon, et pas sortir chez moi, quoi, vraiment, pas bouger.
4: Et qu'est-ce que t'attends le plus, hors vestimentairement parlant, pour l'hiver prochain qui arrive ?
3: Le retour des produits de saison d'hiver que j'aime beaucoup,
4: comme
3: les potimarrons, ce genre de choses, j'adore. Les soupes, j'aime bien, ça a toujours un côté réconfortant et convivial, ce genre d'ambiance, j'aime bien.
4: Qu'est-ce que tu souhaites aux auditeurs d'ici pour leur été ?
3: Bah, de eux trouver des super tenues d'été à mettre et de s'exhiber au soleil et de profiter avec leurs amis.
0: Ah, ça au moins c'est original. Merci beaucoup. Merci Tino. Il est 6h43. Dans un instant, des astuces pour notre petit chat avec notre veto.
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0: 6h43, un poil brillant, doux et sans nœud. Ah, c'est un peu le rêve de tout propriétaire de chat. Alors ça tombe bien, notre vétérinaire, le docteur Pierre Fabin, est avec nous. Il va nous donner des astuces maison pour un pelage au top.
6: Alors déjà, il y a un truc, il n'y a pas de magie. Le poil d'un chat, c'est comme nos cheveux. Si on mange mal, qu'on est stressé et qu'on ne fait pas un minimum d'entretien, ça finit plutôt moche. Donc oui, il y a des gestes simples à la maison, mais il faut voir ça comme un ensemble. Le premier secret, c'est l'alimentation. Un chat qui mange des croquettes bas de gamme, pourré de glucides et pauvre en acides gras essentiels, aura rarement un poil brillant. Ce qu'il lui faut, ce sont des protéines de bonne qualité et des oméga 3. Et ça, on en trouve dans la plupart des croquettes premium.
0: D'accord, côté brossage, est-ce qu'il y a des choses à faire aussi ?
6: Oui, même si votre chat n'est pas un persan, un petit coup de brosse régulier, c'est super utile. Déjà, ça retire les poils morts avant qu'il ne les avale, donc moins de boules de poils. Et puis, ça stimule la circulation et répartit le sébum naturel sur toute la longueur du poil. Résultat, pelage brillant assuré. L'idéal, c'est de choisir une brosse douce, surtout si votre chat n'est pas fan, et on transforme ça en moment de câlin. On caresse avec la brosse, on récompense, et on le fait un peu chaque jour, plutôt qu'une grosse session où on le coince dans un coin.
0: Et qu'est-ce qu'on peut faire de plus ?
6: On peut lui donner de l'huile de saumon qui est très riche en oméga 3. Une demi-cuillère tous les jours dans les croquettes, ça peut vraiment améliorer la qualité du poil. Et en plus, la plupart des chats adorent ça. Vous pouvez aussi tester la levure de bière à saupoudrer sur la ration. C'est bourré de vitamine B et ça renforce le poil et la peau. Et en dehors de l'assiette, il y a aussi les massages. Un petit massage doux avec vos mains ou avec un gant massant, ça stimule les glandes sébacées et améliore la qualité du poil. Et en plus, c'est un super moment de complicité. Et puis dernier point, regardez aussi ce ce qu'il se passe à l'intérieur de votre chat. Un chat stressé, malade ou infesté de parasites aura souvent un poil plus terne. Donc les soins de base, antiparasitaires, visite régulière chez le vétérinaire, environnement calme, ça compte aussi. Et si malgré tout ça, votre chat a le poil terne, qui graisse vite ou qui tombe beaucoup, c'est peut-être le signe qu'il y a un souci médical. Dans ce cas-là, une petite visite chez votre vétérinaire, c'est la meilleure astuce que je puisse vous donner.
0: Ouais, et puis là, un pelage bien aéré. Aujourd'hui, avec 37-38 degrés, c'est important, n'oubliez pas. Hein, de l'eau à volonté aujourd'hui, et puis on évite les promenades en plein cagnard. Axel Red, avec Sensualité, avant l'arrivée d'Isabelle Lebrun et des 3+.

0: Qualité. Allez, on chante tous ensemble. Ben, j'essaie de faire venir la pluie, moi. Qu'est-ce que vous voulez? Je donne de ma personne. On l'aimerait bien, cette pluie aujourd'hui. Non, aujourd'hui, c'est de la chaleur et des moteurs qui chauffent également. Avec des ralentissements, on va commencer à surveiller. Ça commence à ralentir sous le pont de Tancarville. C'est léger pour l'instant, mais je vois qu'il commence à y avoir un petit peu de monde. Puis alors, attention, dans la métropole de Rouen, à la sortie du tunnel de la Grand-Mare, on a déjà entre 3 et 5 minutes de ralentissement. Ce n'est rien, hein. Mais hier, on est allé jusqu'à 1h30 de patience avant fermeture du tunnel en fin de matinée. Donc vous voilà prévenus, on surveille de très très près tout cela à 6h50. Bonjour Isabelle.
1: Bonjour, bonjour à tous.
0: Les 3 plus avec Isabelle Lebrun, c'est pratique, c'est local, c'est utile, c'est sympa. Oui. Les algues, c'est beau à regarder. Attention quand même sur les rochers, on peut glisser. Hein, et oui, les algues, bon, ça c'est mieux, ça se cuisine.
1: C'est vrai, et cet après-midi, si vous êtes dispo, il reste encore quelques possibilités, quelques places. Cet après-midi, Marie-Christine Poupel, chimiste de formation et passionnée par l'univers des algues, elle habite Port, elle organise une balade découverte des algues sur la plage de Vaucotte. Or Vaucotte, pour vous situer, on est entre Étretat et Fécamp. Et ce qu'elle a prévu cet après-midi, Marie-Christine, bah c'est assez tentant.
2: Donc on se donne rendez-vous en toute simplicité sur les plages. Je vous équipe d'un petit seau et d'une paire de ciseaux. Et puis au cours d'une balade d'une heure et demie à deux heures, on va partir sur le platier, découvrir la diversité des algues. On va les goûter au fur et à mesure de notre balade. Vous allez faire votre cueillette, vous allez mettre ça dans votre petit seau. Et puis ensuite, on aura encore une heure pour préparer tous ensemble votre propre tartare d'algues que vous préparerez avec de l'échalote, du citron, si ça vous tente, et vous repartez avec.
1: C'est pas mal ça, hein.
0: Ah ouais.
1: Alors c'est à 17h30 aujourd'hui, plage de Vaucotte. Le prix de participation c'est 15 €. Pour les 10-12 ans, pour les adultes c'est un peu plus cher, mais c'est une belle expérience, c'est 35 €. Il y aura une sortie également vendredi, et là ce sera sur la plage d'Yport. Et puis la semaine prochaine également, il y a d'autres sorties, donc n'hésitez pas à vous renseigner, à réserver via le site de Marie-Christine qui s'appelle Aliferme, avec un Y et sans E à la fin de ferme, aliferme.fr. Voilà, Y, ça représente Yport, là où habite Marie-Christine.
0: D'accord, bon, on reste sur la côte, cette fois-ci on est à Saint-Aubin-sur-Mer.
1: Ah oui, entre Dieppe et Veules-les-Roses, parce que les transats d'Albâtre font escale aujourd'hui de 14h à 18h, petits et grands. Vous êtes tous invités à l'aire de jeu du rond-point de la plage pour profiter des animations autour du thème du bord de mer, donc des jeux, des défis, des animations nature, des activités manuelles, créatives, ludique, sportive. Bref, des jeux pour toute la famille. Un petit snack sucré sur place aussi. C'est gratuit, bien sûr. Saint-Aubin-sur-Mer, cet après-midi.
0: Il y en a du monde à Giverny en ce moment. Allez-y en soirée. Ce sera peut-être plus calme.
1: Oui, même si après la fréquentation record au printemps, là, il y a eu un peu moins de visiteurs en juillet, tout simplement en raison de la canicule. Hein. Oui. Mais samedi, effectivement, vous pourrez visiter en nocturne Giverny à 20h, quand la chaleur s'estompe un peu et quand le village retrouve surtout sa vraie nature. 3 km de balade. C'est Rachel qui sera votre guide. Elle vous racontera le Giverny qui a fait craquer Claude Monet. Alors, précision quand même, c'est une balade dans le village de Giverny. Vous n'allez pas visiter la maison de Claude Monet ou encore le musée. Pensez aussi très vite à réserver auprès de l'Office Nouvelle Normandie Tourisme. 9 € la participation pour les adultes. Samedi soir, et si vous n'êtes pas dispo, il y a une autre visite guidée de Giverny prévue samedi 15 août.
0: Très bien. Tiens, je regardais pour ce samedi-là, 28 degrés. Au meilleur de la journée à Giverny, ça va. Parce qu'aujourd'hui, ça va cogner. Hein. Vernon, Giverny, 38 degrés.
1: Ah, quand même.
0: Ah oui, 10 degrés d'écart. Ouais, dès demain, ce sera peut-être un petit peu moins chaud. Mais alors aujourd'hui, c'est... Bah, ouais. C'est pour ça, vos petites idées au bord de la mer, moi, ça me tente bien, ça, Isabelle. À tout à l'heure. On vous retrouve
1: à tout à l'heure, 9h, avec
0: plaisir. À partir de 9h. Bon réveil, il est 7h moins 5.

0: On dit Paul Young, le comeback des humoristes dans un instant. Le concept de couple est-il devenu has-been ? Réponse dans 30 secondes et dans 3 minutes, toute l'actu locale.
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0: Eh oui, l'été, les couples qui s'enlacent sur les terrasses font parfois très envie aux célibataires qui, eux, boulottent leur glace de boule en solo. Heureusement, dans l'humour en tube, Fred Ballard et ses experts vont nous prouver que la vie à deux, ce n'est pas forcément enviable. Enfin, pas tant que ça.
5: Au début, on expérimente le couple avec les trois S, surprise, séduction, sexe. Après, on expérimente la vie de couple avec les trois R, reproche, routine, ronflement.
6: Voilà, et ça, c'est vrai que tout de suite, ça fait moins rêver. Donc, avis aux célibataires qui passent l'été tout seuls dans leur grand lit, comme Anne Roumanoff. Profitez-en pour vous étaler, dormir en étoile, y a que ça de vrai pour rêver à l'amour qui rime avec presque toujours.
5: J'ai été 25 ans en couple à durée indéterminée. On a une rupture conventionnelle et je suis pas pressée de retrouver un couple en CDI. Vraiment, non, vraiment, parce que là, j'ai fait un stage de 6 mois, j'ai eu un CDD d'un an. Là, je viens de finir un stage découverte d'une semaine.
6: Ah oui, ça se confirme. Hein. Sur le marché de l'amour, c'est comme sur le marché du travail. Les carrières longues n'ont pas du tout le vent en poupe. Aujourd'hui, il faut papillonner hein, pour engranger de l'expérience et se faire chasser. Ou rester solo pour se faire bronzer.
7: Franchement, le célibat, ça pourrait être la norme. En vrai, le célibat, c'est la tranquillité. C'est comme un transat au soleil, le célibat. Le couple, c'est plus la piscine glacée à côté. T'as tous tes potes en couple qui sont dans l'eau et qui arrêtent pas de te dire « Allez, viens, Nina, plonge !» Bon, au début, elle est un peu froide, mais après, on s'habitue. Mais t'as les lèvres bleues, t'es gelée, ça se voit que t'es pas bien, fous-moi la paix.
6: Voilà, bah normalement, après cette démonstration de Nina Azoulay, les célibataires de l'été seront désormais très heureux de l'être, hein, comme quoi l'humour sauve de tout. On peut se marrer tout un été en solitaire, en bord de mer. Si, si, c'est possible.
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0: Oui, bonjour, bon réveil, il est 7h. Sarah Yasmin Ziani, les infos, ils étaient au plus proche du méga-feu.
8: 20 pompiers de l'heure confrontés pendant 5 jours à des flammes de plusieurs mètres de haut dans les Landes à Biscarrosse, venus en renfort combattre l'incendie désormais fixé, mais qui a brûlé 3600 hectares. Ces pompiers sont rentrés de mission hier. Parmi eux, la caporale Maria Féné nous raconte.
9: Là, c'était la première fois que je partais sur une vraie partie où le feu est encore bien actif et du coup pas fixé. Ce qui était quand même une partie assez compliquée quand on voit les collègues qui eux tournent depuis le début sur place et qu'ils sont fatigués. On était content de venir les relayer pour les aider un peu aussi. On voit que c'est particulier parce qu'on est tous ensemble. Il y a un paquet de monde sur un même site et de se dire que toute la population a fait quand même pas mal de dons. Ils vont pouvoir manger pendant bien longtemps, mais ça heureusement qu'ils sont là, la population, les commerçants aussi, parce que les commerçants nous ont bien aidés. Après, forcément, les collègues qui perdent leur maison, c'est toujours particulier. Et nous, de se dire qu'en fait, on les connaît pas. Mais on apprend à se connaître, on échange le soir et on arrive quand même à rigoler, à relâcher un peu toutes ces tensions et à profiter des bons moments.
8: D'autres pompiers sont partis prendre la relève. 20 autres Eurois dans les Landes depuis lundi soir. Et puis 14 de Seine-Maritime sont eux partis en Gironde où l'incendie est stabilisé mais toujours pas fixé. Il a brûlé près de 42 000 hectares. On comptait plus de 10 reprises de feu hier, indiquait la préfète du département.
0: Oui, dans nos deux départements, la solidarité avec les sinistrés s'organise à plusieurs niveaux.
8: Oui, une vingtaine de bénévoles de la Croix-Rouge de Seine-Maritime partis en Gironde le week-end dernier avec des ambulances, un véhicule transportant 50 lits de camp ainsi qu'un centre d'accueil, 4 sauveteurs de la SNSM du Tréport et du Havre et 3 du centre d'intervention de Rouen sont aussi sur place pour aider aux évacuations. On rappelle plus de 200 000 personnes évacuées dans le département depuis le début de l'incendie. Et puis à Étouteville, près d'Yvetot, un appel aux don a été lancé par le maire Ludovic Lenné pour soutenir les habitants qui ont tout perdu. Des collectes prévues vendredi et samedi à la salle des fêtes de la commune. À Neufchâtel en Bray, un talus a pris feu hier après-midi en lisière d'un champ de lin. Environ 200 mètres carrés sont partis en fumée. C'est ce qui a causé les perturbations sur l'A28 en direction de Rouen.
0: Le tribunal de commerce de Toulouse va-t-il annoncer la liquidation judiciaire des sites de Fibre Excellence?
8: La décision attendue aujourd'hui. Lundi, il a rejeté l'offre de reprise de l'homme d'affaires Mathieu Pigasse. Ça a remis au point mort l'espoir d'une réouverture de Chapelle d'Arblay de Grand Couronne, fermée depuis 6 ans. Le groupe de pâte à papier avait pour objectif de la reprendre avant d'être placé en redressement judiciaire. Ça semble plié pour le site de Fibre Excellence de Tarascon dans le sud. Mais de l'espoir pour celui de Saint-Gaudens, un potentiel repreneur s'est fait connaître juste avant l'audience de lundi. Un industriel anonyme qui a jusqu'à aujourd'hui pour verser 2 millions d'euros et gagner un délai d'un mois pour formuler son offre de reprise. Des éleveurs de Seine-Maritime et de l'Eure ont manifesté devant l'abattoir de Gassé dans l'Orne hier dès 4h du matin et jusqu'à 11h. Les agriculteurs de toute la région ont répondu à l'appel national des syndicats agricoles FNSEA et Jeunes Agriculteurs. Au total, une petite centaine était rassemblée pour bloquer l'entrée de l'abattoir Socopa. Il travaille pour l'enseigne Bigard, leader du marché de viande bovine. Depuis plusieurs semaines, dans toute la France, les prix d'achat de la viande par ces abattoirs ont chuté. Les stocks seraient saturés. Philippe Sellier est membre de la FNB, la Fédération Nationale Bovine, aussi éleveur dans l'Eure. Cette baisse des prix fulgurante, il ne la comprend pas.
10: Sur le JV, le chêne bovin, on a une baisse de 80 centimes depuis ce printemps, alors que ça avait augmenté l'année dernière à un niveau qui correspondait au prix de revient pour que l'éleveur gagne sa vie. Donc ils sont en train de refaire baisser ça. Et sur les vaches de réforme, on est dans la même situation, entre 80 et 1 euro de moins par rapport à cet hiver. On est complètement à l'inverse de ce que devrait faire le marché. Quand on a moins de volume de production, on a une consommation qui se tient, on a des importations qui ont baissé, on devrait avoir un prix qui augmente. Bigard a la majorité des sites d'abattage en France. C'est lui qui est le leader sur le marché de la viande bovine et c'est lui qui met le marché français sous cloche en faisant en sorte de baisser les prix parce qu'il considère que ses marges ont été réduites ces derniers mois. Donc il veut se récupérer, il baisse les prix. Ils sont en train de tuer la filière.
8: La direction de l'abattoir n'a pas voulu s'exprimer sur la situation. Les éleveurs, quant à eux, veulent continuer à se mobiliser pour vendre leur viande à des prix plus justes.
0: Ici Normandie, il est 7h04. Une bonne nouvelle pour la petite Lyséa, originaire de Barentin, près de Rouen.
8: La fillette de 7 ans est en rémission de son cancer rare, un neuroblastome métastasique diagnostiqué à ses 2 ans. On lui avait annoncé une première rémission en 2023, mais Lyséa a rechuté l'an dernier, une tumeur au thorax et des métastases au niveau des épaules, du bassin et de la colonne vertébrale. Il y a quelques jours, elle rentrait d'Italie où elle a participé à un essai clinique à Rome. Et c'est concluant pour le moment, après un traitement long et éprouvant, raconte Mélanie Nicole, la maman.
11: On est parti le 12 avril à Rome. On a commencé par 4 jours de chimiothérapie. Ensuite, elle a eu 3 jours de tranquillité, entre guillemets. Et le 28 avril, ils ont injecté les lymphocytes modifiés, en fait, les CAR-T. Effectivement, elle a eu pas mal de maux de ventre, beaucoup de fièvre, de la fièvre sur 10 jours. Et c'était très long parce qu'on se demandait quand est-ce que ça allait s'arrêter. On a pu retrouver notre petite fille tout doucement qui reprenait de l'énergie parce que c'est vrai que c'était compliqué. Quand on lui a dit « tu es en rémission », elle a tout de suite dit « ça veut dire que j'ai plus ma boule ». Et du coup, j'ai dit « bah non, tout est parti ». Donc, faut encore attendre un petit peu, mais t'es guérie. Fini les hospitalisations, fini les chimios. Elle était super contente. Premier réflexe, du coup, je vais retrouver mes copines, je vais pouvoir faire ma soirée pyjama. Donc, j'ai dit « oui, tout de suite ». On nous avait annoncé 3 ans de traitement à la base. Donc, si on n'avait pas eu cet essai, on serait certainement encore là. Et probablement que ça n'aurait pas fonctionné.
8: Pendant 1 an et demi, Lyséa devra retourner tous les 3 mois à Rome pour des contrôles. Vous pouvez retrouver son histoire sur la page Facebook créée par ses parents. Lyséa, notre petite guerrière. Et puis c'est une figure emblématique auquel tout un village rend hommage. Montcauvert, juste à côté de Barentin, salue sur les réseaux sociaux la mémoire de Roland Rimbourg. Visage familier, présence discrète, selon les mots de la mairie à celui qui était aussi l'un des cousins de Bourville. Il est mort samedi à l'âge de 91 ans.
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8: Michel, les températures grimpent aujourd'hui.
0: Oui, vous le constatez déjà ce matin alors que vous essayez frénétiquement de ventiler la maison. C'est pas facile, hein. On a un coucou de Christine, il fait déjà 20 degrés au Havre. À Flamay-Frétil, on a 16 degrés chez Dolores et Françoise au Tréport à 16 degrés également. Les températures au plus chaud de la journée, on va pas rigoler, hein. On n'atteindra pas, nous, les 40 degrés, mais on n'en sera pas très loin. 38 degrés à Vernon, il n'est pas impossible que vous releviez 39 degrés localement aujourd'hui dans l'heure. On aura jusqu'à 37 degrés à Évreux et à Rouen, 27 à 28 degrés sur le littoral, 27 à Dieppe, 28 degrés au Havre. Beaucoup, beaucoup, beaucoup de soleil. J'ai envie de dire trop de soleil même. Résultat, la qualité de l'air. Avec une augmentation des concentrations d'ozone, on est en train de passer du jaune vers le rouge en ce moment. Attention, les joggeurs, les sportifs et les personnes sensibles. Pour les jours à venir, regardons rapidement. Pour demain, jeudi, on parle d'une trentaine de degrés au thermomètre, autour de 28 vendredi et ce week-end. Ça pourrait donc se calmer assez rapidement. Espérons-le. Sur votre route, ça commence à coincer, à ralentir à la sortie du tunnel de la Grand-Mare. Nous avons actuellement un temps de parcours allongé de 12 minutes.
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0: Oh, ça donne envie d'aller au bord de la mer, tout ça. Hein. Oh là que je vous comprends. Et là, je vous entends aussi me dire « Mais non, Michel, nous, on va au boulot ce matin. On peut pas aller à la mer, on n'a pas que ça à faire. » Je vous comprends aussi. Alors, vous savez quoi ? On va se rafraîchir en écoutant vos chansons préférées tout au long de la journée, tout au long de cette matinale. Et ça commence avec Daniel Balavoine.

0: Daniel Balavoine, ici Normandie, il est 7h12.
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0: Allez, on trempe un pied dans l'eau, on essaie de se refroidir un petit peu. Et si on prenait la mer, vous imaginez tout seul au milieu de la Manche en optimiste. Pour ceux qui ont déjà fait un petit peu de voile, c'est tout petit, un optimiste. Eh bien, on salue Pierre Cornu, un jeune habitant de Montmain. Il est licencié au club de voile de Saint-Aubin-Elbeuf. Dimanche, il a battu un record. 13h36 de navigation pour traverser la Manche entre l'île de Wight et Cherbourg. Un effort intense, une mer un peu agitée visiblement, du vent entre 25 et 45 km/h. On doit quand même se sentir tout petit sur un optimiste au milieu de la Manche. On peut se sentir tout petit aussi au 02 35 07 66 66 quand on aborde le blind test de l'été. Non, non, rassurez-vous, ça va bien se passer. Bougeons, on joue, le blind test de l'été. Trois chansons, vous retrouvez deux des interprètes au moins et vous repartez avec une carte cadeau de 50 euros. Comment qu'on fait? Eh bien, on appelle tout de suite le 02 35 07 66 66 et on joue tous les deux dans moins de 5 minutes.
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0: 7h14, mon œil dans le rétro avec vous, Gérald Deroux. Et tout cet été, on se retourne sur ce qui nous a marqué depuis le début de l'année, la nostalgie des années 80 au cinéma, par exemple.
7: Et oui, au printemps, à quelques semaines d'intervalle, nous avons vu débarquer dans les salles deux films, deux comédies, qui fleuraient bon les années 80. Police Flash 80, avec François Damiens et Audrey Lamy, et Juste une illusion, avec Camille Cotin et Louis Garrel. Un an et demi plus tôt, il y avait eu L'amour ouf, avec Adèle Exarchopoulos et François Civil.

0: trois films ont replongé une grande partie d'entre nous dans les souvenirs de l'enfance, de l'adolescence, de la vie d'adulte, ça dépend des âges. Et puis il y a tous ceux qui n'étaient pas nés dans les années 80 et qui voient parfois cette décennie comme une époque bénie, insouciante, où ça rigolait bien, ça dansait sur des synthés, une époque bigarrée comme les vêtements que certains portaient. J'aurais adoré vivre à cette période, dit certains ados. La musique était top, mieux qu'aujourd'hui. La musique des années 80, parlons-en. Il y avait de tout et dans tous les styles, comme le montrent nos trois films. Dans Police Flash 80, la bande-annonce a clairement choisi son camp. Celui de la variété française synthétique, Les Démons de Minuit, du groupe Image. Dans Juste une illusion, la palette est plus large, plus pop-rock, plus funk aussi, parce qu'il y a logiquement... Just an Illusion d'Imagination, mais également du rock français avec Téléphone ou la New Wave des Cure. On retrouve cette diversité musicale teintée de New Wave dans l'amour ouf qui fait la part belle à la mélancolie des Cure, là encore, quand les deux héros amoureux dansent sur le titre culte Forest, l'un des moments forts de ce film. Et c'est vrai qu'à l'écoute de ces quelques notes, la nostalgie des années 80 peut surgir rapidement. Mais elle ne doit pas faire oublier aux plus jeunes et aux plus âgés que cette époque avait aussi ses versants sombres, avec l'arrivée du sida, le chômage de masse qui s'installe durablement, la peur d'une guerre nucléaire, la catastrophe de Tchernobyl. Il y avait aussi du racisme et de la misogynie décomplexée. Bref, dans les années 80, il faut tout regarder et pas forcément tout garder.
1: Merci beaucoup pour ce rappel, Gérald Rouff. Alors, pour la musique des années 70-80, nous, on a gardé le meilleur, hein, et seulement le meilleur. Ah bah, Monet, Monet, Monet.

0: Monnaie. J'en connais une qui voudrait bien un peu de monnaie. Une carte cadeau de 50 euros, par exemple. C'est Dorothée, à Gouttières, dans le 27. Bonjour, Dorothée.
1: Oui, bonjour.
0: Coiffeuse à domicile. Alors, je n'ai pas besoin de vos services, malheureusement, par manque de cheveux. Mais on se croise parfois sur les réseaux sociaux. Et si je suis bien informé, si tout est bien rempli, d'ici un mois ou deux, vous fêterez vos 30 ans dans le métier, c'est ça?
1: C'est ça.
0: Eh ben, dites donc. Vous allez où aujourd'hui?
1: Aujourd'hui, je reste dans le secteur de aux alentours de Ménil-en-Ouche.
0: D'accord, très bien. Vous avez beaucoup de clients. On coupe les cheveux les jours de grosse chaleur?
1: Eh ben oui. Oui, parce qu'il fait chaud, donc on raccourcit un peu.
0: Oui, on a intérêt. Bon, Dorothée, un petit coup de chaud ce matin pour vous. On garde l'esprit frais quand même. Je vous propose le blind test de l'été. Trois extraits de chansons. Vous me donnez les interprètes. On est sur une spéciale été 1999. C'est bon pour vous, Dorothée?
1: C'est bon pour moi.
0: C'est votre blind test de l'été.

0: C'est bien joué le Lou Béga, c'était pas évident. Juste avant, c'était Céline Dion et David Hallyday. Bravo, vous avez les trois, je vous offre votre carte cadeau. Est-ce que vous avez prévu des vacances bientôt?
1: Oui, la semaine du 15 août.
0: Oh, très bien, vous allez loin?
1: Non, il fait beau en Normandie, donc on reste là.
0: Ah bah oui, c'est estival, c'est peu de le dire.
1: C'est ça.
0: Dorothée, je vous souhaite de passer une belle journée. Quelle est votre radio locale dans l'heure?
1: Ici Normandie.
0: Ne changez rien. Bonne journée.
1: Merci.
0: Prochain blind test de l'été. Dans une heure, on aura le plaisir de vous offrir votre passe famille pour le zoo Cerza. Pour l'instant, 7h21, c'est la sélection estivale de l'écho d'ici. Et aujourd'hui, on va visiter un lieu que j'aime beaucoup à Évreux.
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0: Rodolphe Durand, bonjour.
3: Bonjour.
0: Merci de nous accueillir à la Filature. Alors, on est à la Filature Évreux. Il y a aussi, et c'est d'ailleurs un peu la maison mère, en tout cas, c'était la première filature, celle de Louviers. La Filature, pourquoi? Parce qu'il y a une culture de tout cela à Louviers.
3: Oui, en fait, on s'est installé dans une ancienne usine qui fabriquait des disques de musique. Mais on n'a pas du tout eu envie de porter le poids émotionnel de ce site. Et on a réfléchi à ce qu'il pouvait y avoir autour. Donc, on a vite identifié les filatures comme étant un passé industriel intéressant pour nous. Et le verbatim autour de la filature, on peut tisser des liens, ça semblait correspondre à ce qu'on voulait faire.
0: Alors vous avez donc deux lieux de coworking, comme on dit traditionnellement. Là nous sommes à Évreux en ce moment, dans l'ancienne Banque de France, et encore les coffres au sous-sol. Mais là, on n'a pas besoin de se mettre au frais, on est très bien installé, il y a plein de bureaux. Qu'est-ce que vous faites exactement et comment vous accueillez ceux qui viennent travailler? Qui vient travailler ici?
3: Alors en fait, on a créé ce qu'on appelle du coworking hybride, c'est-à-dire qu'on a cherché un modèle qui nous laissait à penser qu'on pourrait vivre de cette activité-là. Et l'idée, c'est d'accueillir ici toutes les entreprises, qu'on soit indépendant, auto-entrepreneur, jusqu'à la multinationale, et surtout les usages dont on peut avoir besoin en entreprise. Donc on a de l'open space, on a du bureau, on a de la salle de réunion et des espaces suffisamment grands pour y faire de l'événementiel. Et avec tous ces espaces, on peut accueillir toutes sortes de publics. Alors aujourd'hui, le gros du public, c'est des entreprises qui viennent prendre des bureaux résidentiels parce qu'elles ont bien compris qu'en venant dans des espaces comme ça, un, il n'y a pas d'engagement, et puis deux, on est là pour leur permettre de passer des moments, de passer des bonnes journées, de ne pas avoir besoin de s'occuper de l'ampoule qui grille, c'est nous qui allons la gérer, et de focaliser sur leurs activités.
0: Alors ça a dû évoluer depuis 10 ans, parce que l'idée, vous l'avez eue un 15 novembre 2015, en passant devant chez un partenaire ou concurrent dans une autre ville. Depuis 10 ans, comment a évolué le marché?
3: Alors en fait, ce qui est intéressant, c'est que effectivement, nous on a ouvert. Alors on vient de fêter nos 8 ans hier pour Louviers, et il y a eu une étape importante qui s'est appelée la Covid. Et on a évidemment on a souffert de cette période-là, mais on a surtout pris conscience que le concept était très intéressant pour les entreprises. Et là où initialement on était plutôt orienté vers le nomadisme, vers la salle de réunion, ces bureaux en résidentiel dont je parlais préalablement, c'est cette partie-là qui a pris beaucoup d'ampleur. Et c'est un vrai, pour moi, c'est vraiment l'avenir de ces lieux-là. Il faut faire du bureau en résidentiel pour que les entreprises viennent s'implanter plus ou moins longtemps. Mais voilà, oui, c'est vraiment cette évolution-là qui est la plus marquante.
0: Merci beaucoup de nous avoir accueillis ici dans cette filature. Ça coûte combien de venir travailler? À partir de combien pour un nomade?
3: Un nomade, c'est 4 euros hors taxe de l'heure. Donc, et là-dedans, le café compris, et surtout, le sourire de l'équipe.
0: Bon allez, on va prendre un petit café.
3: Avec grand plaisir.
0: Merci.
3: À bientôt.
0: À très vite, il est 7h24. J'avais...

0: Ici Normandie, on se réveille avec les vocalises de Pascal Obispo ce matin. Il est 7h29, dans une minute, toute l'actu locale.
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0: Bonjour, nous sommes le mercredi 29 juillet 2026, il est 7h30 et eux, ils ont combattu les flammes dans les Landes.
4: Des pompiers de l'Eure mobilisés à Biscarrosse sont revenus de leur mission hier, on est allé les rencontrer.
0: Et vous les entendrez dans 1 minute 30, juste après toute l'actualité en France et dans le monde. Comme chaque matin sur votre radio locale, c'est le 90 secondes. Avec vous, Cyril Ardo-Redon va revenir bien évidemment sur la situation.
5: L'incendie en Gironde, toujours stabilisé après une nuit calme, indique la préfecture. Plusieurs reprises de feu ont été rapidement traitées. Les conditions météo sont défavorables aujourd'hui avec des températures en hausse. Près de 60 000 Girondins ont été autorisés à rentrer chez eux. Dans le Var, le feu du Gros Bessillon déclaré officiellement fixé selon la préfecture. Il a parcouru 4500 hectares en 8 jours. Aujourd'hui, 65 départements parmi lesquels les Landes, la Gironde et une grande partie de la moitié nord de la France sont en orange pour un risque élevé de feux de forêt. À cela s'ajoute donc la chaleur. 16 départements d'Auvergne-Rhône-Alpes et de Bourgogne-Franche-Comté, ainsi que les Landes et la Gironde, sont en vigilance orange canicule. Une très grande partie du pays est en jaune. On attend jusqu'à 41 degrés à Vichy dans l'Allier. Une statue érigée aujourd'hui en l'honneur de Tiffaine Véron au Japon. La jeune femme de 36 ans a disparu là-bas il y a 8 ans, jour pour jour, dans une ville touristique à 150 km de Tokyo. La police locale privilégie la thèse de l'accident, mais la famille se bat pour explorer la piste criminelle. La marque Hokkaidi ne va pas disparaître. Plan de continuation validé par le tribunal de commerce de Lille. L'enseigne de vêtements pour enfants sort de redressement judiciaire, même si ces derniers mois, elle a dû se séparer notamment de 290 postes et 60 magasins en France. Et puis le prodige français du cyclisme, Paul Sexas, désormais 5e du classement mondial de l'UCI après le Tour de France. Tadej Pogacar, Remco Evenepoel et Jonas Vingegaard occupent les 3 premières places.
4: Pendant 5 jours, ils ont prêté main forte dans les Landes où le feu a brûlé 3600 hectares, désormais fixés. 20 pompiers de l'Eure sont rentrés de mission hier après-midi. Laurent Philippot, vous étiez sur place à leur arrivée au service départemental d'incendie et de secours d'Évreux.
6: Ce petit moment de convivialité aujourd'hui pour saluer votre engagement, votre disponibilité.
7: C'est le président du conseil d'administration qui les accueille en face de Pascal Lehongre, 20 hommes et femmes qui viennent de passer 5 jours à Biscarrosse. Ils sont en civil, Bermuda et tongs pour la plupart. Le directeur de cabinet du préfet, Baptiste Lenocher, leur adresse quelques mots.
8: Soulagement de vous retrouver ici fatigué, certes. On mesure l'effort qui a dû être le vôtre pendant cette séquence-là. Sans casse, en tout cas manifeste, peut-être des piqûres de guêpes ou ce genre de choses. Désagréable, certes, mais en tout cas qui n'a pas été... L'information sur remonter jusqu'au préfet, donc je vous en parle là.
7: Un petit bobo pour Amélie Nédélec qui a tenté de s'endormir sur un nid de guêpes. La sergente-chef était déjà partie en opération extérieure à Narbonne l'an dernier, mais dans les Landes, ça n'avait rien à voir.
9: Parce qu'il y avait les habitations, la forêt, les industries. On enchaînait entre 20 et 30 heures de travail non-stop. Quand on est arrivé, on avait travaillé pendant 36 heures et on n'avait pas trop d'endroits pour dormir. On s'est tout de suite rapproché des gens qui avaient été obligés de fermer leur magasin pour qu'ils réouvrent. Pour la petite histoire, on a dormi dans un centre de contrôle technique toute la semaine, parce qu'il nous a laissé ses locaux à disposition. Quoi.
7: Il y a eu beaucoup de solidarité de la part des habitants.
9: Ouais. Incroyable. Enfin, on avait des difficultés à se faire ravitailler des repas chauds. Donc c'était beaucoup de sandwichs, de barres de céréales, de chips. Et en fait, il y a une famille qui a vu qu'on était autour de chez eux, qu'on était en train de finir de noyer autour pour être sûr que le feu ne reprenne pas. Et ils nous ont tous invités à manger des pâtes chez eux, dans la maison. Donc oui, ils ont vraiment énormément de solidarité. Même les endroits où on se posait, les gens à qui on avait sauvé les maisons, ils venaient avec des paniers, avec tout ce qu'ils avaient chez eux pour nous donner à manger. Il y en a qui nous ont même dit « allez dans nos piscines ». Donc parfois, on a été se refroidir dans les piscines quand on avait 5 minutes de pause parce que les tenues qu'on porte sont chaudes, il faisait chaud, les fumées, il y a eu un petit peu de pluie, donc la chaleur plus l'humidité, c'est plus compliqué à supporter.
7: Pour le caporal-chef Antoine Courtonne, c'était une première OPEX.
10: Ce qui m'a surtout impressionné, donc c'est le premier soir, j'étais sur ce fameux lotissement qu'on s'est battu la première nuit. Ce qui est assez impressionnant, il y a plein de maisons et en fait, comme disait notre chef de groupe Pascal, en fait, c'est l'impuissance de ne pas pouvoir tout sauver. Il y a des moments, en fait, entre guillemets, il faut faire des choix où on arrive un petit peu trop tard et il faut passer à la suivante, on ne peut pas tout sauver. Moi, c'est ce qui a été le plus compliqué, quoi.
7: Ces 20 pompiers bénéficient d'un repos de sécurité de 24 heures, pas de garde, pas d'astreinte, mais tous ont envie de repartir.
4: 20 autres pompiers eurois sont, eux, partis prendre la relève dans les Landes depuis lundi soir. 14 de Seine-Maritime se trouvent en Gironde. Le reportage de Laurent Philippot à réécouter sur notre site ici.fr.
0: À la une du journal de 8 heures.
4: Pour venir en aide à ceux qui ont tout perdu dans ces incendies du sud-ouest, on collecte des dons à Étouteville, près d'Yvetot. Et puis on est parti prendre des nouvelles de Lyséa, cette fillette originaire de Barentin, en rémission d'un cancer rare. Il va faire chaud aujourd'hui, Michel.
0: Oui, il va faire chaud. On va regarder nos cartes de vigilance. Pour commencer, on parlait des pompiers dans le département de l'Eure. On passe en orange pour le risque d'incendie sur ce département. On reste en jaune sur la Seine-Maritime. Attention également dans les deux cas, c'est canicule officiellement en jaune à partir de midi sur l'Eure et la Seine-Maritime. Il fait déjà chaud pour la saison. On a quelque chose comme 17 à 20 degrés, voire même 21, 22 degrés sur le Havre actuellement. Et au plus chaud de la journée, jusqu'à 39 degrés. On attend 38 à Vernon, 37 degrés à Évreux et à Rouen. On pourrait bien avoir 37 degrés aux Andelys, 38 degrés à Elbeuf. Aujourd'hui, 35 degrés annoncés à Hierville, 36 degrés sur le pays de Bray et sur le littoral entre 27 et 28 degrés. Bon résultat, la qualité de l'air, vous vous en doutez, elle n'est pas bonne du tout. On est entre le jaune et le rouge. Ça donne peut-être envie d'aller faire un petit tour au bord de la mer. La température de l'eau entre 17 et 19 degrés avec aujourd'hui sur la côte d'Albâtre au réveil un petit vent de 5 à 10 nœuds, soit force 2 à 3 B. Globalement, la mer est belle aujourd'hui.
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0: Sous le pont de Tancarville, une départementale, des travaux et des ralentissements selon le sens de circulation entre 5 et 8 minutes et à la sortie du tunnel de la Grand Mare à Rouen, 16 minutes de bouchon.
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0: Vous prenez la route peut-être, direction le nord, le sud, l'est ou l'ouest, direction les vacances. On est à vos côtés. N'oubliez pas de nous emmener. Ah oui, vous glissez votre appli, votre smartphone dans votre poche et vous nous écoutez.

0: Étienne Dao, il est 7h40.
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0: Vous venez nous rejoindre, peut-être. Vous êtes les bienvenus ici autour de la table du petit déjeuner à Marthe. Je vous ai vu, Marthe. Bonne fête. Je ne vous oublie pas. Moi, ce que je vous propose maintenant, c'est de saisir un livre.
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0: Oui, ces cabanes blanches et bleues sur les plages de Seine-Maritime, elles sont apparues il y a 20 ans, c'est le 20e anniversaire. Avec ICI Normandie et le département de la Seine-Maritime, on a décidé de consulter les livres les plus demandés avec Gaëlle, notre spécialiste.
3: Qui suis-je? Où vais-je? Où cours-je? Et dans quelle étagère? On l'a tous vécu, ce moment où tout plein de questions fondamentales nous assaillent. Souvent au beau milieu de la nuit, qu'on aurait préféré passer à dormir. Heureusement, il y a des gens qui réfléchissent à tout ça et qui, eux, trouvent des réponses et les partagent. Comme le philosophe Charles Pépin dans son livre « Où trouver la force ?» et autres questions existentielles. C'est un documentaire pratique qui répond à des interrogations très concrètes afin de nous aider à mieux penser et surtout à mieux vivre. Comment aller bien dans un monde qui va mal? Doit-on avoir peur de la routine? Peut-on vraiment changer les gens? À quoi sert la colère? Pourquoi aimons-nous danser? Pourquoi c'est bon d'admirer? Et comment avoir confiance en soi? Ça, cette confiance en soi, c'est un vaste sujet. Et on retiendra que ce sont les autres qui nous permettent de la développer, cette satanée confiance en soi. Les bonnes personnes, celles qui nous font du bien. Comme Charles Pépin, finalement. C'est une belle invitation à prendre un condensé de philosophie bien inspiré, accessible et drôle. 58 questions et à chaque fois 4 pages de réponses qui vous diront comment aller bien. On peut picorer les chapitres, c'est hyper agréable et on comprend très facilement ces réflexions qui n'ont qu'un seul but, nous redonner la pêche. C'est un vrai remède à la mélancolie. Ce petit traité de philo, ce sont des leçons de sagesse qui, bien utilisées, nous permettent de prendre un peu de hauteur, mais pas trop quand même, histoire de pas tomber. Comme quoi la vie, avec le philosophe Charles Pépin, c'est sans pépin.
0: Lire à la plage, la chronique des 20 ans avec Gaëlle Lapeyre. Tiens, un bon plan aujourd'hui, c'est mercredi à Fécamp. Lecture à la plage. L'association Lire et Faire Lire propose des lectures d'albums, de contes, des jeux autour du livre. Rendez-vous à la cabane. C'est organisé en partenariat évidemment avec la médiathèque départementale de Seine-Maritime. C'est le mercredi de 15h à 17h. Alors à tout à l'heure à Fécamp. À la cabane, lire à la plage. Nous, on part en vacances dans un instant avec ICI Béarn Bigorre. Un bon plan, une bonne destination.
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0: Vos vacances en Béarn avec ICI Béarn Bigorre. Ce matin, tous les jours, un bon plan, une destination sympa, de préférence pas trop chère. On se rafraîchit aujourd'hui, c'est canicule? Ok. Aux grottes de la Verna, dans le massif de la Pierre-Saint-Martin, sur la commune de Sainte-Engrâce, en Béarn, dans les Pyrénées-Atlantiques. Ah ouais, il fait 5 degrés toute l'année, là on va être bien. Hein. C'est l'une des plus grandes cavités éclairées au monde. Elle se visite, différentes formules sont proposées. Si on veut juste descendre dans la grotte ou voir la rivière ou la visite plus sportive, tout est possible. Tiens, une visite sportive, c'est ce qu'a choisi Juliette Mély. On descend sous terre avec elle.
9: Donc ici, vous êtes sur un site spéléologique de renommée quand même internationale.
10: Allez, avancez donc.
11: Donc là, on est en train de passer avec un énorme courant d'air la porte en métal qui est vraiment creusée dans la roche.
12: On se retrouve dans un monde nouveau avec les néons pour nous éclairer, ça fait un peu bizarre.
11: Gérard. Et vous venez d'où?
12: Près d'Oloron. Je suis voisin en fait.
13: On va parcourir 660 mètres de tunnel pour entrer dans la grande salle de la Verna. Moi je suis Dominique Dorez, je suis le directeur de la société de la Verna. On va descendre à travers des sentiers un peu comme de la randonnée de montagne et on va essayer d'aller le plus loin possible en fonction des capacités de notre public. Cette visite-là, oui, c'est un peu sportif puisqu'il y a le dénivelé. Après, ça reste quand même quelque chose d'assez assez accessible.
11: Et vous avez des publics parfois qui sont pas forcément aptes à faire cette visite et qui viennent quand même?
13: Ah oui, alors ça peut arriver, voilà. En termes généraux, je dirais que les gens ont du mal à évaluer leur capacité, même à l'extérieur, et on le voit avec la montagne. Mais sous terre, c'est compliqué aussi, parce qu'ils n'ont pas de repères, ils n'ont jamais fait ce type d'expérience.
8: Donc, dernière ligne droite, on va rentrer dans la salle.
5: Wow, c'est trop beau. Ah, c'est énorme. Je pensais pas que ce serait aussi grand.
8: Le volume qui s'ouvre à vous fait 194 mètres de haut. On est dans un des volumes les plus importants du monde. Il y a une montgolfière qui a été amenée jusque-là, montée, gonflée et qui a volé dans la salle. On continue ?
11: Allez, action. J'ai allumé la lumière de mon casque et on est en train de descendre dans le gouffre. C'est assez rocailleux.
6: Je pose un premier pied et je fais attention que ça soit bien stable. Kevin, 44 ans. Je m'attendais pas à ça. De descendre comme ça, dans une grotte, faire un peu de spéolo, non, je m'attendais pas à ça.
11: Là, c'est un peu plus sportif, un peu plus challengeant.
6: Oui, on va dire ça comme ça, ouais.
14: Pied droit d'abord, et pas tirer sur la corde.
8: Bien, là-haut, là, au bout de mon faisceau, là, vous avez les deux cascades. Alors, bien sûr, on m'a posé la question, le Ben n'est pas compris dans la visite. Hein.
5: On n'imagine pas qu'il y a un tel débit sous terre, autant d'eau, c'est magnifique.
11: On reprend le même chemin, mais cette fois-ci, on va monter.
5: En fait, on est tous à la queue leu-leu sur un petit chemin avec des espèces de cailloux qui font comme des marches. Ouais, c'est raide, ça grimpe.
15: Ah, c'est un peu physique, ouais. Moi, j'ai mis les mains quand même. Hein. Voilà, j'ai fait du 4 pattes.
8: Pied droit, c'est plus facile.
15: Ouais, mais j'ai pas d'appui là-dessus.
16: On accélère, s'il vous plaît, messieurs.
11: Au bout de 2 heures sous terre, on reprend le même tunnel du début. Et donc là, je regarde sur mon téléphone. En tout, on a parcouru 2 km 5 environ.
0: Merci beaucoup Juliette Mély. Depuis son ouverture en 2010, les grottes de la Verna ont accueilli plus de 200 000 visiteurs chaque année. C'est 17 000 visiteurs dont les deux tiers entre juin et septembre. C'est le moment d'y aller. Prix de la visite, 31 € pour les adultes, 24 € pour les enfants. David et Damiano David, oula je me trompe pas.

0: David, il est 7h49. Je surveille le tunnel de la Grand-Mare pour vous parce que hier on est monté jusqu'à 1h30 de ralentissement pour rentrer dans Rouen et rejoindre le pont Mathilde, à tel point que en fin de matinée, avant même la fin de matinée d'ailleurs, la Dirno a préféré fermer. Ce matin, ça a l'air de rouler. On est sur 18 minutes d'embouteillage officiellement. Ça reste assez classique en cette période de travaux. Dans l'autre sens, sur le boulevard industriel et le pont Mathilde en direction du CHU de Rouen, je ne vois pas de ralentissement. Donc pourvu que ça dure. Retenez bien son nom, c'est notre nouvelle chronique cette semaine. Olivia Leray, vous mettez en lumière les sportifs et les sportives qui compteront dans les années à venir nos champions de demain. Et aujourd'hui, c'est au tour d'une cycliste qui va s'illustrer dans quelques jours.
1: Célia Géry, c'est elle qui aura le maillot bleu-blanc-rouge sur le Tour de France féminin. Elle vient d'être sacrée championne de France avec une maîtrise absolue. Et elle peut tout à fait être la grande révélation sur ce Tour. Elle n'a que 20 ans. La route au début, c'était plutôt des sentiers et de la boue chez elle. Et ça regorge, je vous l'assure, en Ardèche, c'est un terrain de jeu infini. Elle commence le cyclocross à 8 ans, les affaires à laver en rentrant, c'est pas foufou, mais elle s'éclate. 10 ans plus tard, elle est championne d'Europe et du monde. Et là, la grande équipe FDJ-SUS se dit que sur route, ça pourrait avoir de la gueule aussi. Célia, c'est une professionnelle. Et d'abord, elle est équipière, elle aide les copines. Et puis à la fin de la saison dernière, la lumière, c'est plus sur les autres, c'est sur elle. Braquée. Inévitable. Il y a des choses qu'on ne peut pas empêcher. Sur le Tour de l'avenir, elle repart avec 3 étapes et le maillot de meilleure grimpeuse. Elle devient aussi championne du monde espoir. Sur route, dans la boue ou sur le goudron, elle se régale. Elle coche toutes les cases, comme une certaine Pauline Ferrand-Prévot. Elle est le vélo. Et dire que l'an dernier, elle était encore en train de batailler sur les courses espoir. Célia, elle n'aime pas trop qu'on parle d'elle. Les interviews, les photos, les articles et cette chronique aussi. C'est pas que ça la dérange, c'est juste que c'est pas ce qu'elle préfère. C'est tout nouveau pour elle et c'est pas facile quand on est un peu timide. Alors on va pas en faire trop, mais on a quand même bien hâte de la voir avec son maillot bleu, blanc, rouge sur le Tour. En plus, il y a 2 étapes en Ardèche, sur ses routes d'enfance et il y aura pas de maillot à laver à la maison à l'arrivée. Si c'est pas ça le bonheur, ça y ressemble quand même vachement.
0: Son nom avec Célia Géry. On suivra le Tour de France Femmes la semaine prochaine, évidemment, sur votre radio locale ici Normandie, radio officielle du Tour. Zazie, elle sera à Forges-les-Eaux en concert en juin 2027. D'ici là, on a le temps de se refaire les nouveaux, les anciens, les classiques. Et moi, je dis un point, c'est toi. Vous ne bougez pas. Dans moins de 8 minutes, toute l'actu locale et dans quelques instants, une page d'histoire et une bonne baguette.

0: Ici Normandie, Zazie, un point c'est toi. Moi je vous propose, pour nous rafraîchir de bon matin, d'aller à Dieppe, tiens, par exemple, sur la plage de Dieppe. Bon là, la mer s'est un peu retirée, c'était marée basse à 7h08 officiellement. Ce sera marée haute à 12h44 et à nouveau marée basse à l'heure de l'apéro à 19h26. On s'installera en terrasse, on sera bien, non? Qu'en pensez-vous? À la fraîche, enfin pas si fraîche que ça, hein. On va atteindre une petite trentaine de degrés au bord de la mer aujourd'hui. Pour se rafraîchir également, je vous propose de jouer et de gagner un passe-famille pour le zoo Cerza. Ça, c'est dans 20 minutes. Bougeons, on joue au blind test de l'été. Dans 3 minutes, toute l'actu locale. Et dans un instant, un petit peu de pain et son histoire avec Stéphane Bern.
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0: Chaque jour, un petit peu d'histoire avant l'actu locale, Stéphane Bern. Bonjour Stéphane.
4: Bonjour Michel, bonjour la Normandie.
0: Alors ce matin, on voyage au temps des miches et des marxistes.
4: Symbole du petit déjeuner français, la baguette n'est pas si vieille. Son histoire croustille de légende, mais une loi très réelle y a mis la main à la pâte. Pour soulager les boulangers que Marx appelait les mineurs blancs, tant leur labeur nocturne était exténuant, un décret tombe en France. Plus question de travailler entre 22h et 4h du matin. Problème, sans nuit blanche, impossible de pétrir et de cuire les grosses miches du pays. Il faut donc innover. Alors, dans les fournils, on troque le levain pour la levure, on réduit le pétrissage, on allonge la pâte. Plus fine, elle cuit en 20 minutes à peine. On gagne ainsi du temps et un parfum de croûte dorée. La baguette est née. D'autres histoires dorent la légende. Napoléon aurait voulu un pain facile à glisser dans la redingote de ses soldats. À droite la baguette, à gauche la baïonnette. Égare à celui qui confond les deux. Certains disent qu'on doit la baguette à l'ingénieur Bienvenu, qui aurait voulu, lors du chantier du métro, un pain qu'on puisse rompre sans couteau pour éviter les bagarres. Apparemment, les Parisiens étaient déjà un peu nerveux dans les transports en commun. De jolies fables, mais l'historien Stephen Kaplan l'assure. La baguette est un produit du XXe siècle, né des luttes ouvrières et de ces villes qui vont vite et qui réclament du pain frais matin et soir, et surtout, plus de croûte que de mie. C'est vrai quoi, c'est plus pratique. On dit bien un casse-croûte, pas un casse-mie. Inscrite depuis 2022 au patrimoine immatériel de l'UNESCO, la baguette est devenue un monument national. Le seul que l'on puisse grignoter sur le chemin du retour et qui, soyons honnêtes, n'arrive presque jamais entier à la maison.
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0: Ici Normandie, bonjour, c'est mercredi et il est 8h. Info, Sarah Yasmine Ziani. Après plusieurs mois à combattre la maladie, elle est en rémission.
5: Oui, la petite Lisea, 7 ans, originaire de Barentin, près de Rouen, diagnostiquée d'un cancer rare, un neuroblastome métastasique quand elle n'avait que 2 ans, sa vie a basculé. En 2023, les médecins annoncent une rémission avant une rechute l'an dernier. Alors Lisea et ses parents ont pris la direction de l'Italie pour participer à un essai clinique à Rome. Ils viennent de rentrer il y a quelques jours. La famille habite maintenant en Alsace. Mais Simon Monori, vous êtes allé la voir chez les grands-parents de Lisea à Blacqueville, près de Barentin.
6: Aujourd'hui, je suis en rémission. Je suis trop contente et fière de moi.
7: Assise devant la table du salon, peluche dans les bras, Lisea peut enfin le dire, la maladie est derrière elle. Mélanie, sa maman.
8: C'est allé tellement vite, on pensait pas que ça irait aussi vite, quoi.
7: Partie en avril dernier, la petite fille a enchaîné plusieurs séances de chimiothérapie, avec forcément la fièvre et la fatigue, et surtout l'attente. Jonathan, le papa.
9: On n'avait pas trop d'explications. Le protocole, ils nous disent pas trop ce qu'ils mettent comme produit pour Lisea. Ça reste un essai, donc ça reste entre parenthèses un secret et il ne faut pas trop divulguer à droite à gauche ce qu'ils font.
7: Depuis 2018, 90 enfants ont pu bénéficier de cet essai clinique.
8: Il y a à peu près 70% de réussite, c'est déjà énorme. Et en fonction des enfants, il y en a chez qui, une fois que la greffe est faite, ça va partir tout de suite, comme Lisea. et d'autres enfants où ça va prendre un peu plus de temps.
7: C'est un soulagement forcément, et le but maintenant pour la famille, c'est de
8: vivre une vie tranquille, paisible, de reprendre un train-train quotidien comme tout le monde, que les enfants puissent aller à l'école normalement et nous au travail et reprendre vraiment une vie normale en fait.
7: Malgré la bonne nouvelle, la famille retournera tous les 3 mois pendant 1 an et demi à Rome pour des contrôles, et c'est dans 5 ans que Lysia sera officiellement guérie.
6: Et c'est une guerrière.
5: Lysia, notre petite guerrière, c'est le nom de la page Facebook créée par la famille pour partager leur histoire. Les parents Mélanie et Jonathan ont aussi monté une association Lys Espoir pour récolter des fonds. À Étouteville, près d'Yvetot, un appel à la solidarité lancé là pour les sinistrés des méga-feux dans le sud-ouest, près de 42 000 hectares brûlés en Gironde, où l'incendie est stabilisé mais toujours pas fixé, c'est-à-dire maîtrisé. Hier, 14 reprises de feu, indiquait la préfète du département. Dans les Landes, plus de 3 200 hectares sont partis en fumée, là le feu est fixé. Et pour soutenir ceux qui ont tout perdu, Ludovic Lenné, le maire d'Étouteville, a eu l'idée de cette collecte de dons.
10: Le projet, en fait, c'est de pouvoir faire une collecte de vêtements, jouets pour enfants et petits produits de première nécessité à envoyer auprès des associations de Gironde pour aider les personnes qui ont subi les feux. Depuis le début, on suit les événements. En tant que conseiller, je me disais qu'est-ce qu'on peut faire pour pouvoir aider les personnes qui ont tout perdu au vu des maisons brûlées. Et donc, je me suis dit, on peut faire une collecte et on appellera une association type Resto du cœur ou bien Croix-Rouge qui pourront, eux, les faire transporter sur les régions sinistrées. Sur le principe, je trouvais tout à fait normal qu'on puisse les aider à notre niveau par des gestes simples et je pense que ça pourra être d'une grande utilité pour eux.
5: La collecte, c'est ce vendredi de 17h à 19h30, puis samedi de 10h à 13h et de 14h à 17h à la salle des fêtes d'Étouteville.
0: La Croix-Rouge de Seine-Maritime est aussi sur le pont.
5: Oui, une vingtaine de bénévoles partis en Gironde le week-end dernier avec des ambulances, un véhicule transportant 50 lits de camp ainsi qu'un centre d'accueil. 5 membres de la Croix-Rouge de l'Eure, eux, partent aujourd'hui prendre la relève de 2 de leurs collègues. En France, on compte près de 250 bénévoles, plus de 60 ambulances et des dizaines de véhicules logistiques au service des habitants sinistrés pour distribuer de l'eau et du matériel de première nécessité, assurer la sécurité ou encore aider à gérer les hébergements d'urgence. Chez nous, à Neufchâtel-en-Bray, un talus a pris feu hier après-midi en lisière d'un champ de lin. Environ 200 mètres carrés ont brûlé. C'est ce qui a causé les perturbations sur l'A28 en direction de Rouen. Risque d'incendie aussi dans l'Eure. Les forêts du département repassent en vigilance orange, des températures qui remontent et des sols très sec, ça veut dire un risque sévère de départ de feu. Ce midi, l'Eure et la Seine-Maritime seront placées en vigilance jaune canicule.
0: On doit connaître le destin de Fibre Excellence aujourd'hui.
5: Oui, le tribunal de commerce de Toulouse va décider de son placement en liquidation judiciaire. Ça aura des conséquences sur Chapelle d'Arblay à Grand-Couronne. Le groupe de fabrication de pâte à papier avait pour projet de la reprendre. Lundi, le tribunal a rejeté l'offre de reprise de l'homme d'affaires Mathieu Pigasse. C'en est donc sûrement fini pour le site de Fibre Excellence à Tarascon dans le sud. Mais celui de Saint-Gaudens peut être sauvé par un industriel anonyme. Il a jusqu'à aujourd'hui pour verser ses 2 millions d'euros et obtenir un délai pour formuler son offre de reprise. Mobilisation hier matin d'une 20aine d'agriculteurs de l'Eure et de la Seine-Maritime chez nos voisins de l'Orne. Ils se sont rassemblés devant l'usine Socopa à Gassé, cet abattoir normand qui travaille avec l'entreprise de viande Bigard. Les agriculteurs ont empêché des camions d'entrer dans l'usine. Ils dénoncent le déséquilibre du marché de la viande et leur rémunération trop basse par l'agro-industriel. Une nouvelle rectrice de l'Académie de Normandie nommée hier, Natacha Chicot, jusqu'alors à la tête du rectorat de Nice. Elle prendra ses fonctions le 3 août. Elle a commencé sa carrière en tant qu'attachée d'enseignement à l'Université du Havre avant de s'orienter vers la fonction publique, membre du Conseil d'État en 2012. Elle succède donc à l'ancienne rectrice Valérie Cabuil, nommée à d'autres fonctions.
0: Ici Normandie, il est 8h05. Au Havre, c'est grâce à eux qu'on peut se baigner en sécurité.
5: Les CRS nageurs sauveteurs, ils sont environ 300 répartis sur tout le littoral français l'été, à la demande des mairies. Au Havre, une équipe de 12 personnes se relaie tous les jours de 11h à 19h pour surveiller la plage. En plus des interventions quotidiennes, une quinzaine a nécessité un transfert vers l'hôpital Mono depuis début juillet. Le brigadier chef Nicolas Combet est d'habitude basé à la CRS de Lyon. Là, il est au Havre cet été, où il dirige le poste de secours depuis l'an dernier.
11: On n'a pas une plage super dangereuse, on a des courants qui partent à gauche ou à droite, on n'a pas trop de courants genre Bahin qui emmènent les nageurs au large. Par contre, c'est pas une plage à grands nageurs, on a quelques personnes qui savent très bien nager, ils ont des équipements en particulier. Par contre, on est desservi par les trams et les bus. Donc on a beaucoup de familles de tout horizon et pas de grands nageurs, donc on va être attentif à la présence de personnes âgées ou d'enfants en bas âge qui vont à l'eau. Et puis comme on a d'énormes bateaux qui partent, ils peuvent nous créer tout d'un coup une petite vague surprise, et là les gens, les personnes âgées ont tout quand ils prennent la vague dans le dos en sortant. Et on a déjà évacué une quinzaine de personnes et puis on a fait une tonne de soins. On a des petits dangers à marée basse parce qu'on a beaucoup de vives présentes dans très peu d'eau, donc on traite énormément de piqûres de vives. Ça nous prend du temps, ça nous prend des yeux. Voilà, c'est toujours des yeux qui ne sont pas portés sur le littoral. Bon, on est rodé, j'ai augmenté les effectifs avec l'accord de la mairie cette année, donc on a toujours deux binômes prêts à intervenir et puis deux sauveteurs en lame et moi qui supervise derrière. Donc ça va, on gère.
5: La zone de baignade s'étend entre les drapeaux rouges et jaunes sur la plage du Havre, surveillée jusqu'au 31 août. Reportage avec ces nageurs sauveteurs à découvrir dans l'info d'ici à 8h30.
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5: Michel, je vois un beau ciel bleu derrière vous.
0: Oui, du beau temps, enfin on dit ça encore, mais j'ai un petit doute parfois. Je me demande si une bonne averse, ça nous ferait pas du bien, hein, un temps bien gris. Non, aujourd'hui c'est du grand soleil, on a tous ou presque passé la barre des 20 degrés, il fait 22 degrés à Rouen, 21 degrés à Évreux, 25 degrés au Havre ce matin et cet après-midi. On va approcher les 40 degrés, a priori, sans les dépasser à l'ombre. 38 degrés sont annoncés à Vernon ou à Giverny, 37 degrés sur Évreux, Breteuil, 36 degrés à Bernay, 38 degrés à Elbeuf, à Rouen, 37, et sur le littoral, entre 27 et 28 degrés. C'est donc du grand soleil aujourd'hui, avec la canicule officiellement en jaune à partir de la mi-journée, nos deux départements. Pour demain, ça devrait se calmer un tout petit peu, avec des températures légèrement inférieures. En attendant, la qualité de l'air aujourd'hui, elle n'est pas bonne du tout. Avec ce soleil plus notre pollution, ça donne une concentration en ozone qui ne fait pas nos affaires. Si vous êtes sensible des voies respiratoires ou jogger impénitent, dans les prochaines minutes, vous allez franchir le tunnel de la Grand-Mare. Attention, dans la métropole de Rouen, on est à 20 minutes de temps de parcours supplémentaire.
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0: Je vais prendre le bac de Yainville. Attention, il est fermé jusqu'à 12h30 aujourd'hui. Nous, on file au Macumba. On aimerait bien, mais il n'y en a plus, je crois, de Macumba, le dernier à fermer, la dernière discothèque qui portait ce nom. Mais il nous reste la nostalgie, les tubes des années 80 et Jean-Pierre Madère. Macumba à 8h09.

0: Macumba, Jean-Pierre Madère, dites donc, il est 8h12.
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0: C'est mercredi, on est au milieu de la semaine. La bascule vers le week-end, peut-être même vers les vacances pour tout. Bah oui, on est le 29 juillet. Pour les Aoussiens, ça commence à sentir bon. Bonjour Marthe. Bonne fête Marthe. Et puis un petit dicton qui va bien pour vous mettre l'eau à la bouche. À la Sainte Marthe, prune, mûre, bonne tarte. Alors moi je ne vais pas vous mettre une tarte, mais vous offrir des cadeaux ce matin. Bonjour, on joue. Le blind test de l'été, un passe-famille pour Cerza, le zoo à Lisieux, incroyable. On vous offre vos billets pour la famille. Si dans les secondes qui suivent, vous nous appelez au 02 35 07 66 66. Et si vous venez relever le défi du blind test de l'été, trois chansons, vous donnez au moins deux des interprètes et c'est gagné. Eh oui. Bon, on a Eddie Mitchell qui se prépare et puis on va aller voir un petit peu ce qui se passe du côté d'Audrazou.
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0: 8h15, c'est pas vrai, le rendez-vous anti-arnaque. Alors, Audrazou, vous avez recueilli le témoignage d'une personne qui a failli tomber dans un piège très élaboré, un faux appel du gendarme des télécoms.
5: Oui, et c'est bien qu'on en parle, parce que la police assure que cette arnaque tourne pas mal en ce moment. Tout commence avec un simple appel, Jean-Yves, notre victime, décroche. Au bout du fil, une dame lui dit qu'elle travaille pour l'ARCEP. L'ARCEP, ça existe vraiment, c'est le gendarme français des télécoms. Et donc l'ARCEP, soi-disant, lui annonce une mauvaise nouvelle, Jean-Yves a été victime d'usurpation d'identité. Quelqu'un a ouvert une ligne téléphonique à son nom chez SFR. Dans la foulée, le commissariat appelle. Et là, le faux inspecteur, puisque oui, c'est un faux, lui annonce que l'affaire est encore pire. Le nom de Jean-Yves apparaît

0: dans un dossier de grand banditisme, une histoire de blanchiment d'argent. Il lui demande de surtout n'en parler à personne et lui dit que le procureur carrément va le contacter le lendemain.
1: Et comment est-ce que Jean-Yves a compris que c'était un piège ?
0: Eh bien, en fait, il ne suit pas les consignes. Il me dit, à ce moment-là, je suis plutôt déstabilisé, et ça se comprend. Donc, il parle de son histoire avec des amis. C'est là que l'un d'entre eux a le bon réflexe. Il lui dit d'aller à la gendarmerie. C'est ce que fait Jean-Yves. Et quand l'escroc, le faux procureur, l'appelle et que Jean-Yves lui dit « Je suis chez les gendarmes », le malfaiteur raccroche aussitôt. Alors, quel est le but de tout ça ? C'est quand même ultra élaboré, vous l'aurez remarqué. Tout ça, pourquoi ? Eh bien, Jean-Yves, le faux inspecteur lui a demandé son nom, son prénom, son adresse. L'ARCEP me dit aussi que les numéros de passeport sont ciblés, les signatures électroniques, bref, tout un arsenal qui permet à l'escroc d'usurper très facilement notre identité ou de nous cibler pour d'autres arnaques. Bon à savoir, l'ARCEP me précise qu'elle ne contacte jamais les consommateurs par téléphone, donc vous raccrochez.
1: Bon, on raccroche direct. Moi j'ai trouvé une solution, je décroche même plus. Comme ça, le problème est réglé. Bon, il y a des gens qui cherchent à me joindre pour de vrai, alors je reçois des... Alors, j'ai cherché à vous joindre plusieurs fois, dans ces cas-là, éventuellement. Mais bon, si Eddie Mitchell vous appelle un jour, vous décrochez ou pas ? C'est vous qui voyez. En tout cas, là, direction le Rio Grande. Ça...

0: Trompette, moi j'adore. Ambiance western ce matin pour Eddie Mitchell. C'était un peu la dernière séance, mais elle reviendra, rassurez-vous. 8h20, ça repart et ça revient comme le blind test de l'été. 7h20, 8h20, bah c'est l'heure pour vous Stéphanie, bonjour.
1: Bonjour Michel.
0: Bonjour, bonjour, blind test de l'été pour vous qui vous attaquez tôt la journée. Mais le boulot c'est que ce soir, c'est ça?
1: C'est ça, oui.
0: À quelle heure?
1: 20h45.
0: Ouais, c'est pas pareil, hein. Non, je plaisante.
1: Oui.
0: Vous faites quoi dans la vie à cette heure-là?
1: Je suis aide-soignante de nuit.
0: Ah d'accord, toute la nuit?
1: Toute la nuit, oui.
0: Bah, vous vous réveillez quand même de bonne heure le matin?
1: Ben oui.
0: Il faut bien, je sais, mais faites-moi une petite sieste cet après-midi, hein, je vous le demande. Bon Stéphanie,
1: on verra.
0: C'est pas tout ça, on va se réveiller ensemble avec le blind test de l'été. 3 extraits de chansons, vous nous donnez dès que vous les reconnaissez, les interprètes, vous n'hésitez pas à hurler. Si vous en avez 2 sur 3, c'est gagné pour le passe-famille, direction le zoo de Cerza. Est-ce que vous êtes prête?
1: Je suis prête.
0: Eh bien allons-y.

0: Vous avez tout bon, il a vu. Alors, c'est une spéciale les yeux. On avait les yeux de la mama par Kenji, on avait les yeux revolver par Marc Lavoine et les yeux d'Émilie par Joe Dassin. Bravo. Je vous offre avec beaucoup de plaisir votre passe-famille pour Cerza. Je vous souhaite une bonne journée et surtout bon courage pour ce soir, Stéphanie.
1: Merci beaucoup.
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0: La sélection estivale des Normands du bout du coin à 8h22 avec la photo cette semaine. Fred, nous sommes à Gaillon avec Patrick.
2: Beaucoup de ceux que je rencontre ont changé de vie. Je me souviens de Franck qui avait quitté son boulot de croupier pour devenir croque-mort ou d'Isabelle qui avait revendu son cabinet d'architecte pour faire la libraire. Et puis il y a ceux comme Patrick qui restent 50 ans à la même place juste parce qu'ils ont trouvé tout de suite chaussures à leurs pieds. Patrick m'attend sur le trottoir, prêt à en découdre.
3: Alors, bah attends. Bon, tu me montres ?
2: Oui. Il a été journaliste toute sa vie.
3: Tu as été journaliste combien de temps, toi, Patrick ?
4: 50 ans.
3: Tu fais même pas du bonjour. Hein. Toi, t'arrives, boum.
4: Bah oui, je te saute dessus.
2: Il a donc été journaliste 50 ans.
4: Je continue encore à faire quelques piges, de temps en temps, un peu gratuites.
3: C'est dans l'ADN, ça.
4: Ah oui, ça, c'est.
3: Est-ce que t'as quel âge, là, aujourd'hui, toi ?
4: J'ai 80 ans.
3: Ah bon ?
4: Ah oui, j'ai fait pas tout à fait, on me dit, mais.
2: Mais il les a.
4: Je le sens.
2: Il a des trucs à montrer chez lui, au quatrième étage.
4: T'entends, je suis sur la recherche de l'oiseau rare. Je sais qu'il y a des vedettes un petit peu.
2: Des vedettes ?
4: Là, j'ai trouvé l'adresse d'Audrey Fleurot.
3: Aux Anglis ?
4: Pas loin.
2: Pas loin.
4: Mais j'ai laissé un mot, mais elle répond pas.
3: Ah, parce que t'es toujours en quête de star, toi.
4: Oui, toujours ça. C'était une espèce de maladie, ça, de chercher, de fouiner, d'aller voir les riverains, d'aller voir la femme de ménage, d'aller voir. Et c'est comme ça que j'arrivais à avoir les adresses.
3: T'essayais de rayonner le plus possible autour de Gaillon, en fait.
4: Un métier de flic, hein.
3: T'étais quoi, une sorte de paparazzi, alors
4: Un petit peu, à ma manière. Mon patron m'appelait comme ça, le paparazzi.
3: Sauf que toi, tu publiais pas les photos volées, ou quand même?
4: Non. Bon, à part celle de Hillary Clinton et puis de la mère Reagan. Je ne me rappelle plus son prenom.
2: Nancy.
3: Ils étaient passés à Vernon, Nancy. Gaillon, par là.
4: Ils étaient à Giverny où visitaient le.
3: Ou le musée d'art américain.
4: L'art américain, c'était interdit. Alors là, il fallait se démerder. Hein.
3: On est dans l'ascenseur, mais t'appuies pas sur le bouton. Alors
4: effectivement.
2: Ah, la porte de l'appart est ouverte.
3: Là, t'es pas tout seul chez toi, là.
4: Non, ah bah, il y a le fils, il y a la femme.
3: Ah, il y a le fiston. Il y a Marie-Jo qui est là.
4: Mario.
2: Le fiston est content de me voir.
3: Moi, c'est Fred et toi?
5: Oui, frère Romanuic.
3: Ouais.
5: Que je vois tous les matins sur France 3 Normandie.
3: Ah oui, enfin, on dit ici maintenant, tu sais.
5: Oui, ici Normandie.
2: Allons voir le bureau de papa.
4: Je suis un peu malade quand même.
2: Ah bah oui, en lieu et place du papier peint, des centaines de photos de stars.
4: L'intérêt, bon, il y en a qui sont sympas, mais l'intérêt, c'est d'aller chez eux.
3: C'est des photos que t'as faites, ça?
4: C'est des photos que j'ai faites, c'est celle-là, en l'occurrence, c'est Paris Match.
3: T'as fait des photos qui ont fait la une de Paris Match?
4: 10 000 francs à l'époque.
2: Pour une photo de Chantal Nobel.
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3: T'es allé à Auteuil-Outouillet chez Yves Montand?
4: Ah oui, je suis un des rares qui a été reçu. J'ai plusieurs fois j'y suis allé. Hein.
2: Un privilège.
4: Ça m'a mis des années. Hein.
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3: Je les vois tous, Michel Petrucciani, Daniel Prévost.
4: Drucker, Michel Drucker, c'est un bon copain.
3: Juliette Gréco.
4: Puis bah tiens, Brigitte.
3: Brigitte Lahaye, je sais pas qui c'est.
4: Le malin, c'était.
3: C'est quelqu'un de connu? Aznavour. Non mais attends.
2: On va pas tous les faire, il y en a 300.
3: Qu'est-ce qui t'a amené à la photo de star comme ça?
4: L'intérêt, c'était de les voir vivre dans leur quotidien. Et là, on les voit en train de vivre un machin, mon temps en train de me faire le café d'ailleurs, m'amener du sucre. J'ai dit, j'aime pas le sucre parce que c'est trop. Qu'est-ce que tu veux, des sucrettes? Ben oui, tu sais que les sucrettes, y a pas pire. Ben, tu vois, mon temps en train de faire un.
3: Yves Montand.
4: Et ça, c'était drôle.
2: Allez reconnaître les stars shootées par Patrick, je vous ai mis des photos sur l'appli ici.
6: C'est une chanson.
0: Yves Montand, bien connu dans la vallée de l'Eure, à Auteuil-Outouillet et photographié par Patrick. Vous retrouvez les clichés sur ici.fr. Et puis notre appli ici, évidemment, les Normands du bout du coin, spécial photo tous les matins cette semaine.

0: Here comes the sun, les Beatles, le soleil qui va largement briller aujourd'hui. On y revient à la météo et toute l'actu locale dans 1 minute 30.
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0: Nous sommes mercredi, bonjour, il est 8h30, les températures qui remontent aujourd'hui, Sarah Yasmine, de quoi prévoir une sortie à la plage?
5: Sur la plage du Havre, peut-être, passé l'après-midi avec l'équipe de CRS nageurs sauveteurs qui surveille la baignade cet été. Ils se relaient tous les jours entre 11h et 19h, prêts à intervenir.
0: Bon, préparez votre bouée, rendez-vous dans 1 minute 30 après le 90 secondes avec vous, Cyril Ardo-Redon.
6: Une nuit calme sur le front de l'incendie en Gironde, dit la préfecture. Le feu est toujours stabilisé malgré plusieurs reprises de feu qui ont été rapidement traitées. Ce matin, le maire de Lège-Cap-Ferret appelle ceux qui veulent aider à ne pas prendre de risques en forêt et à ne pas gêner l'action des pompiers. Le combat n'est pas terminé, assure sur ICI Provence le préfet du Var. Alors que l'incendie du Gros Bessillon est officiellement fixé après 8 jours de lutte, entre 500 et 1000 pompiers restent mobilisés ces prochains jours. Une journée sous haute tension, 65 départements parmi lesquels la Gironde et une grande partie de la moitié nord de la France sont aujourd'hui en orange pour un risque élevé de feux de forêt. C'est ce que dit Météo France. Le reste du pays est en jaune. Et ça ne va rien arranger. Il va faire chaud. Aujourd'hui, quatrième vague de chaleur avec 16 départements en vigilance orange canicule. L'Auvergne-Rhône-Alpes et la Bourgogne-Franche-Comté est concernée, tout comme la Gironde et les Landes. À quelques jours d'un week-end très dense de chassés croisés sur les routes, le bilan sécurité de l'Association des sociétés d'autoroutes, les accidents mortels sont repartis à la hausse en 2025. 162 tués l'an passé, après un niveau historiquement bas en 2024. Et puis le jeune prodige français du cyclisme, Paul Sexas, fait son entrée dans le top 5 du classement mondial de l'UCI. À bientôt 20 ans, il a gagné 3 places après le Tour de France. Tadej Pogacar, Remco Evenepoel et Jonas Vingegaard sont sur le podium de ce classement.
5: Ils sont 300 CRS nageurs sauveteurs répartis sur tout le littoral français pour veiller à la sécurité sur les plages à la demande des mairies. Au Havre, une équipe de 12 personnes se relaie tous les jours de 11h à 19h. Il y a les interventions quotidiennes et celles qui ont nécessité un transfert vers l'hôpital Mono, une quinzaine depuis début juillet. Amélie Bonté, vous êtes allée les rencontrer, ces nageurs sauveteurs.
7: Au Havre, le poste de secours est construit en conteneur blanc avec une énorme croix rouge dessus, difficile de le louper sur la plage. À l'étage, je retrouve le brigadier chef Nicolas Combé.
8: J'exerce l'année à la CRS 83 basée sur Lyon et je suis déployé juillet-août pour tenir le poste de secours de la plage du Havre. C'est ma deuxième saison sur le Havre.
7: Ce policier amoureux de la mer a officié sur presque toutes les plages de France.
8: Le Havre, c'est très familial, c'est des habitués. Effectivement, moi, ça me change de mon quotidien, de point de deal ou de violence dans les cités. Ça permet de se rendre utile autrement. Moi, je suis fils de nageur sauveteur CRS. Mon père a fait 30 saisons. J'ai grandi dans les postes de secours. Là, c'est nous qui prenons les décisions, c'est tout de suite, c'est maintenant. Et puis, moi, j'aime quand ça bouge. Je me suis jamais lassé de cette spécialité. Et en plus, j'ai une bonne petite équipe, donc ça roule.
7: Ils sont 4 CRS maîtres nageurs sauveteurs, reconnaissables à leurs uniformes bleu et blanc, plus 8 intervenants de la SNSM en orange à se relayer sur ce poste. D'ailleurs, Nicolas Combé est appelé par un des surveillants sur l'une des deux chaises hautes situées à plusieurs mètres de là.
9: Tu peux me dire qu'à la longue vue, le nageur qui est en extrême sud, appelle le chenal, s'il te plaît. Il est pas très loin du bord, mais la jumelle, j'arrive pas à voir. Très bien ou pas?
8: Ouais, il va bien, il est en train de rentrer.
7: Merci. Des vérifications et pas mal d'interventions.
8: Deux petites de 20 ans là, qui sont parties à 1,5 km du bord de la plage de Sainte-Adresse, c'est elles qui ont appelé le CROSS et peut-être aller les chercher. Donc il faut non seulement surveiller le bord de mer, puisque les gens ici se baignent dans les 50 premiers mètres, et puis avoir les yeux au loin, parce que voilà, avec ce genre de phénomène de vent, ils sont vite emmenés.
7: Pas de noyade heureusement depuis le début de la saison, mais des malaises, des fractures, des vomissements et énormément de bobologie avec la proximité du skatepark. Beaucoup de piqûres de vives également à marée basse, ces poissons venimeux qui se confondent avec le sable. Mais la plage du Havre est assez sûre, d'après le brigadier chef, une plage de locaux, peu de touristes et beaucoup d'habitués qui vont à leur cabane.
8: Qui passent nous saluer tous les jours, certains nous apportent des beignets, des gâteaux, Non, mais c'est vrai que c'est sympa. De temps en temps, quand on voit que la journée va être calme, on leur met une petite devinette, mais ils ont l'habitude de venir checker un coup la température de l'eau et de jouer avec le petit jeu, ça prend 2 secondes, ça permet de rentrer en contact avec les gens.
7: Le brigadier chef ne sait pas encore s'il sera affecté au Havre l'été prochain. En attendant, avec son équipe, il veille sur la plage jusqu'au 31 août.
5: Reportage d'Amélie Bonté. En Normandie, 18 personnes sont mortes noyées entre mai et mi-juillet cette année, selon Santé publique France, contre 10 sur la même période l'an dernier.
0: À la une du journal de 9h, Sarah Yasmine.
5: 20 pompiers de l'heure partis en renfort dans les Landes sont rentrés hier. La solidarité qui s'organise aussi depuis la Normandie pour aider les sinistrés. Et puis des agriculteurs eurois et sénomarins ont manifesté dans l'Orne hier matin. Michel, il va faire chaud et beau aujourd'hui.
0: Oui, alors beau, ça reste un concept, hein. C'est une question de point de vue. Je connais des agriculteurs que j'ai vus hier, ils commencent à se lasser un petit peu. Pour eux, ça ne ressemble plus vraiment à du beau temps. En tout cas, en attendant, les vaches sont à l'abri aujourd'hui, à l'ombre en général, dans les bâtiments. Il va faire jusqu'à, pas 40 degrés chez nous, mais pas très loin, 38 ou 39 dans le département de l'Eure. Moi, ça me donne envie d'aller faire un petit tour au bord de la mer. Regardons un petit peu quelle météo nous allons trouver dans l'eau ou sur la plage. Bon, le soleil qui brille. Sur la côte d'Albâtre, un petit vent de 5 à 10 nœuds, soit force 2 à 3 B, d'est à sud-est ce matin. Et puis d'ouest, sur la pointe de Caux, le vent est de secteur sud, inférieur à 10 nœuds, soit force 1 à 3 B. Ça souffle pas beaucoup. S'orientant en fin de journée au nord. La mer est belle. La température maxi, une bonne trentaine de degrés dans l'air et de 17 à 19 degrés dans l'eau. Bon, ça nous concerne tous. La qualité de l'air n'est pas terrible. Aujourd'hui, avec tout cela, vous l'imaginez bien, la chaleur, notre pollution, ça donne des concentrations d'ozone trop importantes. On est entre le jaune et le rouge ce matin. Et puis, filons faire un petit tour sur la route où il y a du rouge aussi.
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0: Bon, la carte fleure bon quand même les vacances, hein, ça circule bien dans la métropole rouennaise, sauf au niveau des travaux près du CHU de Rouen, à la sortie du tunnel de la Grand-Mare. On est à 17 minutes de temps de parcours supplémentaire.
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0: Il a le vertige de l'amour. C'est que de l'amour, votre radio locale ici Normandie. Vous le savez avec Alain Bachoun.

0: Ici Normandie, vertige de l'amour, il est 8h40.
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0: On est mercredi, on est le 29 juillet pour certains d'entre vous, et j'en suis, hein, je ne vais pas vous mentir, ça commence à sentir les vacances à la fin de la semaine. C'est Isabelle Lebrun qui, dans les jours à venir, viendra vous réveiller, puis on aura le bonheur de se retrouver. Le 24 août, ce sera d'ailleurs la rentrée officielle à la radio, le lundi 24, et à ce moment-là, tous les matins, vous nous retrouverez avec Isabelle Lebrun en duo pour vous accompagner, vous réveiller du bon pied à la radio, et puis également quelques jours plus tard à la télévision en images. On a le bonjour de Lydie, de bon matin, une photo de la mer au réveil, ça fait du bien. On a 19 degrés à Grand-Bourg-Thoroulde, nous dit Jocelyne, petite vingtaine de degrés déjà, un temps idéal pour certains, pour d'autres il fait déjà trop chaud.
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0: Allez, un petit bonheur, signé Tino.
3: Pas sortir chez moi, quoi, vraiment, pas bouger. Bonjour, moi je m'appelle Martin. Mon plaisir de l'été, c'est d'attendre l'hiver, en fait.
4: Ah ouais, c'est pas quelque chose que tu kiffes, l'été?
3: Je dirais pas que j'aime pas, en soi j'aime bien, mais c'est difficile pour s'habiller, il fait trop chaud pour mettre des beaux vêtements, donc j'aime attendre l'hiver, l'été.
4: Parce que tu penses qu'il n'y a aucun vêtement qui peut être stylé en été?
3: Si, si, il y a de très belles tenues l'été, que ce soit pour les nanas ou les mecs, il y a des très belles choses, mais moi c'est pas forcément ce que j'aime porter. J'aime être couvert et emmitouflé, et je peux pas le faire l'été, et voilà.
4: Donc une garde-robe remplie de doudounes.
3: C'est ça, de doudounes, de vestes, de jogging, de pulls, j'adore ça.
4: Mais alors comment tu survis à l'été si tu passes ton temps à attendre l'hiver?
3: Ça va, parce que tout le reste de l'année, à part l'été, je peux me laisser aller à mon plaisir de m'emmitoufler. Donc bon, l'été ça va, ça fait une petite pause où je peux quand même m'exposer un peu au soleil et tout, c'est important aussi.
4: Et comment t'as survécu aux canicules qu'on a eues en début d'été?
3: Ah ça par contre, c'était vraiment difficile, hein. J'ai survécu en m'enfermant chez moi, en caleçon, et pas sortir chez moi, quoi, vraiment, pas bouger.
4: Et qu'est-ce que t'attends le plus, hors vestimentairement parlant, pour l'hiver prochain qui arrive?
3: Le retour des produits de saison d'hiver que j'aime beaucoup.
4: Comme
3: les potimarrons, ce genre de choses, j'adore. Les soupes, j'aime bien, ça a toujours un côté réconfortant et convivial, ce genre d'ambiance, j'aime bien.
4: Qu'est-ce que tu souhaites aux auditeurs d'ici pour leur été?
3: De trouver des super tenues d'été à mettre, et de s'exhiber au soleil et de profiter avec leurs amis.
0: Ouais, ouais, ouais. Pour la soupe aujourd'hui, ça va être compliqué quand même, à mon avis. Ça va être un peu chaud. Il est 8h42. Dans un instant, on vérifie les prix à la caisse. Ouais, sur le ticket. Vous savez, on va faire des économies avec Valère.
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0: Bonjour Valère Coréard, chaque jour avec vous un bon plan pouvoir d'achat à 8h43, et aujourd'hui une astuce quand on va faire nos courses au supermarché.
7: Je vous avais déjà parlé de l'importance de vérifier les prix sur les tickets de caisse. Il peut y avoir des erreurs, c'est pas tout à fait exceptionnel, et bien sûr c'est rare, hein, mais enfin ça arrive. Alors, la loi dit dans son article 211-1 du Code du commerce, qui prévoit ce cas de figure, hein, qu'en cas de différence, le consommateur est en droit de demander le prix le plus bas affiché, sauf erreur évidente. Bon, un grand cru à 50 centimes ou une tondeuse électrique à 10 euros, on se doute qu'il y a un petit souci. Mais enfin, si c'est une erreur, j'allais dire, normale, qui n'est pas évidente, bah, demandez qu'on vous applique le prix le plus bas, hein. Et si vous vous en rendez compte plus tard, à la maison, vous retournez au magasin et vous demandez votre dû à la clé, quelques dizaines d'euros d'économie par an. Bien sûr, quand je dis une erreur normale, non, c'est une erreur anormale.
0: Bah, à condition de s'en rendre compte et de le prouver.
7: C'est pas faux. À ce propos, une auditrice m'a écrit sur mon mail par ici des economies@radiofrance.com. C'est Marie-Noël. Et elle a une astuce. Elle me dit, personnellement, je fais mes courses en supermarché et j'utilise automatiquement la scanette pour scanner les articles. Donc je vérifie en même temps le prix affiché. Du coup, pas de surprise ni vérification. Alors merci Marie-Noël, parce que c'est effectivement un excellent moyen de vérifier les prix. Au passage, si vous constatez régulièrement des erreurs dans votre magasin habituel, faites un signalement sur Signal Conso, hein. C'est un bon moyen de défendre nos droits de consommateurs. Mais voilà, vous savez désormais comment économiser quelques dizaines d'euros par an minimum en vérifiant bien les prix sur le ticket de caisse ou en scannant directement vos produits. Je suis sûr que vous pouvez même demander à vos enfants un petit coup de main, ça va les occuper. J'ai essayé, ils aiment bien tirer avec le scanner sur les produits qu'on met dans le chariot. Voilà, si vous aussi vous avez des bons plans budget comme Marie-Noël, pensez à m'écrire parce qu'à la fin ça aide tout le monde. Mon mail c'est parisidéseconomies@radiofrance.com.
0: À suivre, les 3 plus, c'est pratique, local, utile et sympa. Je vous donne 3 incontournables après Pierre Demar. Il est tout juste 8h45.

Ici Normandie, Pierre Demar, ça s'écrit Demaer, pour ceux qui se posent la question, comment que ça se dit? Ça se dit Pierre Demar, il est 8h47. Trois idées, trois incontournables, ce sont les trois plus. Dans tous les cas, ça doit être pratique, local, utile et sympa. Les trois plus, d'abord à Bouéhéroux, on est entre Bûcher et Vaccueil. On visite et on déguste du fromage à la ferme de la Quenne. Vous visitez cette ferme fromagère, vous découvrez les coulisses de la production des fromages. Ils sont bio, vous allez voir tout ce qui se passe du pâturage jusqu'à l'assiette. Vous allez visiter, ça dure 1h30, surtout vous allez déguster. On vous sert une belle part de fromage, hein, de la tome de Bray, de la meule de Bray, du Saint-Bray ou encore du fumé de Bray. Bon, vous l'avez compris, on est en pays de Bray. Tout cela coûte une trentaine d'euros. Vous allez sur le site, il y a même des visites groupées, dans ce cas-là c'est un petit peu moins cher. Vous pouvez faire ça en famille, entre copains ou entre collègues. Un petit moment pour se retrouver à la fraîche, à la ferme. Ce jeudi, donc demain, au théâtre de Cormeil, ce sont les musicales de Cormeil avec l'Embeloc qui s'empare avec brio et en trio des chansons de Leonard Cohen. Allez.

Entouré par deux fantastiques musiciens que l'on croit sur les scènes jazz, pop et musique traditionnelle, Len Belloc revisite le répertoire de Leonard Cohen, vous l'avez reconnu, en mettant ses chansons presque à nu, un hommage original. C'est bouleversant, c'est juste. C'est à découvrir demain au Théâtre de Cormeilles dans le cadre des musicales de Cormeilles et du Pays d'Auge. Et puis enfin, ça fait 20 ans qu'on lit à la plage en Seine-Maritime. Lire à la plage, c'est tous les jours, de 11h jusqu'au soir, avec votre radio locale ici Normandie, le département de la Seine-Maritime. C'est aussi des petits moments sympas, comme le mercredi, la bibliothèque Les Amars propose des lectures du Petit Prince et d'autres albums pour les tout-petits ou les ados. C'est aujourd'hui de 15h à 17h sur la cabane de la plage. Tiens, je vous ajoute un quatrième plus. Vous cherchez de la fraîcheur, allez au cinéma? Bah oui, allez voir l'Odyssée. Je crois qu'on a déjà vendu plus de 3 millions de billets. Moi, je l'ai fait, je l'ai vu. Mais qu'est-ce qu'on va aller voir aujourd'hui alors, si on l'a déjà vu, pour aller se mettre au frais? Le retour de Spider-Man, peut-être? Spider-Man, Brand New Day, qui sort aujourd'hui au cinéma. L'occasion, peu importe la qualité du film, a priori il est pas mal, mais l'important c'est d'être à la clim.

0: Je me sens un peu comme dans la peau de John Travolta, moi, quand j'entends ça dans ses films de danse des années 80, mis en musique par les Bee Gees, c'était Tragedy. Il est 8h55. Pour éviter une tragédie cet été, on a les bons conseils du docteur Kierzek. Et aujourd'hui, je dis merci, merci la vie, merci docteur. Vous nous conseillez de tenir un journal de la gratitude.
1: Bonjour à toutes et à tous, vous êtes en vacances, vous allez bientôt l'être, enfin du repos, du temps libre, du soleil, et pourtant parfois cette fameuse pression à être heureux gâche tout. On en attend tellement de ces 15 jours qu'on finit par stresser, courir après les activités et rentrer encore plus fatigué qu'au départ. Alors comment faire le vide et vraiment profiter? Je vous propose un outil tout simple. C'est gratuit et c'est scientifiquement prouvé. C'est le journal de gratitude, une pratique qui a des effets spectaculaires sur notre bien-être mental. Et les vacances, justement, c'est le moment idéal pour s'y mettre. Le principe est simple. Chaque jour, vous prenez un carnet, un cahier par exemple, et ou même une application, ça existe sur votre téléphone, et vous écrivez 3 choses pour lesquelles vous êtes reconnaissant. Ça peut être tout petit, la fraîcheur de la piscine, le rire de votre enfant, un bon repas ou le coucher de soleil. L'important, c'est de le faire régulièrement et de prendre le temps de ressentir cette gratitude. Pourquoi ça marche? Tout simplement parce que notre cerveau a un biais naturel. Il retient plus facilement ce qui va mal que ce qui va bien. C'est ce qu'on appelle le biais de négativité. Et le journal de gratitude, lui, c'est la gymnastique inverse, c'est la gymnastique du bonheur. En vous forçant à noter les petits plaisirs, il va vous inviter et inviter votre cerveau à les remarquer et à les mémoriser.
0: C'est presque trop simple. Est-ce que c'est vraiment efficace? Est-ce que la science, docteur, a prouvé quelque chose?
1: De très nombreuses études en psychologie positive le montrent. La pratique régulière du journal de gratitude diminue le stress et l'anxiété de 20 à 30%, améliore la qualité du sommeil, augmente le sentiment de bonheur et de satisfaction dans la vie. Et au niveau cérébral, en fait, ça stimule la production de dopamine et de sérotonine. Vous savez, ce sont ces neurotransmetteurs du bien-être. C'est comme un antidépresseur naturel, sans ordonnance et sans effet secondaire. Alors, il y a des petites règles à respecter. Choisissez un moment fixe dans la journée pour ne pas l'oublier, idéalement le matin au réveil, vous allez bien démarrer la journée, ou au contraire le soir avant de se coucher pour réfléchir à sa journée. Prenez un vrai carnet, éventuellement votre téléphone, mais moi j'aime bien le côté écrire à la main, c'est plus puissant. Soyez précis, ne notez pas je suis reconnaissant pour ma famille, mais je suis reconnaissant d'avoir ri avec mon fils quand il a raté le plongeon, et ne vous forcez pas, vous allez voir, ça va venir tout seul. Et ce petit rituel, c'est un petit rituel que vous pourrez prolonger après les vacances, c'est vraiment un cadeau que vous vous faites. Allez, bon été, bonne santé, à l'écoute d'ici, bien sûr.
0: Merci, merci, merci docteur. Il est 8h57 et je ne vais pas tarder à dire merci Isabelle Lebrun. Elle est entrée dans ce studio, elle arrive après ceci.
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3: Merci Isabelle d'être avec nous, bonjour.
4: Oui, et de venir à pied, c'est vraiment un luxe, c'est ce que je me disais hier matin avec les soucis, les embouteillages, notamment autour du tunnel de la Grand-Mare à Rouen. Moi qui habite pas très loin des studios des Quai de Seine, je me dis mais c'est vraiment un luxe quoi, de pouvoir arriver tranquillement à pied. Hein.
3: Pour ceux qui doivent franchir le tunnel, hier à la même heure, il y avait 1h30, on connaît même des gens qui étaient dans l'embouteillage ici. Ce matin, a priori, alors hier en fin de matinée, on a appris que le tunnel était fermé, là il y a 32 minutes de temps de parcours supplémentaire sur la N28 à la sortie du tunnel, donc j'en conclus qu'il est bien ouvert ce matin et qu'il le reste pour l'instant. Dans l'autre sens, ça circule plutôt bien sur le pont et sur le boulevard industriel. Je vous laisse regarder toutes ces cartes, Isabelle.
4: Oui, avec plaisir, et on se dit à demain.
3: Avec joie, dès 6h.
4: Bonne journée, Michel.
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4: Mercredi, le 29 juillet, il est 9h. L'actu locale avec vous, Sarah Yasmine Ziani, bonjour.
5: Bonjour Isabelle, bonjour à tous.
4: Ils étaient au plus proche du méga-feu.
5: 20 pompiers de l'Eure confrontés pendant 5 jours à des flammes de plusieurs mètres de haut dans les Landes à Biscarrosse, venus en renfort combattre l'incendie désormais fixé, mais qui a brûlé 3600 hectares. Ces pompiers sont rentrés de mission hier, parmi eux la caporale Maria Féné nous raconte.
6: Là c'était la première fois que je partais sur une vraie partie où le feu est encore bien actif et du coup pas fixé, ce qui était quand même une partie assez compliquée quand on voit les collègues qui eux tournent depuis le début sur place et qu'ils sont fatigués. On était content de venir les relayer pour les aider un peu aussi. On voit que c'est particulier parce qu'on est tous ensemble, il y a un paquet de monde sur un même site et de se dire que toute la population a fait quand même pas mal de dons. Ils vont pouvoir manger pendant bien longtemps, mais ça heureusement qu'ils sont là, la population, les commerçants aussi, parce que les commerçants nous ont bien aidés. Après forcément, les collègues qui perdent leur maison, c'est toujours particulier. Et nous, de se dire qu'en fait, on ne les connaît pas, mais on apprend à se connaître, on échange le soir et on arrive quand même à rigoler, à relâcher un peu toutes ces tensions et à profiter des bons moments.
5: D'autres pompiers sont partis prendre la relève, 20 autres Eurois dans les Landes depuis lundi soir et puis 14 Sénomarins, eux, en Gironde où l'énorme incendie est stabilisé mais toujours pas fixé. Plus de 10 reprises de feu hier selon la préfète du département.
4: Et puis dans nos deux départements, la solidarité avec les sinistrés s'organise à plusieurs niveaux.
5: Une vingtaine de bénévoles de la Croix-Rouge de Seine-Maritime partis en Gironde le week-end dernier avec des ambulances, un véhicule transportant 50 lits de camp et un centre d'accueil, 4 sauveteurs de la SNSM du Tréport et du Havre et 3 du centre d'intervention de Rouen sont aussi sur place pour aider aux évacuations. On rappelle plus de 200 000 personnes évacuées dans le département depuis le début de l'incendie. Et puis à Étouteville, près d'Yvetot, un appel aux dons lancé. Soutien aux habitants qui ont tout perdu. Des collectes prévues vendredi et samedi à la salle des fêtes de la commune. Les risques de départ de feu plus importants avec le retour de la chaleur aujourd'hui et la sécheresse des sols. Les forêts de l'Eure repassent en vigilance orange, des restrictions d'eau aussi en place, indique la préfecture. Niveau de crise pour Lavramont et Liton-Amont, alerte sur la Calonne et l'Eure moyenne. Nos deux départements seront en vigilance jaune canicule à partir de ce midi. Le tribunal de commerce de Toulouse va-t-il annoncer la liquidation judiciaire des sites de Fibre Excellence ? Décision attendue aujourd'hui. Lundi, il a rejeté l'offre de reprise de l'homme d'affaires Mathieu Pigas. Ça a remis au point mort l'espoir d'une réouverture de Chapelle d'Arblay de Grand Couronne. Le groupe de pâte à papier avait pour projet de la reprendre avant d'être lui-même placé en redressement. Un potentiel repreneur s'est fait connaître juste avant l'audience d'avant-hier pour sauver le site de Saint-Gaudens dans le sud. Un industriel anonyme qui a qui a jusqu'à aujourd'hui pour verser 2 millions d'euros.
4: Ici Normandie, il est 9h03. Les agriculteurs normands veulent vendre leur viande à des prix plus justes.
5: Oui, et hier, dès 4h du matin, ils ont manifesté à Gacé, dans l'Orne, à l'appel national de la FNSEA et des jeunes agriculteurs. Au total, une petite centaine était rassemblée pour bloquer l'entrée de l'abattoir Socopa, qui travaille pour le leader de viande bovine Bigard. Depuis plusieurs semaines, les prix d'achat de la viande par ces abattoirs ont chuté. Les stocks seraient saturés. Mais ce n'est pas une raison, dénonce Philippe Sellier, membre de la FNB, la Fédération Nationale Bovine et Éleveurs dans l'Eure.
7: Sur nos gibets de chêne bovin, on a une baisse de 80 centimes depuis ce printemps, alors que ça avait augmenté l'année dernière à un niveau qui correspondait au prix de revient pour que l'éleveur gagne sa vie. Donc ils sont en train de refaire baisser ça. Et sur les vaches de réforme, on est dans la même situation, entre 80 et 1 euro de moins par rapport à cet hiver. On est complètement à l'inverse de ce que devrait faire le marché. Quand on a moins de volume de production, on a une consommation qui se tient, on a des importations qui ont baissé, on devrait avoir un prix qui augmente. Bigard a la majorité des sites d'abattage en France. C'est lui qui est le leader sur le marché de la viande bovine. Et c'est lui qui met le marché français sous cloche en faisant en sorte de baisser les prix parce qu'il considère que ses marges ont été réduites ces derniers mois. Donc il veut se récupérer, il baisse les prix. Ils sont en train de tuer la filière.
5: La direction de l'abattoir n'a pas voulu s'exprimer sur la situation. Les éleveurs, quant à eux, veulent continuer de se mobiliser. Une bonne nouvelle, un soulagement. Lysea, 7 ans, est en rémission. La fillette originaire de Barentin, près de Rouen, diagnostiquée d'un cancer rare, un neuroblastome métastasique quand elle avait 2 ans. On lui avait annoncé une première rémission en 2023, mais Lysea a rechuté l'an dernier. Il y a quelques jours, elle rentrait d'Italie, où elle a participé à un essai clinique à Rome. Une rémission donc pour espérer reprendre une vie normale, témoignage à retrouver sur notre site ici.fr. Et puis c'est une figure emblématique auquel tout un village rend hommage. Montcauvert, juste à côté de Barentin, salue sur les réseaux la mémoire de Roland Rimbourg. Visage familier, présence discrète selon les mots de la mairie à celui qui était aussi l'un des cousins de Bourville. Il est mort samedi à l'âge de 91 ans.
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5: Isabelle, on le disait, les températures remontent aujourd'hui.
4: Ah oui, c'est un coup de chaud aujourd'hui. Soleil et chaleur avec un vent d'ouest, quelques brises de mer. 27 à Dieppe, 28 au Havre, qui dit mieux, 36 à Forges. À Brionne également, 37 à Rouen et Évreux. Mer belle hein, pour la baignade, 17 à 19 degrés dans l'eau. Vous êtes du côté du Tréport, pleine mer, 12h50. Basse mer, 19h48, coefficient de 69. Qualité de l'air, globalement dégradée à mauvaise hein, sur la Normandie aujourd'hui, en lien avec la présence d'ozone. Sur la route, bah oui, ça coince encore. Du côté du tunnel de la Grand-Mare, le pont Mathilde, en raison de travaux, ça coince autour de la gare également, au Havre. Ça, c'est pour préparer la ligne C là, du tramway. Donc, il y a des travaux partout. Hein. Et puis, le bac de Yainville aussi qui est à l'arrêt là ce matin en raison d'un incident d'exploitation, reprise prévue à 12h30 tout à l'heure. À tout à l'heure également, 10h.
5: À tout à l'heure.
4: Yasmine.
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4: Toujours de la bonne humeur, vous êtes là. Oh, on est content, ravis de vous savoir avec nous. Petit déjeuner, encore au café peut-être. Voici Indochine pour vous.

0: se prend la main, on peut même se faire la bise, hein, si vous voulez, on fait partie de la même famille. Ici, Normandie, Indochine. Oh là là, je viens de regarder ça, je suis obligée de vous en parler. En passant par la salle de bain ce matin, j'espère que vous ne l'avez pas oublié. Figurez-vous que c'est la journée nationale du rouge à lèvres. Vous le saviez, ça? Aujourd'hui, le 29 juillet. Mais il n'y a pas que ça. Vous savez, il y a des journées pour tout. Alors je vois que c'est la journée nationale des ailes de poulet. Aussi, vous allez peut-être en manger ce midi, mais où vont-ils chercher tout ça? Et puis de la médiation équine. Alors ça, c'est bien. Ça, c'est vrai que le cheval peut apaiser comme la musique d'ici Normandie aussi.
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0: Et bonjour à vous, encore un petit peu à la fraîche peut-être là en ce moment, quoique hein, ça grimpe. Ravie d'être avec vous en ce début de matinée jusqu'au 24 août. Je rappelle, sélection estivale de nos émissions Bienvenue chez vous, que nous avons partagé ensemble durant la saison. Et par exemple, c'était le 9 juin dernier, à la veille des vacances, nous vous avions demandé, comment vous vous organisez pour partir, si vous avez des animaux de compagnie. Et notre invitée était la présidente de la Fondation 30 millions d'amis, Réa Hutin.
3: Bonjour Isabelle.
0: Merci d'être avec nous, Réa. Pour les plus anciens d'entre nous, on se souvient bien sûr de l'émission à la télé 30 millions d'amis à la fin des années 70 avec ce générique, votre mari Jean-Pierre Hutin, que de souvenirs. Tous les deux, on va le rappeler, vous avez toujours été de grands défenseurs d'animaux et c'est pas prêt de s'arrêter, c'est l'engagement de votre vie en fait, hein, Réa.
3: Oui, après 40 ans de télévision, je vois bien que maintenant, c'est plutôt les réseaux sociaux, donc l'émission s'est arrêtée, mais notre combat continue avec la Fondation 30 millions d'amis sur tous les réseaux sociaux, sur oui. YouTube, il y a même une chaîne, donc pour les nostalgiques, on est toujours là, venez nous rejoindre sur YouTube, parce que l'émission s'est arrêtée en 2016, oui. Mais depuis, on en fait des choses, hein, oh, vraiment, oui. On est sur tous les fronts.
0: Alors depuis hier, à la veille de l'été, vous avez lancé une nouvelle campagne de sensibilisation contre les abandons d'animaux. Il y a aussi le lancement de la plateforme nosvacancesentreamis.com. Alors c'est une campagne peut-être un petit peu moins choc que d'habitude. Vous avez axé justement sur les solutions possibles pour les vacances quand on a des animaux. C'est plein d'humour d'ailleurs cette campagne.
3: Mais oui, parce que pendant des années on a fait des choses dramatiques en montrant les malheureux en train d'être abandonnés, etc. Et puis finalement, les gens qui aiment les animaux, ça ne les concernait pas vraiment, vous voyez. Donc on a voulu essayer comme ça, en disant, regardez, c'est tellement formidable de partir en vacances avec son animal, mais et c'est surtout de dire, finalement, les animaux, ils sont plus philosophes que nous, ils sont plus zen. Alors devant tous nos malheurs, la voiture en panne, etc., les animaux gardent leur sang-froid. Donc c'est vraiment montrer que ce sont des êtres qui font partie de la famille et qui partent avec nous en vacances, et c'est le bonheur de partir en vacances avec son animal. Donc disons que avec en plus Nos Vacances entre Amis, qui est une application 100% digitale et vraiment redesignée pour le téléphone portable, oui. On apporte toutes les solutions possibles pour partir en vacances avec son animal. Donc ça, c'est très important. Ouais. C'est vraiment le service qu'on veut rendre. Et peut-être que cette année, on essaiera de faire en sorte qu'il y aura moins d'abandon que d'habitude grâce justement à cette formidable communauté de ton 30 millions d'amis, donc voilà.
0: Oui, alors malheureusement, j'ai vu passer l'info, la Société Protectrice des Animaux, hein, la SPA, alerte justement sur une hausse de plus de 10% d'abandon d'animaux domestiques en 2026 par rapport à 2025 au niveau national. L'année n'est pas encore terminée, et on espère, c'est vrai, que cet été, par rapport aux années précédentes, il y en aura moins. On retrouve Réa Hutin dans 3 minutes, la très sympathique présidente de la Fondation 30 millions d'amis. Pour l'instant, à 9h15, sur votre radio locale ici, Normandie, Céline Dion qui vous dit bonjour, pardon, merci.

0: Une chanson coécrite avec Icar. Alors c'est un titre inspiré d'une prière hawaïenne. Et je me disais, en écoutant Céline Dion, mais c'est septembre l'année prochaine ou c'est septembre-là qu'elle arrive en France en concert? Ah ben non. C'est à partir du 12 septembre 2026.
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0: Jusqu'au 24 août, avant le retour de toute l'équipe d'ici Normandie et donc la fin des vacances, on vous propose une sélection estivale des émissions partagées ensemble durant la saison. Alors ce matin, retour au 9 juin dernier, nous avions reçu Réa Hutin, la présidente de la Fondation 30 millions d'amis, pour échanger autour des abandons des animaux durant l'été et justement comment s'organiser pour partir quand on a des animaux de compagnie. France de Val-de-Reuil nous avait appelé.
2: Oui, alors moi ça fait des années, moi je vais avoir 65 ans, je suis née avec des chats, je vis avec des chats et je finirai avec des chats. C'est ma passion, mais j'aime bien échanger parce que moi je les maintiens à domicile, je ne les emmène pas en vacances, je pense que c'est plus trop compliqué. Donc je cherche des personnes sérieuses à côté de mon entourage, de ma maison, et je fais un échange, c'est-à-dire que je garde en échange d'une garde pour eux. Et jusque-là, je trouve des gens sérieux parce que moi j'aime bien qu'ils viennent matin et soir. J'ai des conditions un petit peu, on va dire, je suis un peu exigeante, mais voilà, mais je rends l'appareil.
0: C'est normal aussi, hein. Oui, bien sûr.
2: Voilà, et puis je les aime tellement. Moi, je les garde, mes chats, en général, je les garde au moins 20 ans. Donc, je suis pas peu fière. Le dernier, il avait du diabète, je l'ai piqué pendant 5 ans. Mmh. Donc, je crois que 17 ans, c'est beau. Enfin, bref, tout ça pour vous dire une petite anecdote, c'est que je rencontre des gens charmants qui habitent pas loin de chez moi. Et ils voulaient bien garder mes chats et tout, sauf que l'échange, c'était pas des chats. C'était une Miss Lapinette. Oh. On me dit, un lapin nain, une femelle. Bon, d'accord, je ne connais rien au monde des lapins, mais bon, on m'explique, on me donne la feuille de route. Je fais connaissance de lapinette. Une lapinette qui était deux fois plus grosse que mes chats. C'était, je ne sais pas qu'est-ce que c'est, ce lapinette nain qui avait tellement...
0: Et finalement, ça s'est super bien passé.
2: Ben oui, mais ben sans oui. Alors, c'était rigolo parce qu'elle se nourrissait avec des petits beurres aussi. Et puis, il nous avait dit, essayez de la faire sortir dans le jardin de temps à autre. Mais moi, je ne savais pas, le lapin.
0: Oh, bah ça, oui, vous avez...
2: Quand ça veut, ça court.
0: Bah voilà, c'est ça, peur de le perdre, là, en fait, hein, c'est ça.
2: Elle ne voulait pas rentrer, les voisins riaient. On était en train d'essayer d'attraper la pinette et tout avec ma fille. J'ai au secours, viens pour rentrer la pinette. Moi, j'avais peur qu'on la perde.
0: Ou bah ça... oui.
2: Mais c'est que ça gratte avec les pattes derrière.
0: Ah bah ça reste un bon souvenir, France. Réa, ça fait plaisir. Alors, c'est vrai que quand on parle des animaux l'été, on parle souvent des chiens, des chats, mais il y a aussi tous les autres animaux, et par exemple des lapins, des hamsters. Hein. On
3: oui,
0: peut les amener
3: dans notre
0: en
3: spot,
0: vacances.
3: Dans notre spot, il y a un lapin qui est horrifié de voir son maître danser.
0: Vous voyez, donc voilà. Ça prête à sourire parfois. Et puis finalement aussi, quand on cherche à faire garder son animal de compagnie pendant l'été, par exemple pendant les vacances, ça amène à des rencontres. Vous voyez, on sollicite les voisins et puis on fait connaissance. On se dit tiens, ils sont bien sympathiques et tout s'est bien passé. C'est source de rencontres aussi, les animaux.
3: Ah mais toujours, même pendant l'année, quand vous promenez votre chien dans la rue, on rencontre des gens formidables qui aiment leur chien. On discute. Donc, c'est vraiment un moyen de garder un contact avec tous les autres, alors qu'on vit maintenant tous réclus, on a peur. Moi, quand je croise quelqu'un le soir avec un chien, je suis rassurée. Je sais au moins, lui, il ne va pas m'attaquer parce qu'il promène son chien comme tout le monde.
0: Ah, c'est vrai que se balader avec son animal, ça amène à la discussion, hein, on est d'accord. Réa Hutin, qui était notre invitée il y a quelques semaines, la présidente de la Fondation 30 millions d'amis, on la réécoute ce matin pour rappeler que non, quand on part en vacances, on n'abandonne pas ses animaux. Ici Normandie, Jo Dassin, dans une minute.
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9: L'Institut Pasteur œuvre pour un monde en meilleure santé. On en parle dans un instant avec Florence Desparmet, chargée des relations avec les testateurs.
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0: On se souvient forcément de ce titre à succès, la belle balade de Jo Dassin.
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0: Bienvenue chez vous, spécial été, spécial vacances. Sélection estivale jusqu'au 24 août. Des émissions proposées durant la saison. Aujourd'hui, retour au 9 juin dernier. Réa Hutin, la présidente de la fondation 30 millions d'amis, était notre invitée pour parler des vacances avec son animal, des risques d'abandon. Malheureusement, eh oui, vous nous aviez raconté comment vous vous organisez. Et Jean-Claude, alors qui était en vacances début juin en Bretagne, il nous écoutait sur l'appli ici, il nous avait appelé.
3: Oui, j'habite à côté de Tôte, à Saint-Victor-en-Abbaye. Et là, on est en vacances en Bretagne et on est parti avec notre chienne. Et ça ne pose jamais de problème. De toute façon, on fait ce qu'il faut pour qu'elle soit bien, surtout pour elle. Moi, là, elle va avoir 12 ans, donc elle commence à avoir un petit peu d'âge, mais ça se passe toujours bien. Et puis là, on est parti. En plus, on part avec nos vélos électriques, mais comme je ne pouvais plus ouvrir mon coffre pour mettre la chienne dedans, ben, j'ai aménagé l'arrière pour qu'elle soit bien, qu'elle soit tranquille, quoi.
0: Très bien. Mais vous êtes dans un hôtel, dans un gîte, où êtes-vous ?
3: Non, on est dans un gîte.
0: Ok.
3: On trouve toujours quelque chose. Nous, on est parti. Avant, j'avais 3 bergers allemands et puis une pinchère. Et on partait en vacances avec nos 4 chiens. Ouais. Et ça n'a jamais posé de soucis.
0: Je vais poser la question à Réa Hutin. Réa, vous trouvez qu'il y a davantage quand même de lieux comme ça qui accueillent, qui acceptent les animaux maintenant ?
4: Oui, tout à fait. D'ailleurs, aujourd'hui, on ne dit même plus accepter nos animaux. On veut que nos animaux soient accueillis avec un sourire et un bol d'eau. Et justement, sur nos vacances entre amis, vous avez plus de 30 000 adresses où vous serez bien accueillis avec vos compagnons partout en France, des campings, hôtels, gîtes. En fait, toutes les adresses sont qualifiées grâce à nos partenaires, Gîtes de France, justement, Camping Eco, la Fédération nationale de l'hôtellerie de plein air, le Petit Futé. Donc vous voyez, on a vraiment réuni toutes ces adresses pour que chacun puisse. Par contre, il faut absolument prévoir de partir, planifier. Donc oui, c'est pour ça que je conseille, de vraiment aller sur ce site, parce que vous avez plein de conseils personnalisés. Vous nous demandez où vous allez, quel type d'animal, comment vous allez voyager. Donc tout ça, ce sont des réponses personnalisées qui vont vraiment vous rendre service pour préparer vos vacances, parce que l'abandon n'est pas une solution, comme on dit toujours.
0: Oui, c'est vrai. La plateforme digitale gratuite nosvacancesentreamis.com pour lutter contre les abandons d'animaux. Et d'ailleurs, je voyais, selon un sondage réalisé avant l'été par la fondation 30 millions d'amis, 55% des Français qui voyagent avec leur animal rencontrent des difficultés dans l'organisation de leur séjour et expriment justement un besoin de conseils et d'accompagnement. On retrouve Réa Hutin dans 5 minutes. Elle était notre invitée il y a quelques semaines. Alors que en fin de semaine vont se croiser ceux qui partent, ceux qui rentrent, c'est bon de rappeler qu'un séjour peut être aussi très très réussi quand nos animaux partent avec nous. Bon, c'est vrai, il faut juste peut-être un peu plus d'organisation. Ici Normandie, on a dépassé 9h30, on est bien ensemble avec Queen et Radio Gaga.

0: Radio Gaga avec Queen sur votre radio ici Normandie.
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0: Les stocks de sang restent faibles en Normandie, on le sait, en été, période de vacances, il y a moins de donneurs. Les donneurs habituels profitent aussi de leur congé, mais du sang, il en faut toute l'année et chacun d'entre nous pourrait en avoir besoin un jour. Alors si vous êtes sur Beaumont-le-Roger aujourd'hui ou pas très loin, il y a une collecte de sang de 14h à 19h à l'espace Robert Faure. Collecte de sang également ce mercredi à Montivilliers de 15h à 19h au centre social Jean Moulin. Et puis je vous l'annonce, pour lundi prochain, collecte de sang à Forges-les-Eaux le 3 août dans la salle des fêtes de 14h30 à 18h30. Si on le peut, bien sûr, donner son sang, ça peut sauver des vies.
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0: Et voici Hélène. Hélène avec Julien Clerc.

0: La femme de Julien Clerc s'appelle Hélène, mais c'était pas une chanson pour elle puisque il ne se connaissait pas encore à l'époque de la sortie de ce titre-là. Julien Clerc sur votre radio ici Normandie. Bonne matinée, 10h20.
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0: Bienvenue chez vous, spécial été jusqu'au 24 août. Le 24 août, notez-le dans un petit coin, ce sera le jour de la rentrée pour l'équipe d'ici Normandie. Jusqu'au 24 août, donc, sélection estivale de quelques émissions proposées durant la saison. Et le 9 juin dernier, c'est Réa Hutin qui était notre invitée. Nous avions évoqué avec vous les abandons d'animaux qui sont toujours trop nombreux l'été. Et puis l'organisation du coup des vacances quand on part avec son animal. Il faut savoir que la France reste l'un des plus mauvais élèves d'Europe en matière d'abandon d'animaux. Et pourtant, chaque année, on se dit, il y en aura moins, mais non, il faut continuer de se mobiliser, Réa Hutin.
3: Mais oui, ça prend très longtemps. C'est vrai que c'est, il y a mieux depuis quand on parle de 400 000 abandons il y a encore 30 ans ou 40 ans. Il y a un mieux et maintenant les gens n'abandonnent pas sur la voie publique. Ils ont au moins le courage d'emmener leur animal dans un refuge en disant je ne peux pas le garder. Au moins nous on peut les replacer. Et d'ailleurs la fondation va encore débloquer plus de 7 millions d'euros pour tous ces refuges qui vont vraiment être surchargés. Et dans votre région il y a déjà pas mal de refuges qui vont bénéficier
0: déjà,
3: de notre aide.
0: Oui,
3: oui. Et donc vraiment il y a plein de refuge chez vous en Normandie, il y aura presque 100 000 euros d'aide pour ceux de Normandie. Donc, pensez-y. Bon, évidemment, il y a des cas de force majeure, mais il faut penser à toutes ces personnes qui sont là, sur le pont, pendant tout l'été, pour accueillir ces pauvres animaux. Donc, vraiment, il faudrait que tout le monde se rende responsable, et surtout lorsqu'ils prennent un animal, qu'ils y réfléchissent avant. Est-ce qu'ils vont pouvoir le garder toute une vie ? On ne divorce pas de son chien.
0: C'est un engagement, c'est un engagement.
3: Et un engagement de la part de toute la famille, parce que si l'enfant veut un animal, les parents doivent savoir que c'est eux qui vont le sortir en hiver sous la pluie. Donc vraiment, c'est un engagement collectif pour que l'animal puisse finir ses jours heureux auprès de sa famille.
0: Alors parmi les principales causes d'abandon arrivent effectivement en premier les vacances d'été, il y a aussi les déménagements, les séparations, les divorces. L'abandon qui est considéré comme un acte de maltraitance, c'est puni désormais par la loi, Réa.
3: Oui, 3 ans d'emprisonnement, 45 000 euros d'amende, mais malheureusement, ce n'est jamais appliqué d'ailleurs. Donc il y a quand même un problème et il faut vraiment que les magistrats prennent en compte la maltraitance animale et fassent des sanctions beaucoup plus importantes envers ceux qui maltraitent ces animaux. Donc effectivement, il faut vraiment que des mesures soient prises.
0: Alors vous l'avez dit tout à l'heure, plus de 40 ans que vous êtes engagé dans la cause animale, mais vous n'êtes jamais découragé par moment ?
3: Parfois des tout petits découragements parce qu'on en a l'impression que ça ne va pas assez vite. Et puis il y a ces récidivistes, vous savez, c'est des gens qui ont maltraité déjà un animal et puis qui n'ont pas été punis ou qui continuent à le faire. Et donc c'est ça qui est dramatique. Mais vraiment, il faut dire que le public est formidable. On le voit en écoutant les personnes chez vous qui partent avec leur animal. Donc vraiment, il y a une véritable communauté. Et ce qui est formidable, c'est que les jeunes aujourd'hui ont pris la relève. Aujourd'hui, c'est pas juste je veux un animal, non, je veux m'occuper des animaux, je veux les défendre. Donc je suis rassurée parce que la relève est là et ça c'est formidable.
0: Réa Hutin, la présidente de la fondation 30 millions d'amis. On l'écoute encore quelques minutes dans un instant, vous restez avec nous. À suivre d'abord The Cranberries.
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0: Ici Normandie, les cranberries.
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0: Bienvenue chez vous, spécialité, spéciale vacances avant la rentrée pour l'équipe d'ici Normandie le lundi 24 août. Alors tous les jours, sélection estivale, des émissions proposées durant la saison. Et ce matin, on réécoute Réa Hutin, la présidente de la fondation 30 millions d'amis. Elle était notre invitée le 9 juin dernier pour évoquer l'abandon des animaux l'été et également l'organisation des vacances avec son animal. On se rend compte quand même d'une prise de conscience chez les Français, Réa Hutin.
2: Oui, ça c'est formidable, c'est rassurant quand même d'entendre ces chiffres-là. Et vraiment, les personnes sont de plus en plus responsabilisées. Mais bon, il reste toujours ces 100 000 abandons qu'on n'arrive pas à juguler. Et on va continuer comme ça, à essayer de faire ce que vous faites aujourd'hui, ce que nous faisons toute l'année, pour aussi... faire en sorte que les abandons diminuent.
0: Et puis, il y a donc, on va le rappeler encore pour celles et ceux qui nous rejoignent, Réa, la plateforme digitale gratuite nosvacancesentreamis.com que vous proposez avec la fondation 30 millions d'amis qui nous aide finalement à trouver des solutions, des idées si on veut partir avec son animal ou le faire garder ou alors des lieux qui justement accueillent des animaux, des plages par exemple.
2: Oui, il faut que les gens sachent où ils vont et qu'ils aient un maximum d'informations. Et vous savez, il y a de plus en plus de lieux de villégiature qui ont des tout-tourisme, c'est-à-dire dans la maison de tourisme, ils vous conseillent sur que faire avec votre animal et effectivement sur notre site, vous avez tous les conseils pratiques, les conseils vétérinaires, les conseils pour où sont les plages qui admettent les animaux, etc. Donc vraiment, ça se prépare. En préparant ses vacances, tout se passe très bien. Oui. Mais Isabelle, avant de nous quitter, j'aimerais bien vraiment sensibiliser les personnes. Vous savez, il y a de plus en plus de personnes qui laissent des animaux dans la voiture sur une aire d'autoroute en disant oh, « mais en 10 minutes on revient ». Mais le soleil tourne et il y a de plus en plus d'accidents où l'animal est laissé dans la voiture et en 20 minutes il succombe à la chaleur. Donc voilà. Très attention à ça.
0: Mais justement, souvent des personnes peuvent hésiter également si elles partent dans un lieu où elles savent qu'il fera très très chaud. Il faut penser à son animal aussi, il peut souffrir de la chaleur.
2: Oui. Hein. Absolument, il faut penser à s'arrêter toutes les deux heures, vraiment leur mettre des compresses, des serviettes froides, penser à eux.
0: Ça s'organise encore une fois. Hein.
2: Absolument, ouais, absolument. Ouais. Et sur le site, on aura tous ces conseils avec des podcasts que vous pourrez écouter pendant le voyage, parce que vraiment c'est très important au niveau des passeports, des vétérinaires, des conseils vétérinaires et autres. C'est vraiment important d'être informé en tout cas.
0: Vacancesentreamis.com. Réa Hutin, la présidente de la fondation 30 millions d'amis. Demain, autre sujet évoqué ces dernières semaines, le succès d'Harry Potter qui fête ses 25 ans cette année. Abracadabra, voici Louane.

0: Ici Normandie, Loane, 10h05, ambiance brésilienne dans une minute pour rejoindre l'actu locale à 10h, le Brésil de Sergio Mendes.
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0: Brésil, Brésil, soleil, chaleur sur votre radio ici Normandie.
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0: Le mois de juillet se termine, 29 aujourd'hui, il est 10h. L'actu local, c'est avec vous, Sarah Yasmine Ziani. Le tribunal de commerce de Toulouse s'est décidé.
2: Il annonce ce matin la liquidation judiciaire de l'usine Fibre Excellence de Tarascon dans le sud. Pas de décision encore concernant l'autre usine du groupe de pâte à papier, celle de Saint-Gaudens. Elle pourrait être sauvée par un repreneur anonyme qui s'est manifesté lundi. Une décision lourde de conséquences pour la papeterie Chapelle d'Arblay à Grand-Couronne, fermée depuis 6 ans. Fibre Excellence avait pour projet de la reprendre avant son placement en redressement judiciaire. On ne sait pas si elle pourra rouvrir un jour. En Seine-Maritime et dans l'Eure, on se mobilise pour les habitants de la Gironde et des Landes. Deux départements en proie aux flammes depuis plusieurs jours. Des pompiers de l'Eure et de la Seine-Maritime sont en ce moment sur place. Une vingtaine de bénévoles de la Croix-Rouge partis en Gironde le week-end dernier avec des ambulances et un véhicule transportant 50 lits de camp. Des sauveteurs de la SNSM du Tréport, du Havre et de Rouen aident à gérer les évacuations. On rappelle plus de 200 000 personnes évacuées en Gironde. Et puis à Étouteville, près d'Yvetot, des collectes de dons prévues vendredi et samedi à la salle des fêtes de la commune. Risque d'incendie aussi dans l'Eure. Aujourd'hui, les forêts du département repassent en vigilance orange. Des températures qui remontent et des sols très secs. Ça veut dire un risque sévère de départ de feu. Ce midi, l'Eure et la Seine-Maritime seront placées en vigilance jaune canicule. Mobilisation hier matin d'une vingtaine d'agriculteurs de l'Eure et de la Seine-Maritime chez nos voisins de l'Orne. Ils se sont rassemblés devant l'usine Socopa à Gacé. Cet abattoir normand qui travaille avec l'entreprise de viande Bigard. Les agriculteurs ont empêché des camions d'entrer dans l'usine. Ils dénoncent le déséquilibre du marché de la viande et leur rémunération trop basse par l'agro-industriel. Et puis Lisea, 7 ans, est en rémission. Bonne nouvelle, la fillette originaire de Barentin, près de Rouen, diagnostiquée d'un cancer rare, un neuroblastome métastatique à ses 2 ans. On lui avait annoncé une première rémission en 2023, mais Lisea a rechuté l'an dernier. Il y a quelques jours, elle rentrait d'Italie où elle a participé à un essai clinique à Rome. Une rémission pour espérer reprendre une vie normale. Une vidéo de la petite famille à retrouver sur le Facebook d'ICI Normandie.
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0: Oui, alors c'est du chaud, hein. J'ai les nouvelles températures là, arrivées avec Météo France. On devrait quand même avoisiner les 30 degrés aussi sur la côte, 29 à Fécamp, 30 sur le Havre, 36 à Bolbec, à Bernay, à Neufchâtel, 38 à Rouen, 38 à Évreux. Du soleil, pas trop de vent, secteur ouest. Quelques brises de mer, 17-19 degrés dans l'eau. Vous êtes sur Fécamp, pleine mer, 12h28, basse mer, 12h59. Et puis demain, alors les températures baisseront un peu sur le bord de mer parce que dans les terres, ça va encore grimper jusque 29 degrés à peu près. Alors sur la route, il y a beaucoup de travaux. Alors ça ralentit effectivement sur Rouen et la métropole rouennaise. Pour vous qui arrivez par la RN28 en arrivant sur le tunnel de la Grand-Mare, c'est ralenti. Il y a des travaux. La suite 3 aussi pour venir à Rouen, il y a des travaux sur le pont Flaubert, au Havre tout autour de la gare, je vois que c'est assez noir aussi hein, pour circuler parce qu'il y a les travaux pour le nouveau tramway, bref, c'est pas évident. À cela s'ajoute le bac de Yainville à l'arrêt, incident d'exploitation reprise midi et demi, et puis le bac de Ménil-sous-Jumièges qui est à l'arrêt également, prévu de midi et demi à 15h50 précisément pour une opération de maintenance. Merci Sarah, Yasmine, bonne journée. Merci.
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0: Allez, on vole moi avec Jean-Jacques Goldman. On ne va peut-être pas s'envoler quand même aujourd'hui, hein, puisque le vent est assez faible. Vent d'ouest à nord-ouest, et puis la chaleur qui augmente, on n'a pas vraiment envie de faire d'efforts. Je vois qu'il fait 22 degrés déjà à Dieppe et 25 à Évreux.

0: 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Toute la journée, envole-moi Jean-Jacques Goldman.
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0: Bonne fête Marthe aujourd'hui, le 29 juillet, puis un salut amical surtout aux habitants de Sainte-Marthe, la petite commune de l'Eure qui est pas très loin de Conches. On salue les Saint-Marthois et les Saint-Marthoises. Parmi les rendez-vous à ne surtout pas manquer avant 11h, le coup de fil à Élodie qui va organiser une visite guidée de sa ferme dans le pays de Bref, faudra y aller en famille avec les enfants. Un livre coup de cœur pour les vacances signé Célia qui est libraire à Louviers. Et puis dans les astuces de ma mama, nouveau rendez-vous de l'été, les astuces de grand-mère, ce matin on évitera que nos soupes pour cet hiver ne soient trop grasses. Pour la musique, oh là là, celle qui cartonne là, vraiment cette année, Charlotte Cardin sur votre radio ici Normandie.

0: Elle nous fait craquer, ce titre en particulier à retrouver sur son troisième album qui sortira cet automne, Charlotte Cardin.
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0: Élodie, bonjour.
2: Bonjour.
0: Nous sommes à Bosc-Ménil. On n'est pas très loin de Neufchâtel-en-Bray-Saint-Saëns. Présentez-nous votre ferme au petit bonheur d'Emma.
2: Alors du coup, dans notre ferme, on est éleveur laitier, donc on a des vaches laitières de race normande, Primochten et Jersey. Et on ouvre du coup au public notre ferme pour leur montrer nos méthodes de travail, comment on élève nos vaches, avec quoi on les nourrit, comment on produit du lait. Et à côté, on a toute la partie des petits animaux, lapins, cochons vietnamiens, chèvres, poules. Du coup, que l'on présente à nos visiteurs lors des visites des petits pas des mains.
0: Alors, il y en aura une justement, hein, vendredi, là, le 31 juillet. Ça fait quelques années, je crois, que vous avez décidé d'ouvrir votre exploitation au public. C'est important de présenter, oui, votre savoir-faire, votre passion aussi, de la partager.
2: Ben oui, aujourd'hui c'est extrêmement important. Il y a beaucoup de gens qui cherchent justement à revenir aux sources, venir voir des agriculteurs comment ils travaillent pour revenir à l'essentiel. Et puis ça permet aussi aux enfants qui grandissent dans les villes de pouvoir à quelques kilomètres de chez eux trouver des fermes qui ouvrent, qui expliquent comment une poule pond un œuf par exemple, comment la vache produit du lait, etc. Pour qu'ils puissent mieux comprendre en fait le monde agricole tout simplement.
0: Oui, c'est pas la peine d'attendre une fois par an le salon de l'agriculture à Paris. On est d'accord.
2: Exactement.
0: On est en Normandie et il y a de quoi faire. Ferme pédagogique, mais familiale, parce que vous êtes à quelle génération, là?
2: Alors, du coup, nous, on est la première génération à ouvrir, mais c'est une ferme familiale, dans le sens où c'est la troisième génération de la même famille à reprendre l'exploitation.
0: Et qui est Emma?
2: Emma, du coup, c'est notre petite dernière.
0: Qui a quel âge?
2: Du coup, Emma, elle va avoir 6 ans maintenant, et c'est en la voyant grandir au sein de la ferme, au milieu des animaux, puisqu'elle est toujours restée avec nous depuis qu'elle est née. Dans le porte-bébé, elle venait déjà traire les vaches. Donc voilà, elle a grandi vraiment au milieu des animaux et en la voyant évoluer, on s'est dit que c'était vraiment essentiel pour les enfants de pouvoir avoir un lien avec les animaux, de pouvoir les découvrir dès le plus jeune âge pour avoir un vrai contact avec eux et puis grandir. Grandir facilement.
0: Alors on va la croiser forcément vendredi, la petite Emma.
2: Oui.
0: On a rendez-vous à quelle heure?
2: Du coup, c'est rendez-vous 10h à la ferme.
0: Oui.
2: Et on part pour une visite à peu près d'une heure et demie, 2h. On passe d'enclos en enclos. On va aller nourrir les chèvres, brosser les poneys, lâcher les vaches pour qu'elles puissent aller pâturer. Et puis, plein d'autres petites choses encore.
0: C'est chouette, ça.
2: À découvrir.
0: Alors, si vendredi, vous n'êtes pas dispo, est-ce que la semaine prochaine, enfin, pour le mois d'août, il y a aussi des visites proposées?
2: Oui, du coup, au mois d'août, on se retrouvera le dimanche 9 août pour la même visite, donc à la même heure, de 10h à midi. Et puis, le dimanche suivant, encore une fois.
0: Alors, je rappelle que votre ferme, donc, est à Bosc. Que Ménil. Élodie, Florian, Emma, toute la famille vous attend au petit bonheur d'Emma. À Bosc-Ménil, pas très loin de Neufchâtel-en-Bray-Saint-Saëns. Y a-t-il un prix d'accès? Faut-il réserver sa participation?
2: Oui, c'est 5 euros par personne.
0: D'accord. On peut vous retrouver peut-être sur une page Facebook où vous avez indiqué votre numéro?
2: Oui, on a une page Facebook. Du coup, c'est la SCEA Planqué et / au petit bonheur d'Emma.
0: Vendredi à la ferme, c'est sympa. Merci beaucoup, Élodie, et gardez votre dynamisme. C'est un vrai plaisir. À bientôt et bonne journée.
2: Merci à vous. Bonne journée.

0: Bienvenue chez moi, Florent Pagny, et bienvenue à vous qui arrivez peut-être, qui passez un petit moment avec nous ce matin, vous qui êtes de passage. Vous découvrez notre belle Normandie avec un coup de chaleur aujourd'hui, hein, soleil. Allez vous baigner, la température de l'eau de mer, elle grimpe aussi, 18-19 aujourd'hui. Ça n'a jamais été aussi élevé, je crois, hein, avec ces chaleurs. En revanche, on se protège, hein, index UV aujourd'hui de 7. Bronze kibitz dans une minute sur votre radio Ici Normandie.
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9: Et à 10h22, attention à cet accident sur l'A29, direction Le Havre, kilomètre 137. Nous sommes au niveau de la commune de Illois, en Seine-Maritime.

0: Ici Normandie, c'est l'été, les vacances peut-être, ou elles approchent à la fin de la semaine. Waouh, super. Bon skibit.
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0: Et voici Pierre Nus, nous avons rendez-vous tout l'été avec Pierre et les astuces de ma mama, là où les remèdes les plus malins se cachent entre traditions d'antan et secrets de placard, ce sont les astuces de grand-mère. Et en Alsace, Pierre, vous qui connaissez bien l'Alsace, on aime les bons petits plats mijotés.
3: Ah oui, mais pour nos plats si généreux, on a parfois une couche d'huile ou de graisse jaune qui stagne à la surface de la sauce ou du bouillon. En plus d'être peu appétissante à l'œil, cette pellicule rend la dégustation lourde et ça peut être difficile à digérer. J'étais en train d'essayer de l'enlever à la petite cuillère, mais ma maman est arrivée, elle m'a engueulé. J'enlevais plus de sauce que de gras. Voici sa technique de la louche glacée. Vous voyez quand vous mettez vos restes au frigo et que la couche de gras remonte à la surface ? Ben là, c'est pareil. Le gras est moins dense que l'eau. Il remonte donc systématiquement à la surface avec le temps. Mais à chaud, c'est compliqué de faire le tri. Alors prenez une grande louche en métal, dans laquelle vous placez des glaçons et un peu d'eau froide. Passez très délicatement le fond de la louche à la surface de la soupe ou de la sauce. Seul le cul de la louche doit toucher le gras. Et vous verrez ce gras se figer instantanément sous la paroi froide de la louche et y rester collé. Vous enlevez ce gras figé avec un essuie-tout et vous recommencez l'opération jusqu'à ce que la surface soit nette. Et pourquoi ça marche ? Ma maman m'explique que c'est grâce au point de solidification. Ah ! Au contact du métal refroidi par les glaçons, le gras perd brutalement ses calories et change d'état. Il passe de liquide à solide, enfin bon, semi-solide. Et comme il devient visqueux et collant, il adhère au métal froid comme de la colle. Ça vous permet de le soulever proprement sans emporter une seule goutte de bouillon. Et si vous n'avez qu'une louche en inox, ça fonctionne aussi, mais c'est moins conducteur. Il faudra la reglacer plus souvent. Merci, ma maman.
0: Merci, Pierre. Trucs et astuces à garder pour cet hiver, avec les bonnes soupes au chaud. Et à demain, Pierre. Hein, demain, vous nous direz comment retirer de la rouille avec du papier alu. Nouvelle astuce de ma maman que vous réécoutez quand vous le souhaitez sur ici.fr ou l'appli ici. Claude Dubois, vous allez chanter là avec Claude Dubois, le blues du businessman. Presque 10h30 sur Ici Normandie. 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

0: on ne s'en lasse pas. Le blues du businessman avec Claude Dubois qui chante là encore. Il a créé un grand spectacle Dubois biographie symphonique. Il est en tournée dans son pays, au Québec. Et il tourne en ce moment, là, cet été, avec l'Orchestre symphonique de Québec.
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0: C'est mercredi, c'est jour de ciné et vous serez peut-être nombreux à y aller avec ces fortes chaleurs. Et bonne nouvelle pour les cinéphiles au Neubourg, la salle 1 du cinéma Le Viking est désormais équipée d'un système de réfrigération permanent. Il y avait des travaux, les travaux sont terminés. Le cinéma au Neubourg, j'en profite pour vous le signaler, qui proposera jeudi prochain, le 6 août, une avant-première exceptionnelle, l'avant-première du film La Maison de nos rêves, en présence de Kev Adams, Jonathan Lambert également. C'est un film signé Claude Zidi Junior, qui suit donc les traces de son père. Il faut penser à réserver quand même pour cette avant-première, le 6 août au Viking au Neubourg, 6 euros, le prix d'inscription.
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0: Merci Normandie, la chanson d'Azima avec France Gall. Et si on bouquinait ensemble?
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0: Un livre coup de cœur, amené en vacances, à lire sur la plage, les galets ou sous le parasol dans le jardin. Conseillé ce matin par Célia de la librairie Quai des Mots à Louviers. Célia, bonjour.
3: Bonjour.
0: Entourée de livres, vous êtes dans votre univers là, Célia?
3: Oui, c'est ça.
0: Donc là, vous êtes bien, vous avez trouvé ce qu'il faut. Hein. Et en plus, on a besoin de vous pour nous conseiller un livre, justement, à lire cet été.
3: Oui, alors moi, j'ai choisi un livre qui m'a fait du bien, qui a fait du bien à plein de nos clients à la librairie, à mes collègues aussi.
0: Oui.
3: Ça s'appelle « Sainte emmerderesse » de Audrey Helvet. Et en fait, qui va raconter l'histoire de Suzanne. Alors Suzanne, elle a eu sa petite vie tranquille. On soupçonne que c'était pas très très chouette jusqu'à ses 35 ans. Et puis en fait, un jour, elle gagne au loto.
0: Ouais.
3: Elle plaque tout, elle s'achète un manoir avec l'intégralité de son argent, un manoir au fin fond de la Normandie, donc près de chez nous. Quoi.
0: D'accord.
3: Et puis elle a plus d'argent pour l'entretenir.
0: Ah bon, et elle a dilapidé déjà avec ça, en achetant le manoir, d'accord.
3: C'est ça, elle s'est fait son cadeau et puis elle a plus d'argent. Ouais, c'est exactement ça, elle a pas tout calculé au départ. Et donc elle va être obligée de mettre une petite annonce dans le village à côté pour trouver des colocataires. Elle va se retrouver avec un kiné à la retraite qui dragouille pas mal ses anciennes patientes, une écrivaine qui est en burn-out parce qu'elle s'est fait piquer son manuscrit par un auteur parisien atroce, un jeune pompier volontaire qui est chasseur à ses heures perdues.
0: Ouais.
3: Et en fait ils vont devoir tous cohabiter dans ce manoir-là. Et la particularité, c'est qu'ils vont découvrir que, en fait, il y a une ancienne sainte qui est enterrée dans le jardin du manoir, la fameuse sainte emmerderesse, alors qui est un peu une sainte païenne, hein, qui n'est pas reconnue évidemment par l'Église, mais comme plein de saints, comme saint Antoine de Padoue qu'on appelle pour retrouver ses clés, par exemple.
0: Ouais.
3: Et ben celle-ci, on l'appelle quand on veut se débarrasser d'emmerdes ou quand on veut justement envoyer des emmerdes aux emmerdeurs qui nous entourent.
0: Oh. D'accord.
3: Et en fait, ils vont commencer à monter une espèce de petite pseudo-religieux, de petite culte, mais très sympathique.
0: D'accord.
3: Et qui va attirer de plus en plus de monde autour d'eux. Et ça devient une vraie comédie qui est très moderne, hein, qui parle de plein de sujets de société et de vivre ensemble, de comment est-ce qu'on peut faire la révolution avec le rire et avec beaucoup de positivité.
0: Mmh.
3: Et nous, ça nous a fait beaucoup de bien. C'est vraiment le livre qu'on peut lire, qu'on peut reposer, où on va rire, partager. Moi, j'ai une collègue qui, en fait, a mis assez longtemps à lire parce qu'elle ne voulait pas quitter les personnages. Elle ne voulait pas le finir. Donc, du coup, elle repoussait à chaque fois. Elle lisait quelques pages chaque jour, mais elle ne voulait pas arrêter, quoi.
0: Ah oui, ça a l'air original aussi et de l'humour. Du coup, ils vont organiser une sorte de pèlerinage. On va venir, c'est ça, prier la sainte.
3: Et ils prient la sainte et ils font venir les gens. Il y a une petite chapelle juste à côté du manoir.
0: Oh, ouais.
3: Et donc, en fait, ils recréent carrément leur propre religion. Alors, au lieu de dire amen, on dit je vous emmerde pendant qu'on fait les prières, etc. C'est vraiment plus une espèce de sainte de la farce, presque, qui permet aux gens de se remettre en question et d'arrêter d'emmerder les autres, mais sans jamais être dans la cruauté. On n'est pas du tout là-dedans.
0: Rappelez-nous le titre, l'autrice et puis la maison d'édition.
3: Oui, alors c'est « Sainte emmerderesse » de Audrey Helvet, et puis c'est aux éditions Héloïse d'Ormesson.
0: Et c'est conseillé par Célia de la librairie Quai des Mots à Louviers. Merci beaucoup Célia pour ce coup de cœur et bel été à vous.
3: Merci à vous aussi.

0: L'hélicoptère de Louis Chédid. Dans la famille Chédid, je demande le père, Louis. Alors Louis Chédid qui a raconté d'ailleurs dans une interview qu'il était tombé un peu par hasard sur sa première guitare dans la cave familiale. C'était en 61, il avait 13 ans, il a commencé à apprendre à jouer à l'oreille, tout simplement, en écoutant la radio, les chanteurs qu'il aimait. Et en colonie de vacances, un surveillant qui était fan de Django Reinhardt lui a appris quelques accords et c'est comme ça finalement que tout a commencé. Et la musique l'a beaucoup aidé parce que c'était un grand timide. Louis Chédid. Sia, dans 30 secondes, avant de retrouver Annie Le Fléouter qui s'en va en balade sur le marché de Bon Secours.
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0: Ici Normandie avec Sia.
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0: J'ai testé, vous savez que toute la saison, l'équipe d'ici Normandie teste pour vous un bar, un jeu, un sport ou pourquoi pas un marché. Tiens, on retrouve cette sélection estivale de quelques tests réalisés durant la saison. Et oui, par tous les temps, on peut tester, hein, qu'il fasse beau ou qu'il pleuve. Alors ce matin, je suis justement avec vous, Annie Le Fléouter, avec un peu de vent dans les cheveux.
2: Je teste aujourd'hui le marché de Bon Secours. On est à un quart d'heure de Rouen. Suivez-moi.
3: Bonjour mesdames, vous venez souvent au marché de Bon Secours?
4: Ah oui, toutes les semaines, oui, c'est sacré.
2: Même quand il fait pas beau comme
4: même
2: aujourd'hui?
4: Même quand il fait pas beau, oui, oui.
2: Et c'est l'occasion de papoter?
4: Oui, oui, oui, oui, oui, c'est très sympa.
2: De quoi vous parliez?
4: Ah, bah de tout, hein.
5: De nos soucis, de nos joies, de nos problèmes, oui. Voilà, de ce qu'on va faire.
6: Ça fait du bien.
5: La relation sociale, c'est important.
2: Bonne journée mesdames.
6: Merci.
2: À bientôt. Que des huîtres. Il n'y a pas qu'à Noël qu'on mange des huîtres. Bonjour.
7: Bonjour.
2: Comment ça va?
7: Ça va très bien. On m'appelle Carlito. Je suis marchand d'huîtres écaillées sur les marchés de Bon Secours et Rouen-Saint-Marc. Moi, je fais les huîtres de Vol-les-Roses et également les huîtres de Gouville-sur-Mer.
2: Combien vous allez prendre d'huîtres, monsieur?
8: Juste une douzaine, mais tous les vendredis, hein, une douzaine. Ça fait partie du menu du vendredi soir.
2: C'est bon pour la santé?
8: Oh, ben, pas que pour la santé, pour le moral, pour tout, quoi.
2: Comment vous allez les manger? Nature?
8: Ah, ben, nature, je les ouvre ce soir et puis on les mange dans la demi-heure qui suit, quoi.
2: À quelle heure on peut venir?
8: À la maison, non, il n'y aura pas assez pour avec une douzaine.
7: Hein, bon, à bientôt, monsieur.
2: Au revoir, monsieur. On vient évidemment pour faire ses courses, pour défendre les producteurs, mais on vient aussi pour parler. On parle de quoi, là, en ce moment?
7: Disons qu'en ce moment, on se moque beaucoup de nos hommes politiques.
2: Ça va, Audrey?
9: Oui, ça va très bien.
2: Il y a plein de cœurs, c'est ça qui m'a attiré.
9: C'est du cœur normand, donc on n'a pas l'appellation Neufchâtel, mais ça y ressemble.
2: J'avais pas vu cette taille-là, c'est trop mignon.
9: Oui, il est mini, donc 30 grammes, c'est la portion standard d'un fromage.
2: On peut en faire des cadeaux,
9: ça. Ah oui, voilà, c'est ça, c'est parfait pour les petits enfants, ils aiment bien.
2: Ouais. On parle de quoi en ce moment sur le marché?
9: Oula, du temps. Du mauvais temps surtout.
2: Bonjour, bonjour. C'est marqué Laurent Humel, mais vous, c'est pas Laurent.
10: Laurent, il est là.
2: Combien de fromages présentés?
7: On a à peu près 110 fromages de présenter.
2: C'est quoi votre dernier coup de cœur?
7: C'est le Beaumont, c'est de Savoie. Ça, je l'ai acheté il y a un an.
2: Ah oui, ça alors?
7: Grosse molle, faisait 60 kilos. Je l'ai laissé s'affiner. Je le retournais tous les 15 jours, 3 semaines. Je retournais la molle. Et nous arrivons à un petit morceau.
2: Ah.
7: Tenez, je vous laisse déguster. Vous allez voir.
2: Je goûte. Il est très, très, très bon. Et pourtant, je ne suis pas une grande amatrice de fromage, je dois l'avouer. Mais franchement, ah oui.
7: Tout le monde l'aime, parce que c'est doux, avec du goût.
2: Exactement.
7: C'est trop fort, c'est une merveille.
2: C'est doux au goût et au toucher aussi.
7: Merci, madame.
2: Allez, je vous laisse.
7: Je vous laisse, je m'en vais travailler.
2: Alors, je vais quitter à regret le marché de Bon Secours. Il y a de l'ambiance, les gens sont de bonne humeur. Ça vaut le coup de venir. C'est le vendredi matin. Le marché, il est à côté de la basilique.
0: Sympa, merci madame Annie. C'est vrai, vendredi, on ira y faire un petit tour. Et puis vendredi, il fera beau, hein, sur le marché de Bon Secours. Et il y a toujours une ambiance sympa, de toute façon, sur les marchés. En attendant Bon Secours, donc vendredi, vous pouvez aller à Bosc-le-Hard, c'est jour de marché, le mercredi. Ou encore à Valmont, Yport, Louviers aussi. Et puis, cet après-midi, marché à Val-de-Reuil. 11h-10, ton invitation, Louise Attaque.

0: Invitation avec Louise Attaque et invitation à la prudence. Je rappelle cet accident sur la 29 en direction du Havre, kilomètre 137, un véhicule accidenté au niveau de la commune de Illois en Seine-Maritime.
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0: C'est tendance, votre rendez-vous quotidien pour ne rien rater des phénomènes de société. C'est avec vous, Muriel Jordan. Aujourd'hui, on s'intéresse à la drague au supermarché.
2: Oui, vous avez entendu parler de ça. En Espagne, l'amour n'est pas dans le pré, mais au supermarché. Parce que ces endroits semblent être devenus des points de rendez-vous pour faire des rencontres. L'heure idéale pour matcher, entre 19h et 20h. Intéressant. Ni une, ni deux. J'enfile mon impair, je prends mon micro et je pars vous demander votre avis dans la rue. Flirter au supermarché, ça vous branche?
3: Non, je pense pas.
4: C'est hyper gênant.
2: Ok, alors visiblement, vous n'y croyez pas trop. Pourtant, en France, certaines trouvent leur prince ailleurs que dans le célèbre paquet de biscuits.
0: Oui, et puis Muriel, il paraît qu'en Espagne, il suffit d'un ananas pour faire des rencontres.
2: Oui, parce qu'il existe une méthode bien rodée. Vous allez au rayon fruits et légumes, vous prenez un ananas, et si vous êtes disponible pour une rencontre, vous le mettez dans le chariot, mais la tête en bas. C'est ça, le signe de reconnaissance. L'ananas, tête en bas. Et s'il y a coup de foudre, alors là, on cogne son chariot avec celui de l'autre personne. C'est l'équivalent au fameux match des applis de rencontre. Alors attention, on y va mollo avec le caddie. Hein. En revanche, si on croise son mari avec un ananas tête en bas au supermarché, alors là, vous avez le droit de lui foncer dessus avec le chariot. Tout ce délire est parti de la vidéo d'une célébrité de la télé et actrice andalouse, Viviline. Alors on la voit dans la vidéo en train d'expliquer qu'elle est en train de faire ses courses avec une pote dans un supermarché de la chaîne Mercadona. Et son ami lui apprend qu'il y a une heure précise pour faire des rencontres. Cette vidéo a fait plus d'un milliard de vues. Mais en France, on semble pas tout à fait prêt à ça. Vous seriez prêt, vous, à flirter au supermarché?
5: Moi, pas du tout. Supermarché, j'ai pas envie d'y aller. C'est embêtant. Il y a du bruit, il y a des gens, ça m'embête. Moi, quand j'y vais, ça, on prend mes courses, j'ai ma petite liste et je rentre, je sors le plus vite possible. Quoi. Je trouve ça atroce.
4: Exactement. T'as tes écouteurs et t'as une sale gueule et t'as envie de voir personne. Et
5: le samedi après-midi, comme ça, vraiment, enfin, mes courses pour avoir un truc à manger, mais pas du tout un endroit où j'ai envie de rester. Quoi.
2: T'as pas envie de rencontrer quelqu'un qui achète le même cassoulet que toi et...
6: dans l'idée, oui, mais pour moi, aller faire mes courses, c'est un moment intime, c'est ma vie privée.
2: En tout cas, la technique de l'ananas retourné semble avoir plu à d'autres pays, puisqu'on trouve des vidéos de gens qui font ça au Portugal, en République Dominicaine. Et figurez-vous qu'il existe des variantes selon les supermarchés. Chez l'enseigne Dia, on flirte plutôt de 10h à 11h au rayon poisson. Ça me fait pas rêver. Chez Lidl, on drague de 18h à 19h avec une pastèque. Et chez Auchan ou El Campo, plutôt entre 20h et 21h du côté des fromages. Bref, les rencontres au supermarché pourraient devenir tendance, mais c'est logique. Les applis de rencontres ont plus d'un point commun avec les supermarchés. Des milliers de produits en rayon, des mecs et des nanas qui parfois ont le melon, et des pièges. Bah oui, il faut jamais croire tout ce qu'il y a sur l'emballage.
0: Merci Muriel. Alors lui, il va vous draguer entre 11h et midi avec la côte de bœuf. Hein. À gagner, hein. Côte de bœuf conséquente, hein. Valeur de 65 euros. C'est le cadeau à gagner avec le blind test de l'été et Boujou, on joue avec Serge Baillivet qui arrive dans quelques minutes et dans 30 secondes, Véronique Sanson.
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8: 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On en parle dans un instant avec Frédéric Grosjean, responsable du service des legs.
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0: Ici Normandie avec Véronique Sanson, et il paraît que Serge Baillivet fait très bien les chœurs de Véronique Sanson. Tout à fait.
1: Si elle a besoin que je la remplace, je peux y aller.
0: Bonjour Serge.
2: Bonjour.
0: On est passé avant chez le boucher.
1: Exactement. Je suis allé retirer la côte de bœuf d'une valeur de 65 euros et nous allons vous l'offrir. Alors, ce n'est pas que moi, évidemment, c'est votre radio ici Normandie avec la Fédération des bouchers, bouchers, charcutiers et traiteurs de Normandie. Pour cela, notre blind test de l'été boujoue. On joue tous les jours entre 11h et midi. C'est tout simple. Il y a 5 extraits musicaux.
0: Oui.
1: Il faut retrouver les 5 interprètes. Plus vous avez de bonnes réponses, plus vous avez de chances de repartir avec la côte de bœuf. Vous vous inscrivez maintenant. Anne vous attend. 02 35 07 66 66. On joue en musique et une côte de bœuf à gagner d'une valeur de 65 euros. Ça vaut le coup de décrocher son téléphone.
0: Tout à fait. Bonne journée. Bonne chance. À demain.
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1: Très bon mercredi, vous écoutez ici Normandie, il est 11h. Les infos, Manon Lombard-Brunel. Bonjour Manon.
4: Bonjour Serge, bonjour à tous.
1: Le tribunal de commerce de Toulouse acte la liquidation.
4: Celle de l'un des deux sites de fibre excellence dans le sud de la France, celui de Tarascon. Aucun repreneur ne s'est présenté lundi, décision qui était scrutée par les syndicats de Chapelle d'Arblay à Grand Couronne, que le leader de la production de pâte à papier avait pour projet de reprendre. Pas de décision. En revanche, pour l'instant, sur le site de Saint-Gaudens, il pourrait être sauvé par un repreneur anonyme qui s'est manifesté à la dernière minute. Des pompiers de l'Eure et de la Seine-Maritime ont de nouveau pris la direction de la Gironde hier et aujourd'hui, une trentaine pour relayer ceux qui sont rentrés dans l'Eure hier après-midi. Vous avez leur témoignage sur ici.fr du renfort pour aider leurs collègues dans le sud-ouest de la France. Sur place, le feu n'est toujours pas fixé, mais la nuit a été calme. Ce sont les mots de la préfète du département. Le bilan reste toujours de 42 000 hectares brûlés. La solidarité qui ne s'arrête pas aux frontières de nos casernes, les initiatives pour la Gironde se multiplient un peu partout ces derniers jours. En Seine-Maritime et dans l'Eure, la Croix-Rouge aussi se mobilise. Des bénévoles, une vingtaine, sont sur place ou sont sur le point de s'y rendre. Avec eux, ils ont aussi embarqué plusieurs ambulances ainsi que des lits de camp. Autre initiative à Étoudeville, cette fois c'est près d'Yvetot. La mairie organise une collecte de dons vendredi et samedi. Vous avez les infos avec les horaires sur ici.fr. Une vingtaine d'agriculteurs de l'Eure et de la Seine-Maritime étaient mobilisés hier chez nos voisins de l'Orne. Mobilisation devant l'usine Socopa à Gassé, cet abattoir normand travaille avec l'entreprise Bigard. Les agriculteurs dénoncent le déséquilibre du marché de la viande et leur rémunération trop basse par l'agro-industriel. Les agriculteurs qui ont empêché des camions d'entrer dans l'usine. Et puis lui avait marqué la cérémonie de clôture des Jeux Olympiques de Paris. Kavinsky, vous l'entendez en duo avec la chanteuse Angèle, eh bien, vient d'apprendre la mort du DJ français. Il a été retrouvé à son domicile, mort à l'âge de 50 ans. Kavinsky qui avait fait une perf assez exceptionnelle. Le monde entier, au moment de son passage, s'était rué sur Shazam pour connaître le titre. À 22h50, eh bien, ça a été la minute la plus shazamée de l'histoire de l'application.
1: Alors Shazam, pour ceux qui ne savent pas, c'est on prend l'application pour savoir mais qu'est-ce que c'est ce qu'on écoute.
4: Quelle chanson on entend.
1: Voilà, vous pouvez avoir ça sur votre téléphone, hein, je vous le dis. Comme ça, de temps en temps, vous écoutez la radio, vous dites « Ah tiens, j'aime bien cette chanson, c'est quoi ?» Hop, on appuie et ça vous dit que c'est Véronique Sanson, par exemple.
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4: Serge,
1: oui.
4: Les températures vont monter quand même assez haut aujourd'hui.
1: Vigilance jaune pour le phénomène de canicule sur la Seine-Maritime et sur l'Eure. C'est vrai que ça grimpe. Il va faire chaud cet après-midi. On attend jusqu'à 38 degrés sur Vernon, 38 également pour Elbeuf, 37 à Évreux, 37 dans la métropole rouennaise, 36 à Forges-les-Eaux, 34 à Yvetot, 28 au Havre, 28 à Saint-Valery-en-Caux, à Fécamp, 27 degrés à Dieppe. Attention, index UV de 7.
4: Hein, ah oui, donc on met sa crème solaire.
1: Donc c'est fort, voilà, on met la crème, on met le chapeau, les lunettes de soleil, la casquette, on prend son brumisateur, enfin bref, tout ce qu'il faut. On vous retrouve tout à l'heure à midi ?
4: Oui, à tout à l'heure.
1: Et d'ici là, nous allons jouer car nous avons une côte de bœuf qui est sur le feu, qui vous attend. 02 35 07 66 66 pour vous inscrire. On se retrouve juste après Françoise Hardy.
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1: Pas besoin de chasamer, je vous l'ai dit. C'est Françoise Hardy. Le titre, vous voulez le titre? Parce que là,
4: l'animateur, oui, on attend.
1: Il vous l'a pas dit, c'est VIP. Voilà, comme vous, Manon. 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

0: VIP avec François Tardy à l'instant. Mais oui, j'étais en train de chercher parce que je suis en train de faire plusieurs choses en même temps. J'ai Patricia d'un côté au téléphone et tout. Je ne sais plus où j'en suis, moi. Hein.
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0: Je suis perturbé parce que j'ai un côte de bœuf sous les yeux. J'ai faim, moi, à cette heure-là. 11h08. Et le côte de bœuf d'une valeur de 65 euros offert par votre radio ici Normandie et la Fédération des bouchers charcutiers traiteurs de Normandie. Comment faire pour la gagner? Bien, tous les jours, cette semaine, entre 11h et midi, vous nous appelez au 02 35 07 66 66. Si vous êtes sélectionné, il faudra reconnaître les extraits musicaux qu'on a préparés pour vous.
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0: Patricia est avec nous. Bonjour Patricia.
3: Bonjour Serge.
0: Vous nous appelez d'où Patricia? Je ne sais pas, ce n'est pas écrit. Je ne sais pas d'où vous êtes.
3: La Neuville-Chandoiselle.
0: Ah, Neuville-Chandoiselle, très bien. Bon, alors vous êtes retraitée.
3: Oui,
0: Et cet été, alors, c'est un festival. Tout le monde débarque chez Patricia, hein?
3: On est d'accord.
0: La famille, les amis, enfin bref, faut régaler tout le monde, quoi. Hein, c'est ça.
3: Voilà.
0: C'est pour ça que la côte de bœuf, ce serait pas mal.
3: Hein. Ce serait pas mal, exactement.
0: Sachant que vous étiez vendeuse, vous, en charcuterie.
3: Oui, c'est ça. Oui, je travaillais sur les marchés chez Monsieur Rémi Bénard, exactement.
0: D'accord. Voilà. Bon, très bien. Alors, voilà. Vous connaissez le principe de notre blind test de l'été?
3: Oui, tout à fait, oui. Bon, après, là, c'est un peu impressionnant au téléphone, mais je vais essayer.
0: Non, mais habituellement, à la maison, lorsque vous écoutez, vous avez les bonnes réponses, je suis sûr.
3: Oui, plus ou moins, voilà. Plus ou moins, ça revient après.
0: Et bien là, vous faites comme si vous étiez en train d'écouter la radio, comme si je n'étais pas là, comme si personne nous écoutait. Voilà, hein, c'est aussi simple que ça. Vous êtes toute seule chez vous, vous jouez, tranquille, voilà. Bon. Alors, nous allons vous proposer 5 extraits de chansons avec que des Alain. Ça va être simple.
3: Ah d'accord.
0: Hein, c'est que des Alain, okay. Retrouver. Dès que vous avez le nom de l'interprète, surtout, vous me le criez bien fort, d'accord?
3: Oui.
0: Attention, c'est parti.
3: Alain Souchon.
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3: Alain Chamfort.
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3: Alain Chamfort, oui.
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3: Alain.
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3: Alain.

0: Alain, Alain, je l'ai, je l'ai, je l'ai. Bah oui, mais je l'ai pas. Alain Barrière, tu t'en vas.
1: Alain Barrière, ouais, ouais.
0: Et puis bon. le dernier, c'était Alain Delon, comme au cinéma.
1: Ah oui, d'accord, ok, ok. Je me suis bien marré, c'est tout.
0: Ah bah oui, nous aussi. Nous aussi, mais ça nous fait zéro, ça, Patricia, alors.
1: Oui, bah c'est bon, grave.
0: Bon, bah, ce qu'on fait, c'est que vous reviendrez au mois d'août, d'accord ? Je compte sur vous, hein.
1: Oui, oui, tout à fait. Merci bon. Beaucoup.
0: Et bah, bonne journée, Patricia.
1: Merci beaucoup, Serge.
0: Bon, bah,
1: merci.
0: Faudra faire autre chose à manger pour tous les amis, hein, à la maison, à la Neuville-Chandoiselle. Patricia, dites-moi, oui. Quelle est votre radio locale en Seine-Maritime et dans l'Eure ?
1: Ici, Normandie.
0: Ah, voilà une bonne réponse. Enfin, quand même. Allez, je vous accorde un point. À bientôt, Patricia. Passez
1: merci
0: un très très
1: beaucoup,
0: bon mercredi.
1: Merci, merci.
0: Au revoir. Voici YouTube. 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

0: Ici Normandie, vos chansons préférées toute la journée avec U2 11h17.
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0: Et on va aller voir du côté d'Elbeuf comment ça se passe avec Carole. Bonjour Carole.
3: Bonjour Serge.
0: Soyez la bienvenue. Carole, vous êtes déjà partie en vacances, vous êtes allée en Corse, à Calvi. Alors je ne connais pas moi la Corse et vous m'avez dit, il va falloir y aller.
3: Ben oui, mais oui qu'il faut y aller là-bas, c'est merveilleux. Et les Corses sont très très gentils, très accueillants.
0: C'est vrai, ils ne sont pas méchants?
3: Mais non, ah bon, ça c'est du blablabla tout ça.
0: Bon. Alors qu'est-ce qu'on mange en Corse? Dites-moi Carole.
3: Eh bien, de la charcuterie corse, bien évidemment, les bons fromages également. Et puis après, y a des plats dont je n'ai pas retenu les noms forcément, parce que je ne parle pas le corse encore.
0: Ah, mais ça fait combien d'années que vous allez en Corse?
3: Oh, que deux ans,
0: ans. Ah oui, que deux ans, bon, très bien.
3: Oui, oui.
0: Vous connaissez quelques mots quand même en Corse ou pas du tout?
3: Pas du tout, parce que la Corse est en français, donc systématiquement... Il parle notre langue, le français.
0: Ah bah oui, quand même, mais bon, c'est un peu comme les gens qui parlent en normand. Hein, il doit y avoir quelques expressions quand même. Je demanderai ça à Richard Gauthier, tiens, qu'on retrouvera à la rentrée, il est parti là-bas. Bon, Carole, attention. Hein.
3: Oui.
0: Revenons en Normandie, j'ai pour vous votre côte de bœuf, peut-être, d'une valeur de 65 euros. Patricia, tout à l'heure, à la Neuville-Chandoiselle, bon, a fait chou blanc. C'est comme ça arrive de temps en temps. Nous avons cinq extraits musicaux, nous allons nous replonger au cours de l'été 1982, ce qu'on écoutait à la radio cette année-là. Dès que vous avez retrouvé les interprètes, vous me les donnez, on est d'accord?
3: On est d'accord.
0: Attention Carole, c'est parti.
3: Julia Claire.

0: oui, deux concertos en orchestra. Trio.
1: Carole a fait ouais, ouais, je connais. Alors bon, alors trio, ça nous fait un premier point. C'est bon. Nous avions Julien Clerc avec Femme, je vous aime. Ça c'est bon. Bon, les Corons, ça forcément tout le monde connaît les Corons. Hein. Pierre Bachelet, oui. Alors après, il y a eu un petit doute. La chanson Elsa. Alors j'ai face à moi deux jeunes hommes qui n'étaient pas nés en 1982. Voilà, il y a Tino Brumand qui sera avec vous ce week-end. Puis il y a Mathieu qui est notre réalisateur. Et là tout le monde se regarde et dit « Qu'est-ce que c'est que cette chanson ?» Bah oui, Didier Barbelivien quand même avec Elsa. Non, Tino, oui. Tino, on n'avait pas alors.
2: J'avais pas du tout.
1: Et il n'avait pas. Et heureusement, Carole est là.
2: Hein. Ah oui, vous m'avez surpris. Carole.
1: Et puis alors, vous m'avez sorti, alors là, je m'y attendais pas du tout, hein, le Eden is a Magic World Pop Concerto Orchestra.
0: Oui, oui.
2: Pareil, ça m'a scotché.
1: Eh ben, Carole, 5 sur 5. Voilà.
0: Wow.
2: Félicitations, Carole. Bravo.
1: 5 bonnes réponses.
0: Merci.
1: Bon, vous n'aurez pas le droit à la côte de bœuf, Tino. Hein. Je suis désolé.
2: Non,
1: vous
2: ne
1: connaissez pas les chansons. Faudra tenter.
2: C'est une cata.
1: Alors, vous pourrez jouer aussi hein, ce week-end avec Tino. Je dis ça pour ceux qui n'ont pas été sélectionnés aujourd'hui. Carole, on garde précieusement vos 5 points. On vous rappelle tout à l'heure, avant midi, si c'est vous notre gagnante ou si on doit vous départager. D'accord ?
0: Entendu.
1: Eh bien, je vous dis à tout à l'heure. Eh bien, c'est Nicole qui va jouer dans un instant, juste après Marine. À tout à l'heure, Carole.
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0: escrocs sur votre radio locale, ici Normandie. C'était Marine. Dans un instant, Nicole nous rejoint dans l'heure à Sainte-Marthe.
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0: On joue avec Nicole dans l'heure. Bonjour Nicole.
8: Bonjour Serge et à tous les auditeurs d'Ici Normandie.
0: Merci Nicole. Vous avez vu, Carole a marqué 5 points. Ça veut dire que Nicole...
8: Oh là là, oui, j'ai la trouille.
0: Ah bah oui, oui. Ça, elle a les chocottes, Nicole, parce qu'il faut forcément marquer les 5 points. Vous n'avez pas le choix.
8: Hein, oui, voilà. Si je gagne pas, c'est un jeu. J'ai eu le plaisir de vous avoir.
0: Oh,
8: c'est
0: bah
8: pas
0: écoutez,
8: un problème.
0: Écoutez, mais moi je suis ravi de vous avoir aussi. Nicole, attention. Nous allons jouer. Alors, il me faut 5 artistes, évidemment. À vous de les retrouver. Et les chansons, il y a le mot encore dans les chansons. Voilà, si ça peut vous aider, c'est une petite indication que je vous donne. Alors, je vous demande pas le titre de la chanson, hein, on est d'accord. C'est bien l'interprète qu'il me faut. Est-ce que vous êtes prête, Nicole?
8: Compris.
0: Attention, dès que vous avez l'interprète, surtout, vous me le criez bien fort. On y va.
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8: Céline Dion.

0: Avenue de Ferneuve.
1: Non, ce n'est pas Mylène Farmer.
0: C'est...
1: Ah bah évidemment, attendez, je suis pas sourd, Nicole. Évidemment que j'ai entendu.
0: Non, vous êtes encore jeune et beau,
1: hein.
0: Je vous ai vu
1: là,
0: de Daniel il y a
1: pas longtemps
0: dans l'émission.
1: Ben oui, oui, oui. Oh, ça date, hein, quand même, hein, ça date. Bon,
0: c'est pas grave,
1: bon.
0: Ça. Je me souviens bien de vous avez été super gentil.
1: Ah, toujours, toujours. Bon, Nicole, on va vérifier. Oui. Alors, déjà, on n'a pas les 5 points, ça, on le sait.
0: Oh non, mais c'est pas grave.
1: Vous avez retrouvé Céline Dion, pour que tu m'aimes encore. Vous avez retrouvé Francis Cabrel, encore et encore. Oui. Le troisième, vous l'avez pas retrouvé. J'en rêve encore, c'était Gérald de Palmas.
0: Ah oh, oui, c'est vrai.
1: Bon. Charles Aznavour, ça oui, ça vous l'aviez, hier encore. Bah oui. Et puis Respire encore, c'est Clara Luciani. Clara Luciani. Ah, on a perdu Nicole. Nicole n'est plus sur mon écran. Ah, Nicole, vous êtes là. Je vous avais perdu. Donc c'est Clara Luciani et non pas Mylène Farmer pour Respire encore. Bon, bah ça nous fait 3 points, c'est pas mal. Mais ça ne suffira pas aujourd'hui. Parfois, ça
0: et
1: suffit.
0: Et pour la première fois, je suis contente. Bien.
1: Bah, écoutez. Bon, bah, je vous dis à bientôt, Nicole, alors.
0: Oh, plaisir, Serge. Au revoir.
1: Bonne journée. Au revoir.
0: Alors, moi, ici Normandie, que j'écoute, et c'est une station super.
1: Merci, Nicole. À bientôt.
0: 11h30. Plein de bisous à tout le monde. Plein de bisous. Je vous aime. Au revoir.
1: 11h30, dans un instant, la météo des plages. Ce sera juste après In Deep, Last Night, DJ Save My Life.
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0: Last Night de DJ Save My Life avec In Deep, 11h35.
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0: Et on va tout de suite faire un point sur la météo des plages avec Cassandre qui est à Saint-Valery-en-Caux. Bonjour Cassandre.
2: Bonjour.
0: Soyez la bienvenue. Alors il fait beau, je suppose, à Saint-Valery.
2: Très beau, très chaud même.
0: Ah, combien il fait là en ce moment?
2: Là, on a 30 degrés, ressenti, il va être un peu plus chaud en fin de journée. Là.
0: Ouais. Alors, ça va chauffer. Ça va chauffer aujourd'hui. Index UV, 7. Donc, c'est fort. Hein. Donc, on se protège,
2: oui,
0: évidemment.
2: Oui, on met de la crème solaire.
0: Exactement. Alors, si je dis pas de bêtises, je crois que ce sera pleine mer dans une heure, c'est ça, à peu près, hein?
2: Oui, c'est ça. Midi 40, à peu près.
0: Bon, coefficient
2: et la mer est très calme.
0: 69, mer calme. Alors, cet après-midi. On vient se baigner, il y a beaucoup de monde, je suppose, en ce moment.
2: Là, ça commence à arriver, ouais. La plage commence à se remplir.
0: Ah, on vient pique-niquer déjà, à cette heure-là, ouais.
2: Oui. Bon. Tout le monde se baigne et puis après, tout le monde mange et les gens retournent se baigner après vers 14h.
0: Bon, alors justement, Cassandre, est-ce qu'il faut attendre un petit moment avant d'aller se baigner une fois qu'on a mangé?
2: Ah bah l'idéal, oui, c'est d'attendre quand même une petite heure histoire de digérer et puis d'y aller progressivement, parce que si on fait bronzette toute la matinée, le changement de température il peut être important.
0: Bon, donc on fait attention, très bien. Pour ceux qui connaissent pas trop, qui sont en vacances par exemple dans la région, on a un petit peu de sable à marée basse à Saint-Valery?
2: Saint-Valery pas beaucoup, non, ouais. Il y a plus de gaieté et un petit peu de rocher. Après les coefficients commencent à s'agrandir un peu, donc il y en aura toujours un petit peu, mais c'est pas une grande plage de sable comme à Velay-Rose.
0: Bon, allez, on viendra vous voir quand même, Cassandre, cet après-midi à Saint-Valery-en-Caux. Ouais. Ce sera basse mer ce soir à 19h15. Merci, Cassandre.
2: Exactement, de rien.
0: Bonne journée, au revoir. La météo des plages avec les surveillants des zones de baignade des pompiers de Seine-Maritime.
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0: Johnny Hallyday, je te promets, moi je vous promets une côte de bœuf, quelqu'un va la gagner avant midi.
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0: Ici Normandie, tout en douceur, Johnny Hallyday, je te promets.
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0: Et cette semaine, entre 11h et midi, il y a une côte de bœuf à gagner d'une valeur de 65 euros et Fabrice a faim. Bonjour Fabrice.
3: Bonjour.
0: Vous nous appelez de Rouen, vous êtes à la retraite, mais vous continuez à travailler. Ce sera le cas, par exemple, ce week-end, samedi, dimanche, et puis vous travaillez cet après-midi aussi. Bon.
3: Oui.
0: Alors, vous commencez à quelle heure cet après-midi?
3: 14h.
0: Bon, bah alors on va pas traîner, hein, parce que j'ai pas envie que vous soyez. Non, mais j'ai pas envie que vous soyez en retard quand même. Hein,
3: non, y a pas de mal.
0: Pas de mal. Bon.
3: Pas de soucis.
0: Alors attention, nous sommes à 5 points toujours, hein, évidemment, puisque Carole a marqué le maximum. Donc il me faut 5 bonnes réponses. Vous avez compris le principe, bien sûr. J'ai pour vous 5 extraits musicaux autour des chansons que nous écoutions à la radio au cours de l'été 2002. D'accord, donc on va remonter un petit peu le temps. Écoutez bien, dès que vous avez l'interprète, vous me le criez bien fort.

0: Erwan.
1: Je ne veux qu'elle.
2: Oh, j'ai perdu Fabrice en cours de route, moi. Aïe, aïe, aïe, aïe, aïe, aïe, aïe.
0: Bon. C'est pas terrible.
2: Alors, au soleil, vous avez pas retrouvé qui chantait au soleil?
0: Non, Elsa, non, non, je crois pas, non.
2: Ben non, non. C'était Jennifer, la première gagnante
0: ouais,
2: de la Starac.
0: Ouais.
2: Alors,
0: ouais,
2: bon,
0: tout à fait,
2: bon, Johnny, ouais, mais... Johnny, c'était facile, on venait de l'écouter en plus. Bon, alors pas celle-là, okay. Hein, mais c'était Marie, ouais. Johnny Hallyday, oui, ça nous fait un point. Ensuite, Murder on the Dance Floor, Sophie Elise Bextor. Ensuite, Comme un boomerang, c'était Étienne Dao.
0: Ah oui, Étienne Dao, oui.
2: Voilà, Étienne Dao avec Dany. Et puis, vous m'avez retrouvé quand même, Marc Lavoine. Oui. Le duo avec Claire Kem, c'était Je ne veux qu'elle. Bon, ça me fait que deux points, tout ça.
0: Oui, un peu juste.
2: Ah oui, pour aujourd'hui.
0: Un peu juste.
2: Pour aujourd'hui, c'est pas possible. Bon.
0: On va pas manger la côte de bœuf aujourd'hui.
2: Voilà, pour l'instant, Carole est contente. Hein. Pour l'instant, Carole est contente
0: forcément.
2: Parce que. Ouais. Pour l'instant, tout va bien. Alors, tout va dépendre de Pascal qui arrive dans un instant. Fabrice, vous retenterez votre chance au mois d'août. D'accord.
0: Oui, bien sûr, avec plaisir, avec plaisir.
2: Bon, okay. Bah, bon courage pour le boulot alors.
0: Merci, à bientôt, bonne journée.
2: Bonne journée Fabrice, au revoir.
0: Merci, au revoir.
2: Pascal,
0: au revoir.
2: Notre dernier candidat arrive juste après ceci et Police.
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0: Ici Normandie, So Lonely, The Police. Dans 12 petites minutes maintenant, le retour de l'actu avec Manon Lombard-Brunel.
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0: Nous allons jouer avec Pascal. Pascal, il n'est pas là, il n'est pas en Normandie. Non, il est en Haute-Savoie. Bonjour Pascal. Pascal ?
3: Bonjour.
0: Bonjour. Voilà. Ah oui, bonjour, c'est le décalage avec la Haute-Savoie, forcément. Il faut du temps pour que ça arrive jusque là-bas.
3: 1000 km et puis la montagne, quoi.
0: Eh ben voilà. Bon, il
3: on
0: fait
3: beau. On a combien d'altitude là ? 1700 mètres, je crois.
0: Ah, 1700, bah c'est ça, faut le temps que ça monte. C'est pour ça. Moi, je suis en bas, moi. Je suis en bas. Bon, Pascal, alors vous êtes du Grand Quevilly, mais vous êtes en vacances du côté de Saint-Jean-de-la-Maurienne, c'est ça, hein ?
3: Au-dessus.
0: Bon. Pascal, j'ai peut-être pour vous une côte de bœuf pour votre retour, hein, lorsque vous rentrerez en Normandie. C'est sympa en tout cas de nous écouter depuis vos vacances. Je rappelle à tout le monde, hein, vous pouvez nous écouter de partout avec l'application ici. Il n'y a aucun souci, même à l'étranger, ça fonctionne. Pascal, j'ai 5 extraits musicaux pour vous. Alors j'espère que ça va le faire. Vous aimez bien la musique anglo-saxonne ou pas?
3: Plutôt la variété française, mais bon, on va essayer.
0: Je suis sûr que vous les connaissez tous. Alors, pourquoi anglo-saxonne ? Parce qu'il y a le mot love dans le titre des chansons. Donc forcément, ce sont des artistes étrangers. À vous de les retrouver tous les cinq, d'accord ?
3: D'accord.
0: Normalement, vous les connaissez tous. Allez, on y va. Dès que vous les avez retrouvés, vous me donnez leur nom.

0: Bob Marley, peut-être.
1: Oh, il a eu chaud. Oh, il a eu chaud. Pascal, j'ai cru qu'il allait pas arriver, mon Bob Marley, là.
0: Ah, sur... Non, parce que j'ai discuté avec l'autre reggaeman qui était fait il y a pas longtemps. C'était Bob Marley.
1: Ah, oh, non, c'est bien Bob Marley. C'est bien Bob Marley. Vous m'avez trouvé Stevie Wonder, I Just Call to Say I Love You. Les Bee Gees, How Deep Is Your Love. Les Beatles, She Loves You. Et puis Tina Turner, What's Love Got To Do With It. Mais j'ai entendu souffler, Pascal. Qui a soufflé?
0: C'est ma compagne et puis sa soeur qui est
1: toute. Ah voilà, il y a du monde, non? Parce que d'un seul coup j'ai entendu souffler. Donc, mais bon, c'est pas grave. 5 bonnes réponses, c'est bon. Il va donc falloir qu'on vous départage avec Carole à Elbeuf, qui elle aussi nous a donné 5 bonnes réponses. Pascal, vous ne raccrochez surtout pas. On se retrouve juste après Vita pour savoir qui entre vous et Carole va déguster la côte de bœuf.

0: je vous ai promis une côte de bœuf d'une valeur de 65 euros. Mais alors, elle sera pour qui? Peut-être pour Carole, Elbeuf. Carole, vous êtes là?
1: Oui, je suis là.
0: Bon, Pascal, vous êtes là aussi, toujours dans votre montagne?
2: Aussi.
0: Oui, vous êtes là. Alors, attention, vous avez tous les deux eu 5 bonnes réponses à notre blind test de l'été. On vous a posé cette question. Selon le ministère de l'Agriculture, en 2020, quel était le nombre d'exploitations agricoles consacrées à l'élevage en France? Carole, vous nous avez répondu combien?
1: Oh là là, Laura, je me suis trompée, j'ai dit 300, je me croyais dans ma Normandie.
0: Ah oui, oui. Et Pascal,
1: alors, pour autant, c'est peu, hein.
0: Pascal, vous avez répondu combien?
2: 3000.
0: Et la bonne réponse, alors là, vous êtes loin tous les deux, hein, 145 000 exploitations agricoles consacrées à l'élevage. Bon, bah Carole, je suis désolé, ce sera pour une prochaine fois, d'accord?
1: Oui, je peux faire un petit coucou rapide.
0: Ah, je vous en prie.
1: Merci. Alors, je souhaite un prompt rétablissement à mon petit cousin Christophe, qui a eu un accident grave de moto, et puis un gros bisou à son épouse, au toutou signol. Merci.
0: Merci
1: beaucoup.
0: Je vous en prie, passez une bonne journée.
1: Merci,
0: à bientôt.
1: Au revoir.
0: Au revoir.
1: À bientôt, au revoir.
0: Pascal, félicitations. La côte de bœuf, elle est pour vous. Vous ne raccrochez surtout pas. Et puis, vous pourrez la déguster à votre retour de vacances à la montagne.
2: Merci beaucoup. Alors, si je peux me permettre un petit
0: oui.
2: mot, j'ai gagné la côte de bœuf il y a 3 ans, je crois, un truc comme ça.
0: Ah bah voilà. Bon bah écoutez, vous avez bien mérité une deuxième côte de bœuf. Je vous embrasse. Bonnes vacances. À bientôt.
2: Au revoir.
0: On rejoue ensemble évidemment demain entre 11h et midi. Et puis vous pourrez retenter votre chance au blind test de l'été avec Annie Le Fléouter ce soir à 17h40.
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0: Ici Normandie, un homme de vous, c'était Claudio Capeo. Je vous retrouve tout à l'heure à partir de 13h30 pour notre après-midi en musique. Ce sera juste après le best-of d'Otake.
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0: Belle journée à l'écoute de votre radio locale, ici Normandie, il est midi. Les infos, Manon Lombard-Brunel. Et d'abord, Manon, cette nouvelle pour nous donner un peu le sourire.
2: Une bonne nouvelle de Barentin, d'où vient l'Isère. On vous avait parlé de cette petite fille de 7 ans atteinte d'un cancer, un neuroblastome métastatique, maladie rare, diagnostiquée en septembre 2021. L'Isère avait fait une rechute en juillet dernier, de l'année dernière. Eh bien, elle est de nouveau en rémission. C'est le résultat d'un essai clinique qu'elle a suivi à Rome, en Italie. Long traitement éprouvant, mais qui a porté ses fruits. Mélanie est la maman de la petite fille.
3: On est parti le 12 avril à Rome. On a commencé par 4 jours de chimiothérapie. Ensuite, elle a eu 3 jours de tranquillité, entre guillemets. Et le 28 avril, ils ont injecté les lymphocytes modifiés, en fait, les CAR-T. Effectivement, elle a eu pas mal de maux de ventre, beaucoup de fièvre, de la fièvre sur 10 jours. Et c'était très long parce qu'on se demandait quand est-ce que ça allait s'arrêter. On a pu retrouver notre petite fille tout doucement qui reprenait de l'énergie parce que c'est vrai que c'était compliqué. Quand on lui a dit « tu es en rémission », elle a tout de suite dit « ça veut dire que j'ai plus ma boule ». Et du coup, j'ai dit « bah non, tout est parti ». Donc, faut encore attendre un petit peu, mais t'es guérie. Fini les hospitalisations, fini les chimios. Elle était super contente. Premier réflexe, du coup, je vais retrouver mes copines, je vais pouvoir faire ma soirée pyjama. Donc, j'ai dit oui, tout de suite. On nous avait annoncé 3 ans de traitement à la base. Donc, si on n'avait pas eu cet essai, on serait certainement encore là. Et probablement que ça n'aurait pas fonctionné.
2: Depuis 2018, 90 enfants ont pu bénéficier de cet essai clinique. Les parents de l'Isère ont créé une page Facebook pour partager leur histoire, histoire que vous pouvez aussi retrouver en vidéo sur ici.fr, notre site internet, où vous allez aussi pouvoir retrouver le témoignage de nos pompiers de l'Eure, de retour des Landes, 6 jours passés à Biscarros, au plus près des flammes. L'un des gros feux de ce mois de juillet, pompiers relayés par certains de leurs collègues qui, eux, partent en Gironde. 14 sont partis en Seine-Maritime. Hier, 20 originaires de l'Eure sont, eux, dans les Landes depuis lundi soir. Le tribunal de commerce de Toulouse acte la liquidation d'un des deux sites de Fibre Excellence ce matin, celui de Tarascon dans les Bouches-du-Rhône, où aucun repreneur ne s'est présenté après le rejet lundi de l'offre de reprise de l'homme d'affaires français Mathieu Pigas. Décision qui a été scrutée par les syndicats de Chapelle d'Arblay à Grand Couronne, que le leader français de la pâte à papier avait pour projet de reprendre. Pas de décision en revanche pour l'instant pour le site de Fibre Excellence à Saint-Gaudens. S'il pourrait être sauvé par un repreneur anonyme qui s'est manifesté lundi en dernière minute.
0: Ici Normandie, midi 2, tout en haut de leur poste de surveillance, ils veillent sur la plage du Havre.
2: Comme chaque été, 12 CRS nageurs sauveteurs se relaient tous les jours de 10h à 19h. Et il y a du travail depuis le début du mois. Une quinzaine d'interventions ont nécessité un transfert vers l'hôpital Monod. À la tête de ce poste de surveillance depuis l'année dernière, on retrouve le brigadier chef Nicolas Combé. Le reste de l'année, il est basé à Lyon et il le constate, la plage du Havre a ses spécificités.
4: On n'a pas une plage super dangereuse, on a des courants qui partent à gauche ou à droite, on n'a pas trop de courants genre Bain qui emmènent les nageurs au large. Par contre, c'est pas une plage à grands nageurs, on a quelques personnes qui savent très bien nager, ils ont des équipes en particulier. Par contre, on est desservi par les trams et les bus. Donc on a beaucoup de familles de tout horizon et pas de grands nageurs, donc on va être attentif à la présence de personnes âgées ou d'enfants en bas âge qui vont à l'eau. Et puis comme on a d'énormes bateaux qui partent, ils peuvent nous créer tout d'un coup une petite vague surprise, et là les gens, les personnes âgées ont toutes, quand ils prennent la vague dans le dos en sortant. On a déjà évacué une quinzaine de personnes et puis on a fait une tonne de soins. On a des petits dangers à marée basse parce qu'on a beaucoup de vives présentes dans très peu d'eau, donc on traite énormément de piqûres de vives. Ça nous prend du temps, ça nous prend des yeux. Voilà, c'est toujours des yeux qui ne sont pas portés sur le littoral. Bon, on est rodé, j'ai augmenté les effectifs avec l'accord de la mairie cette année, donc on a toujours 2 binômes prêts à intervenir et puis 2 sauveteurs en lame et moi qui supervise derrière. Donc ça va, on gère.
2: La plage du Havre, qui est surveillée jusqu'au 31 août, la zone de baignade s'étend entre les drapeaux rouges et les drapeaux jaunes.
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2: Serge, nous sommes en vigilance jaune canicule.
0: Mais oui, on va pouvoir aller se baigner parce qu'il va faire chaud cet après-midi. On attend 28 degrés à Saint-Valery-en-Caux, 27 à Dieppe, 26 au Havre, 37 dans la métropole rouennaise, 37 à Évreux, jusqu'à 38 degrés à Vernon aujourd'hui. Et ça chauffe aussi sur les routes. Je vous rappelle qu'il y a des travaux dans la métropole rouennaise. Si vous arrivez via le tunnel de la Grand-Mare, via la Nationale 28, vous êtes ralenti en ce moment. Et travaux également dans le secteur du pont Flaubert, toujours à Rouen. Voici le best-of d'Otaquet.
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2: Avec Catherine Quicandon. Bonjour à toutes et à tous. J'espère que vous allez bien, malgré la chaleur. Je suis ravie de passer ce moment avec vous. Et même si la prochaine heure est là pour nous donner le sourire avec les meilleurs moments d'Otaquet, avec Valérie Damido et Eric Bastien, toutes nos pensées vont au sinistre des nombreux incendies qui ravagent la France cet été, dans le Var, la Gironde, les Landes, mais pas seulement. Nous pensons également à tous les services de secours qui luttent depuis de nombreux jours pour contenir la situation. Ici et là pour vous soutenir. Votre radio locale vous accompagne et vous informe pendant cette situation difficile.
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2: Et nous commençons avec Étienne Dao et un titre dont le clip a été réalisé par Jean-Pierre Jeunet, tombé pour la France sur votre radio ici.

0: vous écoutez ici Étienne Dao, tombé pour la France. Retrouvons Valérie Damidot et Eric Bastien qui en janvier dernier étaient avec Yves d'Ici Men. Yves qui aime bien qu'on le flatte, mais en même temps c'est toujours agréable, un petit compliment. Et Laetitia d'Ici Berry, une fan de parc d'attractions, peut-être que cela vous donnera des idées de sorties pour cet été.
1: Il paraît que tu adores qu'on te flatte.
2: Oui, c'est vrai, oui.
1: Oui, bah c'est vrai.
2: Oui, c'est très vrai, c'est très vrai, c'est très vrai.
1: Oui,
3: Monseigneur.
2: Il a bien flatté les choses aussi. Hein.
1: Oui, parce que... Mais oui, Gwen, notre maître Coupez, quand elle t'a dit le compliment que tu aimes qu'on te fasse, tu dis que tu aimes qu'on te dise que tu es beau et gentil parce que tu aimes qu'on te flatte.
2: Ouais, c'est ça.
1: Oui, bah oui, il paraît que t'es comme les chats.
2: Ah oui, c'est vrai en plus.
1: Et oui.
2: C'est mon épouse qui dit ça.
1: Hein, ton épouse dit que tu es un chat, qu'il faut te caresser dans le sens du poil.
2: Voilà, très bien. Oui, c'est tout à fait vrai.
3: Ça devient obscène cette émission.
1: Qu'est-ce que tu racontes?
2: Et on dérape un petit peu.
1: Mais on dérape de quoi? On parle des chats, mais t'es pour bien toi.
3: Ah, caresser dans le sens du poil, c'est la vanne.
1: Ah là là, mais t'as un cerveau malade. Hein.
3: C'est dans mon spectacle. Mais vous n'aimez pas mon spectacle, mon humour.
1: Pardon. Alors, est-ce que tu vas marquer 3 points de plus? Est-ce que tu vas réussir à répondre correctement à la question à choix multiples? Je te pose la question, je te propose des réponses à mon top chrono. T'as 10 secondes pour me dire ta réponse. Tiens, je t'ambiance avec J'aime la galette. Avec du beurre dedans. Alors, c'est l'épiphanie, hein, ce mardi 6 janvier. Alors, petite question. Ah là là, combien de galettes sont consommées chaque année en France? 10 millions? 20 millions? 30 millions? 150 millions, qui correspond au poids de Bastien et d'Amido.
3: Bien sûr.
1: 10, 20, 30, 150, top chrono, 10 secondes.
2: 30.
1: Et papa, est-ce que c'est vrai? Est-ce que c'est faux? C'est une bonne réponse. Bravo. Et oui, c'est les organisations de boulangers qui nous ont confirmé ça. Alors, janvier, évidemment, dès le 1er janvier, en fait, hein, ça mange de la galette. Alors, si vous avez tiré les rois cette année, sachez que, voilà, il vous coûtera 2 reins et 7 crédits mutuels pour aller acheter une galette.
3: Mais qui va avoir la fève? On va tirer les rois quand même après l'émission.
1: Moi, j'ai eu la fève deux fois, j'ai été reine deux fois.
3: Vous avez déjà mangé la reine?

0: bien ça, le Futuroscope? Tu adores? Tu mettrais une bonne note?
1: Ah, j'adore. Ah ouais, je mettrais une très très bonne note.
0: Tu recommandes? C'est quoi l'attraction la plus dingue au Futuroscope?
1: Pour moi, c'est l'Extraordinaire Voyage.
0: Extraordinaire Voyage. C'est la musique que l'on entend d'ailleurs à l'instant. Il y a Objectif Mars aussi. Pareil que tu as été un peu nauséeuse toute la journée à la fin quand même.
1: Oui, hein, c'est ça, tout à fait.
0: Oui. Bon, après le Futuroscope, il y a ça hein, aussi.
2: Alors, écoute-moi bien, toi. Je te.
0: C'est ma revanche.
2: Tu m'as foutu la Reine des Neiges et maintenant les poupées.
0: Laisse-moi. Ah, j'adore ce. Ah, bah oui. Disney, quelle est ton attraction préférée à Disney?
1: Peut-être le train de la mine.
0: Le train de la mine, c'est, était là au tout début hein, d'ailleurs.
2: Le train de la mine.
0: C'est un soft, c'est le petit truc un peu western quoi. Vous voyez pas le train de la mine?
2: Oh si, mais j'ai du
0: jus. Si, remettez-moi un small world, parce que Valérie ne voit pas.
2: Non,
0: ne voit pas
2: non,
0: le train de... Mais si,
2: non.
0: Voilà. Le train de la mine.
2: C'est pas ça la musique du train de la mine.
1: C'est pas gentil.
2: Je te déteste.
0: Alors elle aime aussi Astérix, Vulcania, le Puy du Fou et le Pal. Un mot sur le Pal, parce que c'est à côté de chez moi. C'est en Auvergne, ça fait partie des 10 plus grands parcs d'attractions en France. On n'en parle pas assez. Tu as aimé le Pal?
1: Oui, tout à fait.
0: T'as été voir les faucons? Parce qu'il y a une grande fauconnerie, il y a plein de trucs à découvrir là-bas.
1: Alors, j'ai pas eu le temps d'aller voir les faucons. On est focalisé sur le parc d'attractions et pas la partie animalière.
0: Eh ben, écoute, c'est à la fois un parc d'attractions et un parc animalier. Tu collectionnes les mugs, alors ça n'a rien à voir, mais j'ai découvert qu'à Noël, tu avais offert un mug de Grinch à ta fille.
1: Oui.
0: Oh, le Grinch, le méchant Grinch.
2: Non, il n'est pas méchant.
0: Ouais, enfin,
2: le Grinch a juste été... C'est un amour, c'est juste
0: qu'il a... Il s'est fourvoyé.
2: Mais non, il n'a été pas assez aimé. Dans son enfance, il a été rejeté par la société, il s'est exilé. Et bien sûr, ce qu'il veut, c'est de l'amour. Et la petite qui va aller le voir, il a un chien. Je te rappelle que les gens qui ont des chiens ne sont pas des gens méchants.
0: Oh, merci Françoise Dolto pour cette analyse. Du Grinch.
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0: Pascal Obispo et Francis Cabrel en duo, il faudrait que preuve l'amour dans la bande-son de votre radio ici. Alors, dans l'extrait qui va suivre, Éric Bastien a trouvé une raison pour écouter la Marseillaise et pas qu'une fois. Ça a bien plu à Valérie Damido, mais aussi à nos deux candidats, Marie-Jeanne d'Isidro Mardèche et Benoît d'Issy-Berry, qui ont tous les deux bien joué le jeu.
1: Et nous sommes avec Marie-Jeanne et Benoît qui ont un point chacun. Marie-Jeanne joue avec Isidro Mardèche, elle habite à Montélimar. Elle a l'âge de raison, le mien. Et voilà. Alors.
2: On peut le dire, Valérie. Hein,
1: mais moi, je m'en fous complètement.
2: Moi, j'assume pleinement. Hein.
1: Ah, moi aussi, j'ai 61 ans.
2: 61.
1: Voilà, bientôt là donc. Voilà, le 18 janvier, c'est mon anniversaire. Voilà.
3: C'est un jour de fête nationale. C'est un jour férié, le 18 janvier, la main sur le cœur. Envoyez-moi la Marseillaise, non, non, où est la Marseillaise?
1: Eh oui, ça sera un jour férié puisque c'est un dimanche. Alors,
3: en plus,
1: il paraît que tu bricoles pas.
3: La main sur le cœur, mesdames, messieurs, le 18 janvier, la Saint-Damido, jour férié. Et Manu, tu es à l'Elysée, le 18 janvier, c'est férié, hein.
1: Mais c'est un dimanche, mon chéri.
3: Mais je décrète ce jour national, madame.
1: Manu Mac. Alors, il paraît que tu fais beaucoup de sport. Tu vas. Eh oui, tu vas à l'aquagym.
2: Oui.
1: Bah, dis donc, c'est beaucoup. Moi, je vais pas à l'aquagym, hein, je te le dis tout de suite.
2: Ouais,
3: vous passez devant.
2: Hein, c'est pas non plus.
1: Ouais, enfin, moi, par exemple, là, tu vois, il fait trop froid pour l'aquagym. Alors, tu promènes ton chien, ça, c'est vrai que c'est du sport.
2: Ça, c'est du sport.
1: Ça, je suis d'accord. Ça, c'est du sport. Ça, c'est vrai. Tu vas bosser à pied.
2: Oui. Bah, ça, de temps en temps. Mais en ce moment, non. Hein. Il fait trop froid, mais.
1: Oui. Bah oui. Parce que tu es secrétaire depuis 40 ans dans la même administration.
2: Ouais.
1: Alors, c'est quoi?
2: Et là, ça mérite une médaille.
3: Hein. Bah, grave.
1: Oh, bah, moi, j'ai envie de dire, ça mérite une double médaille, hein, parce que c'est très, très
3: ça long. Mérite ça. Hein.
1: Non, voilà, bah, oui.
3: On va la remettre.
1: Hein.
3: La Marseillaise, on va la remettre.
1: Alors, on va voir si tu marques un deuxième point avec la question vrai ou faux. Tiens, Jacques Dutronc, hop, c'est parti.
4: Oh, qu'est-ce qui pique ce hérisson?
1: Sa chanson. Est-ce que vous vous rappelez de Émilie Jolie?
3: Bien sûr, Philippe Châtel.
1: Et voilà, Philippe Châtel. Et voilà, et c'était la chanson du hérisson. On va parler hérisson, Marie-Jeanne. Il paraît que les hérissons hibernent. Moi, je le dis. Est-ce que c'est vrai? Est-ce que c'est faux? Top chrono, 5 secondes.
2: Moi, je dirais vrai.
1: Eh bien, tu as totalement raison. À la fin de l'automne, dès que ça chute en dessous de 10 degrés, le hérisson, il hiberne et il va au fond de son petit nid et il attend gentiment le printemps.
3: Mais oui.
1: Et voilà, bravo, un point de plus.
3: Benoît, tu as un point, Benoît ici basque, qui habite à Aïsséritz. Aïsséritz, bah, bien sûr, entre Bayeux. Et bon, dis-moi, Benoît, tu as bien retenu le 18 janvier. Que se passe-t-il le 18 janvier? Le 18 janvier, Benoît?
5: C'est jour férié, bien du coup, sûr. C'est l'anniversaire de
3: Valérie. Merci de le rappeler. Nous allons le rappeler d'ailleurs chaque jour jusqu'au 18 janvier. Et d'ailleurs, nous serons en direct même le dimanche pour une spéciale anniversaire d'Amido. Benoît. Alors, je plaisante avec toi, mais t'aimes bien parce que t'as toujours voulu être animateur radio, télé. T'aimes bien les médias, t'aimes bien tout ça, toi.
5: Ah ouais, beaucoup. On jouait à ça quand j'étais petit avec ado avec mon petit frère.
3: Ouais.
5: On faisait des animateurs télé, radio avec des caméscopes, des magnétophones. On s'achetait des micros, etc., des casques. Et on animait nos émissions.
3: Super ça. Et t'as jamais fait un petit peu de radio, je sais pas, près de chez toi, sur une radio locale ou
5: J'ai été invité l'année dernière, oui, justement, sur ICI Pays Basque. Ouais, tout à fait.
3: Ah bah voilà, on salue.
5: Pour parler
3: les
5: cinéma, ouais.
3: Tu vois, cinéma, ça veut dire que t'es connaisseur dans le cinéma. Vous voyez que j'ai écouté.
5: Ah, j'aime beaucoup, ouais.
3: Quel est ton film préféré?
5: Mon héros, par contre, c'est Indiana Jones.
3: Mais ça, voilà, je le savais.
1: Voilà.
3: Génial.
1: Anecdote de tournage sur Indiana Jones, la fameuse scène où il y a un mec qui attaque Indiana dans le marché avec un sabre.
3: Ah oui?
1: Indiana sort son pistolet et le tue. Pourquoi? C'était pas prévu comme ça, mais il se trouve que notre Harrison Ford national à la gastro, il est pressé d'aller aux toilettes. C'est totalement vrai. Il est pressé d'aller aux toilettes, donc il finit le dos, il doit se battre, mais il en a rien à secouer, il est malade. Clac, il bute le mec. Et Spielberg a gardé la scène comme ça parce qu'il l'a trouvé drôle.
3: Oh là,
1: voilà.
3: Écoutez, Benoît. Cette femme est un puits de science. Cette femme, c'est tout. Cinéma, elle sait tout. Carotte, elle lève la main. Lasagne, elle connaît. Chien, elle sait tout. Je n'en peux plus travailler avec un génie.
1: Je suis obligé
3: de frotter.
1: Allez, pose ta question.
3: Alors, allons-y.
1: Allez.
3: J'ai un petit rêve du pêcheur qui arrive.
1: La la la la la la.
3: Laurent Boulzy, qu'on a reconnu là avec le rêve du pêcheur. Benoît, Laurent Boulzy, c'est le cousin de Pascal Légitimus, des Inconnus. Est-ce que c'est vrai ou faux? 5 secondes, top chrono, on y va.
6: Je dirais vrai, il me semble que j'ai vu passer une info du genre.
3: Vous avez tout à fait raison, Laurent Boulzy l'aurait découvert grâce à un oncle qui un jour lui a dessiné l'arbre généalogique de la famille. Anecdote qui a surpris tous les fans.
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0: Stevie Wonder, You are the sunshine of my life. À suivre, des bons plans sortis, activités dans votre région, c'est votre agenda de l'été. Laurent Voulzy pour la musique, puis retour de Valérie Damido et Eric Bastien pour les meilleurs moments d'Otakès sur votre radio ici.
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3: En Seine-Maritime, connaissez-vous le Jardin des Sculptures ?
4: Serge Baillivet.
3: Situé à Bois-Guilbert, le parc autour du château propose de découvrir les sculptures de Jean-Marc Depas, mais aussi de passer un dimanche en musique jusqu'au 16 août. C'est la 7e édition de ce rendez-vous musical. Ce dimanche de août à 18h, c'est Feriel Cadour. Elle est pianiste, concertiste et musicologue. Elle se produit régulièrement dans des festivals en France et à l'étranger. Elle a consacré plusieurs enregistrements au répertoire romantique. Elle était en résidence au château de Bois-Guilbert de 2015 à 2019. Et au programme ce dimanche, Jean-Sébastien Bach, Claude Debussy ou encore Robert Schumann. Je vous offre maintenant deux invitations pour découvrir le château, le jardin et profiter de ce concert ce dimanche 2 août. Vous nous appelez maintenant 02 35 07 66 66 et vous serez ce dimanche au Jardin des Sculptures à Bois-Guilbert.
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0: Jusqu'à 13h, nous écoutons les meilleurs moments d'Otakès avec Valérie Damido et Eric Bastien. De quoi vous donner le sourire, que vous soyez à la maison, au travail ou sur la route. Mais d'abord, place à la musique avec Laurent Voulzy. C'est le pouvoir des fleurs sur votre radio ici.

0: Il est ce soir en concert au Théâtre Antique de Vaison-la-Romaine. Laurent Voulzy, Le Pouvoir des Fleurs sur votre radio ici. Le pouvoir que Fabien d'Issy-Provence aimerait, c'est celui de ne plus avoir à travailler. Valérie Damido et Eric Bastien sont assez d'accord. D'ailleurs, je suis sûre que cela en tenterait certains. Quant à Cindy d'Issy-Alsace, elle a une petite manie qui peut vite devenir assez agaçante, je pense.
1: Fabien, alors, ton rêve absolu, ça serait de plus travailler, hein, d'arrêter d'être sapeur-plombier et de faire que du sport et de t'occuper de tes enfants, c'est ça?
2: Voilà, c'est ça, ben ouais.
1: C'est-à-dire tu ferais...
3: Exactement, il faut des rentes pour ça. Moi.
1: Oui, il faut gagner au loto.
3: Il faut bien vivre. Hein, donc,
2: ouais. Ou sinon, avoir une tante éloignée qu'on ne connaissait pas, qui vous fait... Un héritage de toute beauté.
1: Ah, l'oncle d'Amérique, le fameux, qui meurt et qui laisse.
2: Fameux.
1: Ah oui, qui laisse 3 milliards. Ah oui, tonton américain. Alors, tu adores. Alors ça m'a fait beaucoup rire parce qu'on a eu déjà quelqu'un hier qui aimait ça, cet animal. Toi, si t'étais un animal, t'aimerais être un.
2: Je me souviens plus ce que j'ai dit.
1: Un panda,
2: peut-être.
1: Un panda, t'as dit.
3: Ah oui, on a eu ça hier.
1: Alors, un panda, comme dans Kung Fu Panda, tu veux être.
2: Tranquille. Vous mangez du bambou, tranquille, vous roulez par terre.
3: Fait Koh-Lantin, il mange du bambou pendant 3 semaines là-bas.
1: J'imagine que t'as regardé Kung Fu Panda avec. Évidemment.
2: Je me régale autant que les enfants, moi.
1: Bah, moi aussi, j'adore. Kung Fu Panda, c'est mon personnage, il fait que bouffer. Et il se roule dans l'herbe. Génial. Alors, on va tout de suite passer à la question pour marquer 3 points de plus. C'est la question à choix multiples. Je te pose la question, je te fais des choix, tu me dis ta réponse. Écoute bien. Aujourd'hui, 8 janvier, c'est l'anniversaire de Pascal Obispo. Il fête aujourd'hui ses 61 ans.
3: Bon anniversaire.
1: Bon anniversaire, je lui aurais dit après, t'inquiète, on est à 10 jours d'écart. Alors, et pour quel célèbre feuilleton notre Pascal Obispo a-t-il composé le générique? Quel générique de feuilleton célèbre Pascal Obispo a fait le générique? Est-ce que tu le sais? Je te propose Plus belle la vie, Sous le soleil, Julie Lescaut, Chonchon des bois. Top chrono, 10
3: très
1: secondes.
3: Bon feuilleton.
1: Plus belle la vie, Sous le soleil, Julie Lescaut, Chonchon des bois.
2: Julie Lescaut, je sais pas, moi. On va dire.
1: Et non, il a fait ça.

0: Il aime pas trop qu'on lui rappelle qu'il a fait ce générique.
1: Bah ouais, mais on la connaît pas. Fait,
0: voilà.
1: La chanson, on la connaît.
0: Allez, bon anniversaire Pascal, pas de point pour Fabien.
1: Cindy, tu connaissais Sous le soleil? Ou la série,
2: oui.
1: Ou la chanson, ouais. Ah ouais?
2: Oui,
1: c'est la génération. Sous le soleil,
2: voilà.
1: Dans les années 90, quoi, c'est ça. On a à peu près le même âge.
0: Mais attends, avec Jessica Lamère, Adeline qui était avocate, Bénédicte Delmas, elle était médecin.
1: Attends, on me dit dans l'oreille, il y a même Laurent Petit-Guillaume. Il y a Laurent Petit-Guillaume dans la série qui est avec nous sur ici. Oui, il avait un rôle. C'est vrai, hein? Oui, c'est vrai.
0: Ah, d'accord, moi je me rappelle que de Bénédicte Delmas et Adeline.
1: Mystère d'amour, tout ça, premier baiser, quoi. Ah, Cindy. Cindy, on rappelle que tu es alsacienne, que tu habites dans le Bas-Rhin, à Herrlisheim. Voilà, je l'ai encore une fois bien dit. T'as du petit défaut. Est-ce que c'est avouable ou c'est totalement inavouable, par exemple, sur le fait que tu corriges un peu tout le monde, par exemple, à l'oral?
2: Non, c'est avouable. Enfin, ouais. Pas à l'oral, à l'écrit. Beaucoup à l'écrit.
1: Ah, à l'écrit, c'est-à-dire tu reçois une carte postale et tout, tu supportes pas les fautes, ça le fait pas,
2: c'est
1: quoi.
2: Ça.
1: Ah ouais. Alors tu fais quoi? Tu corriges et tu renvoies la copie à la personne qui t'a écrit ou quoi?
2: Ah ouais. Je leur corrige tout le temps et je fais des petits astérix dans les messages et je leur corrige la phrase.
1: Ah ouais, ouais. Bah, tu veux pas être prof?
2: Non.
1: Je
2: supporterai pas les enfants.
1: Non, d'accord. Ah, ok. T'es préparatrice de commandes depuis 10 ans, hein, je rappelle ton métier. Quel est ton animal préféré? Bon, c'est assez logique, tu nous as parlé de tes chats tout à l'heure, j'imagine que c'est ça?
2: Oui, c'est ça.
1: Bah oui, les chats. Oh, les aristochats avec ton chat Kenzie.
0: Le
1: Papa et Riley. Alors, ta couleur préférée, c'est le rose, mais ça va jusqu'à t'habiller régulièrement en rose. Est-ce qu'aujourd'hui, t'es habillée en rose, par exemple?
2: Non, à part mes chaussettes.
1: D'accord. Comment on est ravis de savoir que t'as des chaussettes roses. Est-ce que ça va te porter chance, puisque c'est ta couleur? On va le savoir tout de suite avec cette question qui arrive. Et le générique d'une émission, toi qui aimes les voyages, les trains pas comme les autres.
0: Qu'est-ce que c'est bien cette émission,
1: Elle est géniale, cette émission. On se balade dans le monde entier avec des trains, c'est extraordinaire. Quel prénom féminin, Cindy, est aussi le nom d'un véhicule qui roulait autrefois sur les voies de chemin de fer? Thérèse, Micheline, Bernadette, Valérie, qui a d'ailleurs donné son nom au fameux TGV, la très grande valoche. Top chrono, 10 secondes.
2: Micheline,
1: un véhicule qui roulait autrefois sur les voies de chemin de fer, un train qu'on appelait la Micheline. Oui, bien sûr, elle était bleue, il me semble, bleue et blanche. Autorail mis au point par la société Michelin à partir des années 1930. Et c'était une machine qui permettait de... Elle était moins bruyante que les autres, elle était assez innovatrice pour l'époque.
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0: aussi est en tournée et lui aussi sera sur scène à Vaison-la-Romaine, mais demain soir, Benjamin Biolay dans la playlist d'ici Écran Total. Valérie Damidot et Eric Bastien font maintenant connaissance avec Sophie d'ici Berry et Philippe d'ici Poitou. L'occasion pour le technicien du jour, Lucas, que l'on adore, de partager avec nous ses talents d'imitation sur votre radio ici.
1: Alors, Sophie 2, Philippe 4, Sophie, il paraît. On t'a posé la question, si tu étais un animal, tu aimerais être un dauphin.
2: Ah. Oui.
3: Vous savez comment
2: je pourrais aller où je veux dans l'eau.
1: Nous savons, sachez que Lucas, notre technicien préféré, est le roi de l'imitation du dauphin. Et que pour vous, enfin pour toi Sophie, il va te faire le plus joli des dauphins. Vas-y, vas-y Flipper. Voilà.
4: C'est vraiment un homme qui est venu là, hein. C'est un humain. Hein.
1: C'est Lucas.
2: Non, mais c'est très bien, j'ai tout compris. J'ai compris ce qu'il a dit.
1: Alors, il paraît que ce que tu préfères chez les hommes, c'est leur torse.
2: Ouais, voilà.
1: Poilu ou pas?
2: Non, ouais, pas orang-outan, quoi. Voilà, ça me dérange pas, mais.
1: Mais un peu
2: poilu. Un peu, ça me dérange pas, quoi, voilà. Mais
4: viril.
2: Un beau torse bien formé, je trouve ça beau, voilà.
1: Ouais, les tablettes de chocolat.
4: Pas comme moi, quoi.
1: Un peu d'huile sur le corps.
4: Exactement.
1: Côté gladiateur, quoi.
4: Voilà. Ce que vous avez en face de vous chaque jour, exactement, voilà.
1: En face de moi, j'ai Lucas et c'est exactement
4: voilà,
1: ça. Alors, il paraît que si tu devais déjeuner avec une personnalité, tu adorerais déjeuner avec lui.
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1: Avec Amir, c'est ça?
2: Oui, c'est ça.
1: Eh ben Amir, si tu nous écoutes, Sophie t'attend à Perpignan.
4: C'est elle qui paye.
1: Mais lâche-nous avec l'argent, tais-toi.
4: Voilà. Elle lance l'invitation.
2: Je l'invite à la maison. Mais je lui fais un bécaro.
1: Voilà, magnifique. Allez, on va passer à la question à choix multiple qui peut te rapporter 3 points. Ça, je te mets une petite chanson. On va parler tennis. Sophie, quel tennisman détient le record de titres en grand chelem chez les hommes? Alors attention, Nadal, Federer, Djokovic, Eric Bastien.
4: Bien sûr.
1: Top chrono, 10 secondes. Qui a le plus de grand chelem de titres? Nadal, Federer, Djokovic, Eric Bastien.
2: Federer.
1: Et non, c'est Djoko. Djoko, 24 titres du Grand Chelem. Bon, pas de points, tu restes à 2.
4: Philippe est avec nous, avec la région Poitou, les Deux-Sèvres, Nueil, les Aubiers, notre retraité depuis un an qui fait du sport, qui soutient l'équipe de Cholet, l'équipe de basket, qui a gagné d'ailleurs, hier contre Gravelines. Dis donc, côté cuisine, là, puisqu'on parle un petit peu de bonnes choses, toi, t'as un joli potager à la maison, il paraît, Philippe.
6: Oui, je jardine pas mal, oui.
4: Ouais, qu'est-ce que tu récoltes dans ton potager?
6: Des salades, des pommes de terre, des tomates.
4: Mais est-ce que tu cuisines après?
6: Ah ben non, pas du tout.
4: Ah.
6: Non, c'est madame qui se charge de...
4: C'est Liliane qui s'y colle.
6: Liliane, oui.
4: Et elle cuisine bien, Liliane?
6: Oui, très bien.
4: Bien sûr.
6: Bonne cuisinière.
4: Ta femme qui d'ailleurs aime bien la télévision, il paraît qu'elle a participé à une émission de télé, c'est laquelle?
6: Le Juste Prix.
4: Avec le micro, là, Philippe Risoli, là, il lançait son micro. Qu'est-ce qu'elle a gagné, ta femme? Parce qu'elle a gagné, il me semble, hein.
6: Elle a gagné, ouais, les cadeaux de sélection, et après, elle a
4: tourné
6: la roue. Non, elle n'a pas gagné avec elle. Elle a tourné la roue, mais elle n'a pas été sélectionnée.
4: Elle n'a pas été sélectionnée. Bon. Par contre, elle a dû tourner la roue dans les parcs d'attractions, parce qu'avec Liliane, vous aimez les parcs d'attractions.
6: Ah oui, j'aime bien la sensation forte, et même à côté de chez nous, on est à 25 km du Puy-du-Fou, et... C'est
4: le thème du Puy du Fou qu'on entend. C'est vrai que c'est très beau, le Puy du Fou. Tu as été plusieurs fois. T'as été chez Mickey. Vous voulez un petit Small World pour vous faire plaisir?
1: Écoute-moi,
4: Valérie,
1: bien, si tu mets Small World, je te fracasse.
4: On va pas mal de Small World. Il aime Astérix, il aime le Futuroscope. Bon, voilà, t'aimes être bousculé, quoi. T'aimes l'association forte. J'ai bien compris. Allez, Philippe, nous allons jouer à présent et on va te poser une question avec plusieurs propositions. Tu réfléchis et tu nous donnes la bonne, c'est encore mieux. Qui a dit? Je suis tellement intelligent que parfois, je ne comprends pas un seul mot de ce que je dis.
1: Ben c'est toi ça, non?
4: C'est vrai que ça y ressemble. Je suis tellement intelligent que parfois, je ne comprends pas un seul mot de ce que je dis. Est-ce qu'il s'agit d'Oscar Wilde? De « Attention, tu vois Jean-Claude Van Damme ». Je vous l'ai fait en... Salvatore Dali. Ou bien Valérie Damidot. Évidemment, à 18 ans, rattrapage du bac philo où elle aura finalement la note, rappelons-le, de 3 sur 20.
1: Mais non, pas du tout, j'ai eu 14.
4: C'est lamentable de dire ça, c'est vrai, bravo. Donc prono, Oscar Wilde, Jean-Claude Van Damme, Salvador Dali, Valérie Damido.
6: Jean-Claude Van Damme, à tout hasard.
4: Non, t'es pas sérieux là.
6: Non.
4: Je suis tellement intelligent que parfois je comprends pas un seul... C'est vrai qu'il aurait pu prononcer
1: cette
4: phrase.
1: Mais c'est Eric Bastien, ça.
4: Non, c'est Oscar Wilde.
6: Oscar Wilde.
4: Ouais, maître de l'esprit, de l'ironie, de l'autodérision. Pour la petite histoire, un jour, un douanier américain qui lui demandait s'il avait quelque chose à déclarer, il a justement dit « Rien, si ce n'est mon génie ». Moi, j'adore.
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0: Jerry Rafferty, Baker Street. À suivre dans une poignée de secondes, Valérie Damido et Eric Bastien qui seront avec David d'ici Auxerre et Nadine d'ici Paris-Île-de-France. Deux candidats qui aiment tester des choses en cuisine. À l'heure du déjeuner, ça peut peut-être vous donner des idées sur votre radio ici.
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4: Il paraît, David, que tu n'as pas la passion du bricolage.
5: Non, ça c'était hier aussi, Valérie.
4: Non, c'est aujourd'hui.
6: Non, pas du tout, je suis mauvais bricoleur.
4: Pourquoi ?
6: J'essaye de faire des choses, mais c'est jamais droit, c'est le bazar qu'on monte, quoi. Même les étagères ou quoi, ça paraît droit au départ, mais quand on fixe,
4: c'est pas droit. Et voilà.
6: C'est pas droit après.
4: Oh là là là là là là. Bon, par contre, tu adores jardiner.
6: Ah, j'aime bien le jardinage. Ah. Là, par contre, de ce côté-là, il n'y a pas de problème. Oui.
4: Et ça, c'est bien. Et tu as aussi un potager. Qu'est-ce que tu as dans ton potager ?
6: Bah là, cette année, j'ai rien parce que je viens de déménager. Mais sinon, j'avais beaucoup. Moi, j'avais tout ce qui pouvait se faire : haricots, lentilles, mes poivrons, tomates, pommes de terre, courgettes, radis, carottes.
4: Ah oui, bah dis donc, parce que.
6: Vraiment de tout, quoi. Ouais, tout.
4: Tu cuisines alors ? Tu aimes cuisiner alors ?
6: Oui. J'aime cuisiner aussi, oui.
4: Oh,
6: j'aime bien cuisiner, oui.
4: Oh là là, il paraît que tu adores les soupes.
6: Les soupes, ouais, j'aime bien faire des soupes, ouais. J'innove un peu, je fais des essais, et puis je fais goûter à mes enfants, en fait. Et comme ça, ça fait des tests.
4: Eh ben, ça fait des tests. S'ils aiment pas, c'est pas bon.
5: Allez, c'est des goûteurs, hein, c'est des goûteurs.
4: Allez.
6: Oui, je leur demande aussi qu'ils en pensent.
4: Eh ben, c'est très bien, moi j'adore la soupe. Alors, mon petit chat, tu vas essayer de marquer ton deuxième point. Tiens, on va partir aux urgences. Alors, pourquoi aux urgences ? Parce que nous allons parler de George Clooney. Voilà, alors George Clooney, moi j'affirme qu'aux prochaines élections présidentielles françaises, eh ben, il va pouvoir voter. Alors, est-ce que c'est vrai que George Clooney va pouvoir voter aux élections présidentielles françaises en 2027 ? Vrai ou faux, top chrono, 5 secondes.
6: Bah, je vais dire que c'est vrai, oui. S'il s'inscrit sur les listes électorales, oui, il vient d'obtenir la nationalité française.
4: Oh là là. Et voilà ! Mais oui, David, c'est un ancien policier, la loi, on lui fait pas ! Bravo, évidemment, il vient d'obtenir la nationalité française. Donc, évidemment que s'il est inscrit, il pourra voter. Bravo, un point de plus, deux points pour David.
5: L'élection présidentielle ? What else? Bien, Nadine. Ah, vous avez dit hier sur M6 que je vous faisais barrer, alors j'essaye
4: non, j'ai dit que t'avais un accent anglais de
5: merde.
4: Oui,
5: vous êtes bien foutu de moi. Exactement. Bon, alors, ça parle de cuisine, nous aussi. On va se mettre en mode ratatouille. Mais avant de se mettre en mode ratatouille, on va se mettre en mode claquette. Oui, non pas les tongs. Hein. Madame fait des claquettes, Nadine.
7: Oui.
5: Mais dis donc. Alors, il paraît que tu viens de reprendre. Ça veut dire que c'est quelque chose que tu connais déjà depuis longtemps.
7: Un petit peu, ouais, un petit peu, mais j'ai toujours l'impression d'être débutante. Je sais pas si c'est normal.
4: Bon, c'est dur bien. Les claquettes,
5: c'est
4: Nadine.
5: Génial de faire
4: vachement
5: ça.
4: Dur.
5: Mais tu fais ça où ? Dans un club, une association ?
7: Ben, je fais ça dans ma commune, oui, dans les services de la commune qui proposent des séances de sport et de claquettes aussi.
5: Fais passer à Roselyne Bachelot. Oui, oui, oui ! Tout pareil, Nadine. Mais donc, c'est vrai, elle parle un peu.
4: Ça fait longtemps que t'as pas vu Roselyne Bachelot.
5: Oui, vous l'avez vu il y a pas longtemps.
4: Elle a la voix beaucoup plus grave, Roselyne.
5: Oui, comme ça un peu. Tu fais du stretching également, donc bon, t'es sportive comme Nadine. Hein. Oui.
7: Allez, un petit peu.
5: Ah oh, bah quand même. Attends, pas un petit peu. Ouais. Côté sport, tu fais de la rando, t'as été dans, tu fais des cirques à La Réunion. Alors, ça tourne, ça, la démarche.
7: Enfin, un cirque quand même. Mais c'est pas mal.
5: Chemin de Compostelle, Mont Blanc.
4: Ouais, bah tu fais plus que moi dans toute ma vie.
5: Évidemment. Bon, allez, ratatouille. Alors comme ça, on est comme David, on aime innover en cuisine, c'est-à-dire.
7: Bah écoutez, des fois on prend les fonds de frigidaire et puis puis on fait des tentatives. Alors des fois ça marche, des fois ça marche pas. Des fois on essaie de faire de la cuisine original.
5: D'autant que Bruno, ton mari, est un ancien cuisinier. Donc voilà. Et alors, un dernier mot, sa spécialité, je te laisse nous donner ta spécialité méditerranéenne.
7: Tout ce qui est un peu méditerranéen, c'est la lasagne.
5: Voilà.
7: Chez moi.
5: La lasagne qu'on adore avec Valérie. Bon allez, jouons parce que je n'en peux plus, je bave.
7: Elle est bonne pour nos rondeurs aussi.
4: Mais évidemment.
5: On les prend. Justement, restons au grand restaurant. Oh, le lien. Les années de travail. Les gens mangent plus vite quand la musique d'un restaurant est forte. C'est intéressant, ça. Est-ce que c'est vrai ou faux? Top chrono, 5 secondes. On mangerait plus vite.
7: Je ne vais pas me précipiter, mais j'ai l'impression que oui.
5: Eh bien, je vais te donner la réponse. C'est oui, musique rapide ou forte. Oui. J'ai trouvé ça dingue d'apprendre ça. Ça stimule la dopamine et donc ça accélère notre rythme cardiaque qui réduit la durée moyenne du repas. Donc si on est invité chez des amis que le son est à fond, eh bien, on va manger vite et on sera vite rentré.
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Après une pause dans sa carrière musicale, il reviendra sur scène en 2027. Vianney, beau papa. Merci d'avoir passé cette heure avec nous. 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La suite demain avec Valérie Damido et Eric Bastien sur votre radio ici.

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1: Très bonne journée avec votre radio ici. Il est 13h. Les informations, Valentin Bertrand. Bonjour Valentin.
2: Bonjour Catherine, bonjour à tous.
1: À la une ce mercredi Valentin.
2: La France sous canicule, le refrain étouffant de l'été jusqu'à 42 degrés attendu aujourd'hui et des boulangers obligés de climatiser la salle des fours, vous l'entendrez. Une semaine après le déclenchement du méga-feu en Gironde, nous serons en direct sur place où les pompiers luttent encore contre les reprises. Dans un an, à quoi ressemblera ce nord du bassin d'Arcachon? Faut-il replanter à l'identique? Le sujet fait déjà débat. Il a fait danser le monde lors des JO de Paris, le DJ français Kavinsky retrouvé mort chez lui ce matin. Et puis les fans des Bleus sur un petit nuage depuis l'officialisation de Zinedine Zidane au poste de sélectionneur. Un Zizou plus proche du public que lorsqu'il était joueur.
1: Le thermomètre s'emballe à nouveau.
2: Dans une grande diagonale du sud-ouest jusqu'au grand est, 42 degrés attendus cet après-midi à Cahors dans le Lot, 40 à Auch et Brive-la-Gaillarde et quand même 39 degrés à Paris, Toulouse et Clermont-Ferrand où l'on est maintenant rodé pour affronter cette quatrième canicule de l'été.
3: On se prépare, ce matin j'ai foutu des couvertures de survie sur les fenêtres.
4: Quoi. Ben on va se mettre à l'abri, c'est tout, il n'y a que ça à faire.
5: Hein. On vit en short et en sous-vêtements et on attend que ça passe.
6: Rester fermé, quand ça dure longtemps c'est pénible.
2: Et depuis ce midi, 16 départements sont passés en vigilance orange, canicule, la Gironde et les Landes, et dans le centre-est du Puy-de-Dôme à la Savoie et de la Drôme au Doubs. À l'exception de la Méditerranée et de la pointe bretonne préservée de cette canicule, tout le reste du pays est donc en jaune sur la carte Météo France. Une nouvelle journée éprouvante pour les professionnels exposés à la chaleur, comme les boulangers. À côté des fours, il peut faire jusqu'à 45 degrés, intenable, surtout lorsque ces vagues de chaleur se répètent. Dans cette boutique de Célestat, dans le Bas-Rhin, le patron a donc dû se résoudre à climatiser le fournil, Arthur Blanc.
7: Depuis 1866, de nombreux boulangers se sont succédés ici dans cet atelier niché dans le centre-ville de Célestat. Tous ont connu de sacrées chaleurs en plein été, y compris l'actuel gérant Frédéric Suner, arrivé en 1999.
8: À l'époque, on travaillait, des fois on montait à 45 degrés dans l'atelier la nuit.
7: Et avec de nombreuses conséquences sur sa propre santé.
8: Tu dors pas bien, souvent il fait encore jour quand tu te couches, plus il fait chaud, donc tu dors pas bien. Et du coup, tu accumules la fatigue.
7: Alors avec le dérèglement climatique et les canicules de plus en plus nombreuses, Frédéric Suner en a eu marre. Il a sorti le carnet de chèques et a payé plusieurs milliers d'euros il y a quelques années pour deux climatiseurs, l'un classique et un autre.
8: Donc là, les filtres, on peut les enlever facilement.
7: Carrément spécialisé dans les boulangeries.
8: C'est étudié pour que la poussière de farine ne reste pas accrochée dans les ailettes.
7: Ça ne règle pas tous les problèmes, mais on sent clairement la différence dans l'atelier où il fait bon maintenant.
8: Quand vous sortez les produits chauds du four, vous avez quand même la vague de chaud, mais c'est supportable par rapport à l'époque où on n'avait pas la clim.
7: Et c'est quelque chose d'encore rare, regrette Frédéric Suner, car au-delà du coût du climatiseur, il y a aussi celui de l'énergie, toujours plus important, et c'est difficile pour de nombreuses boulangeries de franchir le pas, bien que les chaleurs soient de plus en plus fortes.
2: Plus fortes, plus nombreuses, c'est la signature du dérèglement climatique avec de lourdes conséquences sur le programme de l'été. Le festival Solidays annulé en région parisienne pour soulager les secours. Même décision à Gignac dans le Lot, où le festival de musique écosystème prévu ce week-end n'ouvrira finalement pas à la demande de la préfecture. Ou encore avec la fête du schlittage à Sapois, à flanc de montagne des Vosges, autour des techniques traditionnelles des bûcherons pour transporter le bois. Là aussi, Léo Limon, les associations sont contraintes d'imaginer de nouvelles organisations pour les années à venir.
9: Réunir 3000 personnes dans la forêt à Sapois pour la fête du schlittage, ce n'est plus concevable pour Dominique Pétain, le président de l'association organisatrice Les Atatos.
10: Malgré qu'on prenne toutes les précautions, il y a toujours des fumeurs dans l'assemblée. On ne peut pas contrôler 3000 personnes comme ça. Même si on met des extincteurs, de l'eau, ce serait compliqué.
9: Surtout qu'avec les pots d'échappement des voitures, il y a aussi un risque de mettre le feu au parking en herbe quelques mètres plus bas. Même danger dans le massif du Donon pour l'association de la Principauté de Salm qui préfère tout stopper 15 jours avant sa première fête. Un report et pas une annulation, précise Christiane Cuny, la vice-présidente, qui veut réfléchir à une formule plus adaptée aux risques climatiques.
11: On s'est dit, on va se refaire une réunion après les vacances, quand tout le monde sera à nouveau présent, et on va essayer de voir si on ne pourrait pas justement l'adapter et trouver une autre formule, parce que c'est peut-être pas la bonne formule. L'idée de faire au mois d'août, c'était déjà parce que c'était l'été, c'était les vacances, il y a pas mal de touristes. Donc on va peut-être refaire une nouvelle formule, quelque chose de plus adapté.
9: Ce qui implique des discussions sur le calendrier avec des choix et des concessions à faire puisque les dates actuelles de ces manifestations permettent d'attirer beaucoup de touristes.
2: Léo Limon d'ici Lorraine.
1: 13h05 en Gironde, après une dizaine de reprises de feu hier, le pire est-il encore à craindre?
2: C'est la question qui hante les pompiers dont les nerfs sont mis à rude épreuve par la météo. Pour l'instant, ils tiennent, le feu est toujours stabilisé avec 42 000 hectares parcourus. Sa progression est largement ralentie. On retrouve tout de suite sur place, en direct au point de départ de ce méga-feu, le reporter d'ici Gironde, Clément Carpentier. Bonjour.
12: Bonjour Valentin, bonjour à tous.
2: Vous êtes à Somos où l'on s'attend à une nouvelle journée à haut risque avec déjà plusieurs reprises de feu.
12: Oui, c'est le gros enjeu de la journée, limiter les reprises de feu par rapport à hier où on en a eu quand même 14. Et alors que l'incendie est désormais donc bien contenu, alors pour éviter qu'il reparte, le mot d'ordre est très clair Valentin. On arrose et on arrose, notamment ce que l'on appelle les fumerolles, ces petites fumées qui continuent un peu partout de sortir du sol. Et surtout, ici, elles sont entretenues par un sol fait de tourbe, comme je vous le rappelle. D'ailleurs, pour vous dire, hein, Valentin, c'est un sol sur lequel on peut à peine marcher aujourd'hui, car on sent tout de suite la chaleur sous nos pieds. Le risque de reprise est donc encore fort, avec en plus le thermomètre, vous l'avez dit, qui va grimper jusqu'à 42 degrés ici en Gironde, et des vents qui pourraient se lever en fin de journée. Bref, aujourd'hui, les pompiers ont donc gagné une bataille en stoppant ce feu, mais l'éteindre et gagner la guerre, c'est-à-dire mettre fin à ce terrible incendie, est encore loin d'être fait.
2: Une vigilance maximale donc dans ce nord du bassin d'Arcachon qui brûle toujours, mais déjà on pense à l'après, et cet après fait débat. La monoculture des pins maritimes est accusée d'avoir aggravé le brasier actuel, alors comment concilier économie locale et protection de l'environnement? Le sujet divise des civiculteurs jusqu'aux universitaires, Guillemette Soucaché.
13: Quand sa pinette girondine a brûlé en 2022, Jean de Serval ne s'est pas posé la question. Ce sont des pins qu'il a de nouveau plantés.
14: On a reboisé immédiatement, on a reconstitué. Les petits pins sont magnifiques, ils sont très beaux, ils repartent.
13: Certes, les conifères s'embrasent facilement, mais l'exploitant l'assure, planter d'autres essences est un non-sens.
14: Il n'y a que ça qui pousse, il n'y a que ce pin maritime qui a cette résilience face à ce sol terriblement pauvre, sec l'été et mouillé l'hiver.
13: Pour Sylvain Delzon, directeur de recherche à l'Institut pour l'agriculture et l'environnement, le risque d'incendie grave tient effectivement plus à l'absence de pluie et aux récentes canicules qu'à la monoculture.
15: La cause majeure, c'est vraiment la sécheresse. Il pourrait y avoir plusieurs espèces. S'il n'y a pas d'eau dans le sol et que les végétaux sont morts, on aurait exactement les mêmes conséquences.
13: Mais pour Christelle Elie de l'Institut des sciences de l'évolution, comme pour d'autres chercheurs, l'exploitation unique de pins fait clairement partie du problème.
16: Si le feu se propage dans un territoire en monoculture, il va trouver des conditions homogène, similaire, et il n'y a rien qui peut l'arrêter.
13: L'écologue l'admet, changer de pratique en intégrant des arbres feuillus et laisser des espaces non boisés, cela peut réduire la rentabilité des exploitations, mais ces solutions à terme coûteront moins cher que des centaines d'hectares qui partent en fumée.
2: Un mot du Var où l'incendie est fixé depuis hier soir après avoir parcouru 4500 hectares en 8 jours. Il ne progresse plus et les habitants de Corrence et de Barjols sont autorisés aujourd'hui à rentrer chez eux.
1: Deux gardes à vue dans l'affaire des 5 bébés retrouvés morts à Orange.
2: Dans le Vaucluse, le couple de parents est depuis ce matin entendu par les enquêteurs. Selon les premières déclarations du père, il explique avoir été troublé par l'accouchement soudain de sa compagne dimanche dernier après un nouveau déni de grossesse. C'est pendant son passage à l'hôpital qu'il a trouvé les restes humains des bébés. Le nouveau-né et les deux aînés du couple sont pris en charge par l'aide sociale à l'enfance. Il a fait danser la France et même le monde entier lors de la cérémonie de clôture des JO de Paris 2024 avec Nate Cole et cette intro mythique. On a appris ce matin la mort du DJ français Kavinsky, retrouvé mort chez lui à quelques jours de son 51e anniversaire. Aucun élément suspect n'a pour le moment été découvert selon le parquet de Paris. Dans un message posté sur Facebook, Emmanuel Macron rend hommage à celui qui restera pour toujours une fierté française.
1: Et puis les supporters des Bleus rêvent grand.
2: Avec Zinedine Zidane comme sélectionneur, certains voient déjà la troisième étoile sur le maillot de l'équipe de France de foot. Là, on est encore dans le rêve, on va se le dire. Mais par contre, Zizou, lui, il est bien là et il suscite déjà beaucoup d'enthousiasme à l'image de Joseph, mégaphone en main. Il faisait partie de la centaine de fans présents hier devant le siège de la fédération.
17: Euh, Zizou, je l'avais vu, mais vraiment de loin, hein, sur le terrain. Là, le fait d'avoir fait un petit check, je crois maintenant je vais vivre avec une seule main. Y a ce côté un peu inhumain, j'ai envie de dire, le côté, c'est pas réel en fait. Lui, il est là aujourd'hui avec nous, et c'est vrai que le fait d'être sélectionneur, ça va créer une proximité qu'on n'avait pas forcément avec lui quand il était joueur, et on espère que cette proximité va nous pousser vers de grandes émotions.
2: Et on espère que Joseph s'est quand même lavé la main depuis hier.
1: Merci Valentin Bertrand. Et vous revenez à 14h pour continuer de nous informer. Envie de vous évader un week-end, ça tombe bien. Dans une minute, nous partons au Mans sur les traces des héros de films de KPDP sur votre radio ICI.
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1: Si vous aimez le cinéma, alors vous allez adorer partir au Mans, cité médiévale qui accueille de nombreux tournages et dans laquelle on ne s'ennuie pas grâce à tout ce qu'il y a à découvrir. Voici un bel aperçu qui va vous donner envie de partir.
25: Le Mans, c'est la capitale de la Sarthe, dans le Grand Ouest de la France, à 55 minutes de Paris en TGV. Le Mans, c'est bien sûr les rillettes et la course automobile. Ça, je peux vous dire que c'est une incontournable réalité locale. Les Sartois sont les plus gros consommateurs de rillettes en France, de loin, et les dernières 24 heures du Mans ont fédéré plus de 300 000 spectateurs. Mais moi, je vais vous donner envie de découvrir la cité Plantagenêt, le cœur historique du Mans. Figurez-vous que c'est un lieu de tournage exceptionnel pour le cinéma. Et à la fin de cet épisode, vous allez découvrir le pouvoir surnaturel d'Aménir. Je m'appelle Fabien Aubric, je suis animateur à ICI Men. J'adore la cité Plantagenêt qui me rappelle mon arrivée au Mans, en famille, il y a 15 ans. Ce n'était pas facile pour mes enfants de quitter leur vie d'avant. Mais un petit peu comme par magie ici dans la vieille ville, un petit appartement qui ressemblait à une cabane et des rues comme on en voit seulement dans les films de KPDP ont su les faire sourire. Merci la cité Plantagenêt. Bienvenue dans Partir, Le Mans, terre de cinéma. Notre point de départ, c'est la place du Cardinal Grand. Elle est érigée sur un promontoire. C'est un peu comme si elle dominait la ville depuis la cité médiévale. Si vous venez en voiture, c'est facile. Il y a 3 parkings gratuits. Rue Nicolas Denisot, rue de la Galère et quai Louis Blanc où les camping-cars sont aussi les bienvenus. Mais évidemment,

0: la fameuse tirade du nez. Et c'est vraiment ce film qui va donner un coup de projecteur sur la ville du Mans. Et oui, la cité Plantagenêt est un lieu privilégié pour le tournage de films d'époque, parce que cette cité médiévale a été largement préservée de la modernité, mais n'allons pas trop vite. On avance encore un peu pour rentrer dans la cathédrale Saint-Julien. Ce qui apparaît en premier lieu quand on pénètre ici, c'est que l'édifice baigne de lumière. La pierre est blanche, les rayons du soleil magnifient les vitraux, vitraux qui figurent parmi les plus beaux ensembles européens avec ceux des cathédrales de Chartres et Bourges. Visiter la cité Plantagenêt, c'est se mettre en mouvement. Je vous invite à privilégier une tenue et des chaussures confortables. Déjà parce que vous allez braver un peu de dénivelé. De la place du Jet d'eau au parvis de la cathédrale, vous devrez monter un escalier de 48 marches, je les ai comptées. Ayez aussi en tête que les rues de la vieille ville sont constituées pour l'immense majorité de pavés. Assurez vos appuis. Ici, les chambres d'hôtes ne manquent pas. Mon coup de cœur, c'est le logis du Saint-Flasso. Cet hébergement, situé à quelques pas de la cathédrale, offre une déco qui ravit les amateurs d'ambiance chaleureuse. Vieilles pierres, beaux meubles, couleurs, parquets, poutres, avec aussi une vue agréable sur la vieille ville grâce aux 5 fenêtres de l'appartement. Mais je vous ai promis de vous faire découvrir mon lieu préféré. Venez, on va partir s'aventurer dans les ruelles de la cité Plantagenêt pour découvrir les secrets des films tournés ici. C'est à 5 minutes de la cathédrale. On se trouve maintenant au pied de la cité Plantagenêt. On est du côté de la rivière, la Sarthe. La vieille ville du Mans, c'est plus de 2000 ans d'histoire. D'ailleurs, on aperçoit la muraille gallo-romaine. Haute de 10 mètres, elle a permis aux Romains d'affirmer leur puissance et le prestige de la cité, et elle est très bien conservée. Elle enserre la cité et offre de superbes couleurs, rouge, rose. Venez la voir au coucher du soleil, c'est magnifique. J'en prends plein les yeux à chaque fois. Je vous conseille de venir ici l'été. Il y a du monde, mais rassurez-vous, on est loin des excès du surtourisme. Vous pourrez profiter des terrasses. En plus, l'été, c'est la saison de la nuit des chimères. Quand le soleil se couche, les pavés et façades des monuments du Vieux Mans s'animent de projections. Vous pouvez découvrir ces lumières enchantées, gratuitement, chaque soir de juillet à début septembre. Autre originalité de l'été, des comédiens proposent des visites théâtralisées de la cathédrale du Mans. Pour y assister, je vous recommande de réserver sur le site de l'Office de tourisme. Comptez une 10aine d'euros par personne. Remontons dans la vieille ville. Il y a un endroit que j'adore, c'est la maison suspendue. Elle date du XVIe siècle. C'est une curieuse habitation, toute petite, bâtie en pan de bois. On se demande vraiment comment elle tient au-dessus de la rue Saint-Pavin de la cité. Regardez, à la fenêtre, les propriétaires ont déposé un ours en pluche. C'est un clin d'œil à une photo de Robert Doisneau prise en 1962. On y voit une petite fille et son ours sous « La maison qui volait ». C'est le titre que Doisneau a donné au cliché en noir et blanc. Pour visiter la cité Plantagenêt et comprendre pourquoi c'est un lieu privilégié par les cinéastes, on a la chance d'être avec Annie Hamelin. Annie est comédienne, amoureuse de la ville du Mans. Elle a travaillé sur de nombreux tournages ici.
1: Bon, moi, je trouve que c'est la plus belle partie de la ville. Évidemment, je suis née ici, donc peut-être j'ai un attachement particulier avec ce vieux Mans, qu'on appelait comme ça il y a longtemps. C'est un endroit alors paisible aussi, parce que c'est vrai qu'ici on n'entend vraiment pas les bruits de la ville, et je pense qu'aussi c'est pour ça que les cinéastes ils aiment cet endroit. On est tout près du centre commercial du cœur de ville et de l'agitation de la ville, et puis il y a quelque chose de paisible. Alors, est-ce que c'est parce qu'il y a tellement de gens qui ont déambulé dans ces rues, il y a sûrement une âme dans cet endroit, je pense.
0: On avance un peu et on arrive Square du Bois. Ici, on surplombe la rivière, la Sarthe, dans un carré de verdure. Vous voyez des bancs, une boîte à livres, servez-vous, et de grands magnolias qui nous apportent un peu de fraîcheur dès le printemps. C'est la même qu'ont été tournées des scènes du film Le Bossu, sorti en 1997. Encore un film de KPDP, et oui, ici on n'est pas loin de Paris, c'est donc pratique. En plus, la cité Plantagenêt offre 20 hectares de quartiers anciens parfaitement préservés. On a l'impression que le temps s'est figé. C'est un décor parfait pour Le Bossu, l'histoire de la vengeance d'un chevalier. Daniel Auteuil, Fabrice Lucchini, Marie Gillin, Vincent Pérez tournent à le roman.
1: Ils ont choisi en fait

0: de reconstituer l'hôtel de Nevers, donc qui se trouvait à Paris sous la Régence. Et pour ça, ils ont construit en fait dans des ateliers en région parisienne un décor de façade en fait avec des murs en polystyrène. Et il a fallu démonter donc en région parisienne ce décor et le transporter jusqu'au Mans, là sur ce square du bois. Les gens, en fait, il y avait des barrières ici et les badauds, ils venaient en fait le dimanche admirer en fait le décor. C'était assez drôle. Il y avait beaucoup de monde. C'était assez marrant de voir ça.
1: La balade, ça donne soif. Et pour se désaltérer, on s'arrête chez Chachéchir. 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
1: On sort du salon de thé pour arriver rue de la Reine Bérengère. Cette rue, c'est l'un des axes principaux de la cité. Vous y voyez les maisons les plus cossues de la vieille ville. On raconte même que c'est dans l'une de ces maisons qu'est morte la reine Bérengère, l'épouse de Richard Cœur de Lion, fils d'Henri II Plantagenet, né au Mans, second fondateur de la dynastie royale qui donne son nom à la vieille ville du Mans. Cette rue de la reine Bérengère, c'est encore un lieu de tournage privilégié. Des scènes de L'homme au masque de fer avec Leonardo DiCaprio, de Le Mans 66 avec Matt Damon et Christian Bale ont été tournées ici.
0: C'est une ruelle très étroite, avec une belle profondeur de champ qu'on peut filmer d'un côté ou de l'autre. Et ça permet là, par exemple, de faire courir des chevaux, d'avoir le son des vrais pavés. Parce que c'est vrai que des chevaux ont du mal à courir sur des faux pavés. Ça permet de faire passer des carrosses aussi. Et évidemment, on a aussi le son. Donc ça, c'est intéressant. Après cette rue, on peut aussi constater qu'il y a donc des lanternes. Et on ne voit, en effet, quand on regarde bien, on ne voit pas de fil, ni du réseau électrique, ni du réseau téléphonique. Et c'est une des raisons pour lesquelles les cinéastes, comme De Broca, par exemple, ont été intéressés pour venir tourner ici.
1: Je vous avais dit au début de l'épisode que le menhir du Mans avait un pouvoir surnaturel. On repasse devant la cathédrale. Si vous êtes attentif, vous allez apercevoir qu'il y a une immense pierre enchâssée dans un angle de la cathédrale, véritablement collée au mur. Ce menhir, c'est le plus vieux témoin de l'histoire du Mans. Il est là depuis 5000 ans. Et figurez-vous qu'on lui prête un pouvoir. Il est le symbole de la fertilité. Pour être sûr d'avoir un beau bébé dans 9 mois, glissez votre doigt dans un trou au beau milieu du menhir, ce trou qu'on appelle le nombril du Mans.
0: Donc il y a beaucoup de gens qui s'amusent à le toucher. C'est un peu... un petit rituel de passage. Voilà, mais c'est rigolo.
1: Avant de partir de la cité Plantagenet, vous devez passer chez Juliette. Une commerçante du quartier, elle est là depuis 40 ans. C'est la boutique qui défend l'artisanat et les créateurs. Si vous désirez un souvenir, je vous recommande l'un de ces personnages d'une dizaine de centimètres, plein de couleurs, tout en rondeur. Ce sont des poupées décoratives, un peu déjantées. Et comme moi c'est sûr, vous allez craquer pour ces créations de Juliette en plastiroc, une pâte à modeler qui sèche à l'air libre. Ça mettra un peu de folie, on en a besoin, dans votre intérieur. Si vous avez encore un peu de temps devant vous, si votre week-end n'est pas terminé, j'ai une dernière idée pour vous. On va à l'abbaye royale de Lépau. C'est à 10 minutes en voiture de la cité Plantagenet, le tramway vous y conduit rapidement aussi.
3: C'est la reine Bérengère de Navarre, veuve de Richard Cœur de Lion, qui acquiert ses terres et qui fonde l'abbaye en 1230. C'est une abbaye cistercienne fondée par une reine d'Angleterre et qui est basée aux portes du Mans.
1: Caroline Ménérol, chargée de communication. Ici, on est à l'abbaye de Lépau, à Ivray-l'Évêque. L'édifice comprend plusieurs bâtiments ouverts à la visite. L'entrée adulte est à 7 euros. On commence par marcher vers le cloître, soutenu par d'imposantes colonnes sculptées. L'église abbatiale présente de magnifiques couleurs ocre. Et on y voit le gisant de la reine Bérengère. C'est magique, c'est beau, c'est reposant. Ce n'est donc pas étonnant que l'abbaye ait aussi servi de lieu de tournage pour des films. Mais j'y reviendrai. J'adore l'abbaye de Lépau parce que c'est aussi un lieu de nature. Il y a un grand parc arboré, très bien entretenu, idéal pour les grandes balades. Ce parc abrite un jardin permacole. On vous y apprend les principes de la permaculture, une manière de cultiver en s'inspirant de la nature. Il est même possible, à l'issue de ces ateliers, de déguster les produits réalisés avec les fruits et légumes du jardin. Pensez à réserver, c'est 5 euros pour les adultes, gratuit pour les enfants. Le cinéaste Pascal Thomas a choisi la cité Plantagenêt, où nous étions, mais aussi l'abbaye de Lépau pour tourner son film « Le voyage en pyjama » sorti en 2023. Une comédie romantique sur les déboires amoureux d'un prof de lettres.
4: Dans une région absolument délicieuse, charmante, avec des gens accueillants, de très très beaux décors. Mais pour beaucoup des Français, le Mans, ça se réduit à deux choses. Je commence parce que je préfère les rillettes et ensuite les courses automobiles. Et là, j'ai découvert des gens charmants, accueillants, de très belles, le centre du Mans magnifique. On a pu tourner tous nos intérieurs et extérieurs de maisons, une librairie. Une pure merveille, ça nous a donné de beaux décors qu'on a filmés simplement dans leur beauté, sans chercher à faire des acrobaties, bien sûr, pour simplement montrer l'endroit heureux dans lequel on s'était trouvé.
1: Bien sympa aussi, un tour par la boutique 100% Made in Sarthe de l'abbaye de Lépau, où vous trouvez des livres, des souvenirs, miel, confiture issue du jardin permacole, et bien sûr, les fameuses rillettes du Mans, tant pis pour le summer body. En quittant l'édifice, je vous invite vivement à découvrir l'Arche de la Nature, c'est juste derrière l'abbaye. J'adorais venir ici quand mes enfants étaient petits pour qu'ils galopent un peu, j'avais la paix le soir, et découvre les animaux de la ferme. Des animaux parfois utilisés lors des tournages de films. Retenez que Le Mans est aussi une ville d'art et d'histoire, mais ça, vous le verrez quand vous viendrez.
5: Avec grand plaisir, merci Fabien Aubry d'Issimène pour cette jolie visite du Mans, cité de tournage qui inspire les cinéastes. 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Musique à présent avec Diana Ross, Upside Down sur votre radio ici.

0: Upside Down, Diana Ross. La musique continue dans un instant avec Julien Clerc, puis le tout nouveau titre de Grand Corps Malade en duo avec Stilto. Quant à moi, je vous dis à demain et je vous souhaite un très très bon après-midi sur votre radio locale, ici.
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1: Serge Baillivet.
2: Le samedi 29 août, à partir de 13h30, un événement inédit et convivial. La base en fait des caisses. 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

0: on chantait cet après-midi. C'est une proposition intéressante que nous fait Julien Clerc sur votre radio locale ici, Normandie. Moi, c'est Serge Baillivet, que vous soyez au travail, en vacances, à la maison. Je suis heureux de vous accompagner ce mercredi avec Antoine Louchardi, qui de temps en temps, le matin, certains jours, arrivait sous les traits d'un personnage en studio. C'est le cas avec un Normand du futur. Des noix de coco au Mont-Saint-Michel, Étretat envahi par la mer. On retrouve Antoine et Michel après Toto Africa. Et tout de suite, c'est Grand Corps Malade et Stilto, le prochain rêve. Bon, pas sûr que ce soit un rêve, hein, l'histoire d'Antoine Louchardi. Ce serait plutôt un cauchemar, c'est ce que nous verrons.
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2: C'est l'heure de notre rendez-vous avec Antoine Lucciardi qui s'est fait représenter ce matin. Et oui, aujourd'hui c'est exceptionnel. Dans les Normandises, nous ne recevons pas un témoin du passé comme d'habitude, mais bel et bien le Normand du futur. Bonjour.
3: Bonjour, homme du passé. Comment ça va ce matin? Ah là là, je suis désolé, hein, fou. Oh, ça caille chez vous, bon sang, mais qu'est-ce qui fait froid là-dedans?
2: Bon, ben c'est la Normandie, quoi.
3: Ah bah non, je viens de me taper un 43 degrés à Fécamp, arrêtez de me faire croire vos foutaises, là. Ça tapait tellement que j'étais obligé de m'enduire d'huile de coco. Huile de coco 100% locale, je précise,
2: hein. Mais de quoi parlez-vous?
3: Mais comment ça? Mais des fameux cocotiers normands, Michel. Il y en a partout dans la baie du Mont-Saint-Michel. Ça pullule, ces arbres-là. Ça pousse comme du chien d'Inde. Suffit juste de se baisser pour ramasser des noix de coco. Bon, évidemment, faut faire gaffe aux iguanes.
2: Ça a bien changé, non?
3: Bah, je pense bien. Vous savez, moi, je suis né en 2082. Et viens de 2124, la Normandie. Maintenant, c'est tropical, hein. C'est Copacabana.
2: Oui, bon, mais toujours des falaises et un littoral.
3: Les quoi?
2: Falaises.
3: Les fadaises? De quoi ils causent? Je comprends pas.
2: Les falaises d'Étretat.
3: Ah oui, oui, oui, j'ai entendu parler d'Étretat, la ville mythique, l'Atlantide de chez nous, ensevelie par la mer. Au moins les pompiers ont plus à aller chercher ces ploucs de touristes.
2: Bon, c'est l'angoisse ce que vous me racontez ce matin, vous vous dites donc.
3: Oh bah non Michel, vous savez on s'habitue, hein. Après l'explosion de la centrale de Penly en 2098, on a été obligé de s'adapter. C'est comme ça, vous voyez, c'est comme ça. Pour les 9 millions de Normands...
2: Quoi, 9 millions?
3: Bah oui, le sud de la France c'était plus vivable, alors on s'est coltiné les Nîmois, les Toulousains, les Niçois, bref, on est 9 millions. Après, ce que vous appelez futur, il y a des aspects sympas, hein. Le FC Rouen, par exemple, a gagné 5 fois la Ligue des Champions, ouais, et on a un aéroport international au Ménil-et-Lard. On a eu 2 présidents de la République normande, Édouard Philippe et Poupette Kenza. Bon, ça n'a pas été foufou, hein. Allez, salut France Bleu, ici Val-de-Caux-Seine-et-Eure. Ouais, c'est votre nom en 2124. Et c'est marrant parce que c'est un type qui s'appelle Jérôme Michel qui présente la matinale. Comme quoi, tout passe, rien ne change. Allez, salut le passé, à bientôt.
2: Merci beaucoup à vous. Vous savez, avec ce... Alors, pour ceux qui n'ont pas l'image, éventuellement, vous pourrez la retrouver sur nos réseaux. Ça vous fait une belle tête de... Normand, ça, hein.
3: Oui, écoutez, un nain, pas un lisse. Qu'est-ce que vous voulez? Qu'on fait ce qu'on peut.
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0: Depuis le champ des signes, Nicolas Sirkis et Indochine. Bel après-midi, c'est mercredi, donc sortie cinéma, même pendant les vacances d'été. Spider-Man, Brand New Day, c'est un tout nouveau jour pour Peter Parker dans un monde qui ne se souvient plus de lui. Il poursuit sans relâche sa lutte contre la criminalité. Séance par exemple à 16h30 au Pâté d'Oc du Havre ou bien à 20h30 au Palace des Andelys. Avant 14h, Bonnie Tyler, Total Eclipse of the Heart. L'éclipse du soleil, c'est le 12 août. On n'a plus de lunettes à ici Normandie, à la radio à Rouen, mais vous pourrez en retirer à la mairie de Bernay et de Dieppe la semaine prochaine. On vous en a mis de côté.
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1: Bon après-midi, vous écoutez ici Normandie, les 14h. Toute l'actu en France et dans le monde, c'est le 90 secondes, Valentin Bertrand.
2: Jusqu'à 42 degrés attendus cet après-midi à Cahors dans le Lot, la quatrième canicule de l'année s'annonce aussi furtive qu'intense. Le pic attendu dès aujourd'hui avec une redescente plus lente en fin de semaine. 16 départements sont en vigilance orange, une grande partie du centre-est, du Puy-de-Dôme à la Savoie, de la Drôme au Doubs ainsi que les Landes et la Gironde. La Gironde où le travail des pompiers est déjà compliqué par ces fortes chaleurs, plusieurs reprises de feu signalées dès ce midi au Temple et à Lège-Cap-Ferré. Journée donc à haut risque pour les 2750 soldats du feu toujours mobilisés pour garder le feu dans son périmètre actuel de 42 000 hectares. Pour soutenir les pompiers français en lutte depuis maintenant une semaine, en Gironde, les secouristes belges et des camions d'extinction et de ravitaillement sont en route. Après la découverte de 5 bébés morts dans un appartement d'Orange dans le Vaucluse, les deux parents sont en garde à vue depuis ce matin. L'alerte est venue du père, intrigué par l'accouchement soudain de sa compagne dimanche dernier après un nouveau déni de grossesse. Une enquête pour meurtre sur mineur de 15 ans est ouverte. La sentence redoutée est tombée. Les 270 salariés de Fibre Excellence à Tarascon, dans les Bouches-du-Rhône, vont perdre leur emploi. Le tribunal de commerce de Toulouse confirme la liquidation judiciaire de cette usine. Décision toujours en attente pour l'autre site du dernier papetier français à Saint-Gaudens, en Haute-Garonne. Et puis, il a fait danser le monde entier lors de la cérémonie de clôture des JO de Paris. Le DJ français Kavinsky, retrouvé mort à son domicile ce matin, il avait 50 ans.
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1: Du soleil et du vent d'ouest, sud-ouest en ce début d'après-midi sur l'Eure et la Seine-Maritime. Journée la plus chaude de la semaine, nous dit Météo France, avec déjà 26 à Fécamp, 29 au Havre, 31 à Dieppe, 34 à Douteville, Les Andelys, 35 à Rouen, Évreux, Lieuray, 36 à Vernon, on attend jusqu'à 38. Pensez à boire de l'eau, casquette, chapeau de rigueur et crème solaire. Index UV fort, 7 ce mercredi. Pour la musique, mélodie, tempo, harmonie, voici Bernard Lavillier et Jimmy Cliff.
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0: Ici Normandie retourne dans les années 80 avec le groupe anglais Fine Young Cannibals. Il remporte en 1990 les Brit Awards du meilleur groupe et du meilleur album britannique. Bonjour à vous qui nous rejoignez, Serge Baillivet dans la radio jusqu'à 16h avec trois chansons françaises à la suite qui sont en préparation. Elie Medeiros, le duo Marc Lavoine-Patrick Fiori, Occupé, une chanson sur l'absence dont Marc a écrit les paroles, Fabrice Aboulker, la musique, et puis il y aura également Jane Birkin, ex-fan des 60s.
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1: Il fait chaud ce mercredi et si on allait se baigner,
0: Serge Baillivet.
1: Mais avant de plonger, écoutez les conseils de Julien.
2: Bonjour à tous, je suis le lieutenant Julien des sapeurs-pompiers de l'Eure. Avec ces fortes chaleurs, vous allez sûrement vous baigner. Mais avant d'entrer dans l'eau, prenez le temps de vous rafraîchir progressivement. Les différences de température peuvent provoquer un choc thermique. Privilégiez les zones surveillées, restez proche de vos enfants. Ne sautez pas depuis des ponts. 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
1: La baignade sur la côte d'Albâtre, par exemple. Pour aujourd'hui, un vent d'ouest 5 à 10 nœuds, soit force 2 à 3 Beaufort. 31 degrés sur la plage de Dieppe, avec 19 dans l'eau. Nous sommes en marée descendante. Ce sera marée basse à Dieppe à 21h04. Et Julien vous l'a dit, on reste dans la zone de baignade surveillée. Si vous êtes victime ou témoin d'un événement de mer, vous contactez les secours par téléphone en composant le 196.
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0: Ici Normandie, un peu de rock avec John Jett and the Black Hearts. Avant le retour de l'info à 15h, Shakira, Michel Berger, la groupie du pianiste et puis Louis Bertignac et les visiteurs, ces idées-là. Tiens, si vous avez une idée de sortie annoncée, vide-grenier, concert, rando, envoyez-nous un message vocal sur le WhatsApp de la radio au 02 35 07 66 66.
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1: Bon mercredi, à l'écoute de votre radio locale ici Normandie, les 15h. Toute l'actu en France et dans le monde, c'est le 90 secondes avec vous, Valentin Bertrand.
2: C'est parti, comme une allumette, les mots du maire de Lenton en Gironde où une reprise de feu est survenue ce matin. Le cocktail météo est détonnant aujourd'hui avec du vent et des températures jusqu'à 40 degrés. Mais pour l'heure, le feu reste stabilisé. La surface parcourue est toujours de 42 000 hectares. Canicule et risque d'incendie. Deux tiers de la France sont concernés par un appel à la vigilance avec 65 départements en risque élevé de feux de forêt, principalement dans la moitié nord du pays et dans le sud-ouest. Après la découverte de 5 bébés morts dans un appartement d'Orange, dans le Vaucluse, les deux parents sont en garde à vue depuis ce matin. L'alerte est venue du père, intrigué par l'accouchement soudain de sa compagne dimanche dernier. Après un nouveau déni de grossesse, une enquête pour meurtre sur mineur de 15 ans est ouverte. La chanteuse Angèle exprime son immense tristesse après la mort du DJ français Kavinsky, rendu célèbre par son titre Night Call, sur lequel elle avait posé sa voix lors de la cérémonie de clôture des JO de Paris 2024. Il n'a pas survécu au choc, le pilote d'un ULM est mort ce matin près de l'aérodrome de Montélimar en Cône. D'après Isidro Mardèche, l'appareil a brusquement chuté. Après son décollage, l'homme âgé d'une cinquantaine d'années était seul à son bord. L'apprentissage du basque, du corse, du breton, bientôt mieux valorisé au bac, avec une mention cursus bilingue mis en place dans 2 ans sur le diplôme des bacheliers. Et puis là, tout de suite, vous retrouvez sur ici.fr la liste des jours fériés et surtout des vacances académie par académie pour la prochaine rentrée scolaire.
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1: Soleil et chaleur pour ce mercredi avec un peu plus de fraîcheur sur la côte d'Albâtre, mais tout de même 28 à Saint-Valery-en-Caux, 34 à Yvetot, 35 à Pont-Audemer, 37 à Rouen et Évreux, 38 à Elbeuf et Vernon. En mer, un vent d'ouest 5 à 10 nœuds, soit force 2 à 3 à Beaufort, 28 degrés sur les galets à Yport, 19 degrés dans l'eau et ce sera basse mer à 18h53. Voici Electric Light Orchestra et Mr. Blue Sky. Bel après-midi.
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0: petite douceur pour vous rafraîchir cet après-midi. On en a bien besoin. Black avec Wonderful Life. On va souhaiter bon courage, tiens, à ceux qui travaillent en extérieur sur les chantiers, notamment. Serge Baillivet avec vous. Mais je ne suis pas seul. Non, j'ai trois chansons françaises pour vous. Il y a Jean-Jacques Goldman avec Là-bas, Rose Laurence, Africa, et puis Yann Muller. C'est un DJ français reconnaissable avec son chapeau. Il revisite les grands standards en version électropop, comme Michel Delpech pour vous cet après-midi. Le chanteur devient les oies sauvages. On chante avec Ici Normandie.
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1: En Seine-Maritime, connaissez-vous le Jardin des Sculptures ?
0: Serge Baillivet.
1: Situé à Bois-Guilbert, le parc autour du château propose de découvrir les sculptures de Jean-Marc Depas, mais aussi de passer un dimanche en musique jusqu'au 16 août. C'est la 7e édition de ce rendez-vous musical. Ce dimanche de août à 18h, c'est Feriel Cadour. Elle est pianiste, concertiste et musicologue. Elle se produit régulièrement dans des festivals en France et à l'étranger. Elle a consacré plusieurs enregistrements au répertoire romantique. Elle était en résidence au château de Bois-Guilbert de 2015 à 2019. Et au programme ce dimanche, Jean-Sébastien Bach, Claude Debussy ou encore Robert Schumann. Je vous offre maintenant deux invitations pour découvrir le château, le jardin et profiter de ce concert ce dimanche 2 août. Vous nous appelez maintenant 02 35 07 66 66 et vous serez ce dimanche au Jardin des Sculptures à Bois-Guilbert.
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0: Merci Normandie Bachia Promises. J'ai été ravi de passer ce petit moment avec vous. Je vous retrouve demain à partir de 11h pour notre blind test de l'été avec votre côte de bœuf à gagner. Et puis demain après-midi, tout en musique, entre 13h30 et 16h. Avant de retrouver les infos dans un quart d'heure, on va faire un tour sur Mars avec David Bowie. Je vous mets de côté aussi Marine et Ten Sharp. You, bel été avec votre radio locale ici Normandie.
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1: Bel après-midi, je vous laisse avec Annie Le Fléoutère. Il est 16h. Valentin Bertrand, toute l'actu en France et dans le monde, c'est le 90 secondes.
2: Jusqu'à 42 degrés attendus cet après-midi. La quatrième canicule de l'année s'annonce aussi furtive qu'intense. Le pic attendu dès aujourd'hui, avant une redescente plus lente en fin de semaine. Et c'est à Cahors, dans le Lot, qu'il risque de faire le plus chaud. 16 départements sont en vigilance orange. Une grande partie du centre-est, ainsi que les Landes et la Gironde. La Gironde, où les fortes chaleurs compliquent un peu plus encore la lutte contre les flammes. Plusieurs reprises de feu signalées à Lenton, au Temple et à Lèche-Cap-Ferré. Journée donc à haut risque pour les 2750 sapeurs-pompiers toujours mobilisés pour garder ce feu dans son périmètre actuel. 42 000 hectares parcourus pour soutenir les pompiers français en lutte depuis maintenant une semaine en Gironde. Une trentaine de militaires belges et une dizaine de véhicules sont en cours d'acheminement sur place. Dans le Var, les habitants de Barjols et de Corrence sont autorisés à rentrer chez eux. Le feu est fixé depuis hier soir, c'est-à-dire qu'il ne progresse plus. Il a parcouru 4500 hectares. La sentence redoutée est tombée. Les 270 salariés de Fibre Excellence à Tarascon, dans les Bouches-du-Rhône, vont perdre leur emploi. Le tribunal de commerce de Toulouse confirme la liquidation judiciaire de cette usine. Décision toujours en attente pour l'autre site du dernier papetier français à Saint-Gaudens, en Haute-Garonne. Le football n'est pas à vendre. C'est le message posté par la ministre française des Sports, Marina Ferrari. Réaction au projet de la FIFA, l'association à but non lucratif à la tête des grandes compétitions mondiales, qui souhaite ouvrir ses activités commerciales à des investisseurs privés. Projet très critiqué en Europe.
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5: Un soleil généreux, un ciel bleu quasiment sans nuages, un vent de secteur ouest, nord-ouest modéré et des températures encore très au-dessus des normales de saison. C'est là qu'on soupire. Alors, heureusement, ça devrait être la journée la plus chaude de la semaine, la seule. 24 degrés à Écalalix, 26 au Havre, 27 à Dieppe, 35 à Buchy, 36 à Bernay, 37 à Rouen, Évreux et Giverny. Sur les routes, je n'ai pas de difficultés. En revanche, sur la Seine, attention, il n'y a quasiment aucun bac de Seine en service. Le bac de Seine de Yéville, de Petit-Couronne, de Ménil-sous-Jumièges, de Labouille, de Dieppedalle, ils sont tous suspendus en raison d'un mouvement social. Donc il y aura sans doute du monde, notamment sur le pont de Bretonne.
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5: C'est presque une chanson d'actualité. C'est un duel au soleil avec Étienne Dehau. Ravi de vous retrouver. On reste ensemble jusqu'à 19h. C'est votre radio ici Normandie pour vous bercer pendant l'été.

0: Alex Warren, Fever Dream.
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0: 16h10, comme on dit sur l'autoroute, je crois qu'une pause s'impose. Une longue pause qu'on va faire ensemble jusqu'à 19h. Parce qu'il fait un peu chaud quand même, hein, à moins de travailler au rayon surgelé. J'ai quelques rafraîchissants pour vous d'ailleurs. Ah oui, ça fait du bien. Alors, quelques pauses fraîcheurs et des conseils lecture pour lire à la plage ou à l'ombre. C'est l'heure de vous retrouver, Gaëlle Lapeyre.
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3: Qui suis-je? Où vais-je? Où cours-je? Et dans quelle étagère? On l'a tous vécu, ce moment où tout plein de questions fondamentales nous assaillent, souvent au beau milieu de la nuit qu'on aurait préféré passer à dormir. Heureusement, il y a des gens qui réfléchissent à tout ça et qui, eux, trouvent des réponses et les partagent. Comme le philosophe Charles Pépin dans son livre « Où trouver la force ?» et autres questions existentielles. C'est un documentaire pratique qui répond à des interrogations très concrètes afin de nous aider à mieux penser et surtout à mieux vivre. Comment aller bien dans un monde qui va mal? Doit-on avoir peur de la routine? Peut-on vraiment changer les gens? À quoi sert la colère? Pourquoi aimons-nous danser? Pourquoi c'est bon d'admirer? Et comment avoir confiance en soi? Ça, cette confiance en soi, c'est un vaste sujet. Et on retiendra que ce sont les autres qui nous permettent de la développer, cette satanée confiance en soi. Les bonnes personnes, celles qui nous font du bien. Comme Charles Pépin, finalement. C'est une belle invitation à prendre un condensé de philosophie bien inspiré, accessible et drôle. 58 questions et à chaque fois 4 pages de réponses qui vous diront comment aller bien. On peut picorer les chapitres, c'est hyper agréable et on comprend très facilement ces réflexions qui n'ont qu'un seul but, nous redonner la pêche. C'est un vrai remède à la mélancolie. Ce petit traité de philo, ce sont des leçons de sagesse qui, bien utilisées, nous permettent de prendre un peu de hauteur, mais pas trop quand même, histoire de pas tomber. Comme quoi la vie, avec le philosophe Charles Pépin, ben, c'est sans pépin.
0: Chaque jour, le conseil lecture de Gaëlle Lapeyre, bibliothécaire à la médiathèque d'Elbeuf, pour l'opération Lire à la plage, qui existe depuis 20 ans, avec votre radio ici. C'est Catherine Pancol, qui en est la marraine, et la romancière originaire de Normandie, qui vit en Normandie, eh bien, sera présente à la cabane Lire à la plage de Saint-Valery-en-Caux dans une semaine, le mercredi 5 août. L'après-midi, c'est ouvert à partir de 13h30. Aussi, Elsa, sur votre radio ici. Elle jouait, elle était toute petite, hein, elle jouait dans ce film La femme de ma vie avec Birkin et Christophe Malavoie. Et elle chantait aussi la chanson de ce film bouleversant. Si vous ne l'avez pas vu, je recommande, je vous le recommande vraiment. T'en vas pas.

ça arrive dans 30. Alors, sur ici Normandie, le 12 août, on a rendez-vous avec la Lune et le Soleil à la même heure. Éclipse solaire attendue en début de soirée à partir de 19h30 sur notre région. Elle est visible chez nous à 90%. Alors, nous n'avons plus de lunettes à votre disposition au studio de Rouen. Ne vous déplacez pas, les lunettes homologuées. Mais il y en aura en distribution à la mairie de Bernay et la mairie de Dieppe à partir de lundi prochain. Les lunettes ici homologuées.

0: pour regarder en toute sécurité. Et puis, un joli rendez-vous pour cette éclipse, la base de loisirs de Ménil, de Jumièges-le-Ménil, bien vous propose de profiter d'un kayak, d'un paddle ou autre objet naviguant sur le lac pour apercevoir l'éclipse de soleil qui va se refléter dans l'eau. Donc une soirée unique entre 19h30 et 22h, ce sera donc le 12 août. J'ai une menthe à l'eau pour vous. Est-ce qu'on peut ressortir des glaçons du frigo, s'il te plaît, Mika? Voilà. Menthe à l'eau, Eddie Mitchell, dans une minute.
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0: Finistère, il fait bon en Bretagne en ce moment, mais il y a du monde. L'autre Finistère avec les innocents.
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0: Bon, je ne vous emmène pas sur la plage de Bénodet, mais celle de Fécamp. Sur la plage de Fécamp, il fait 25 degrés en ressenti, 17 degrés dans l'eau. La mer est en train de redescendre, elle sera totalement basse à 18h53. Elle est calme. Vous avez une vague toutes les 8 secondes, paraît-il. Eh oui! Alors, si vous êtes sur place, eh bien, comptez et dites-moi si je me trompe. Toutes les 8 secondes, entre 5 et 8 secondes, pour être précis. Un petit vent de 22 km/h. On est pas mal à Fécamp. Bel après-midi.
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Police. Sur Ici Normandie, chaque jour, on vous demande de partager, de commenter un sujet sur WhatsApp 0235 07 66 66. Et aujourd'hui, eh bien, je compte vraiment sur vous pour un hommage aux combattants du feu. Nous sommes malheureusement impuissants devant ces images dramatiques. Nous sommes aussi infiniment reconnaissants devant le courage de nos pompiers, professionnels ou bénévoles, qui luttent depuis des jours pour sauver des vies, sauver des maisons et sauver toute une région. Alors, je compte sur vous. Laissez un vocal, un message vocal d'encouragement, de remerciement. Vous le faites via WhatsApp 02 35 07 66 66. Ils seront diffusés jusqu'à 19h et transmis aussi à nos collègues d'ici Gironde, d'ici Gascogne et d'ici Provence. Et nous avons des pompiers, bien sûr, normands qui sont sur place. 20 du département de l'Eure sont rentrés hier, mais ont été relayés par 20 autres et une dizaine, 14 pompiers de Seine-Maritime. Je compte sur vous. WhatsApp 0235 07 66 66. Oh, chi. Sur Ici Normandie, je partirai.

0: si, je partirai. Ne partez pas, on reste en couple. Ah oui, le concept du couple. Vu par nos humoristes et vu par Fred Ballard. C'est l'humour en tube.
1: Au début, on expérimente le couple avec les trois S. Surprise, séduction, sexe. Après, on expérimente la vie de couple avec les trois R. Reproche, routine, ronflement.
2: Voilà, et ça c'est vrai que tout de suite ça fait moins rêver. Donc, avis aux célibataires qui passent l'été tout seuls dans leur grand lit, comme Anne Roumanoff, profitez-en pour vous étaler, dormir en étoile, il n'y a que ça de vrai pour rêver à l'amour qui rime avec presque toujours.
1: J'ai été 25 ans en couple à durée indéterminée, on a une rupture conventionnelle, et je ne suis pas pressée de retrouver un couple en CDI, vraiment, non, vraiment, parce que là j'ai fait un stage de 6 mois, j'ai eu un CDD d'un an, là je viens de finir un stage découverte d'une semaine.
2: Ah bah oui, ça se confirme, hein. Sur le marché de l'amour, c'est comme sur le marché du travail. Les carrières longues n'ont pas du tout le vent en poupe. Aujourd'hui, il faut papillonner, hein, pour engranger de l'expérience et se faire chasser. Ou rester solo pour se faire bronzer.
3: Franchement, le célibat, ça pourrait être la norme. En vrai, le célibat, c'est la tranquillité. C'est comme un transat au soleil, le célibat. Le couple, c'est plus la piscine glacée à côté. T'as tous tes potes en couple qui sont dans l'eau et qui arrêtent pas de te dire « Allez, viens, Nina, plonge !» Bon, au début, elle est un peu froide, mais après, on s'habitue.
1: Mais... t'as les lèvres bleues, t'es gelée, ça se voit que t'es pas bien, fous-moi la paix.
2: Voilà, bah normalement, après cette démonstration de Nina Azoulay, les célibataires de l'été seront désormais très heureux de l'être, hein, comme quoi l'humour sauve de tout. On peut se marrer tout un été en solitaire, en bord de mer. Si, si, c'est possible.
0: L'été, c'est mieux en couple ou en célibataire? Ah, ce sera le sujet d'une autre émission. L'humour en tube, chaque jour et demain à 6h58. Merci Fred Ballard.
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0: Et une chanson rafraîchissante. I'd like

0: en chanson avec Jermaine Jackson et Piazzadora. La pluie qu'on attend, alors chez nous, elle arriverait semaine prochaine, mais on l'attend en priorité dans les régions ravagées par les incendies. Alors, hommage aux hommes du feu, aux combattants du feu, à nos pompiers. Et on est impuissant devant ces images, mais on est aussi infiniment reconnaissant et admiratif devant le courage des pompiers et des bénévoles. Alors, ce qu'on vous demande cet après-midi, c'est de laisser un message, un hommage en fait, un vocal sur WhatsApp 02 35 07 66 66. On les diffuse jusqu'à 19h, donc je compte vraiment sur vous. Et c'est ce qu'a fait Franz.
1: C'est vrai qu'aujourd'hui, on est en train de vivre une catastrophe sans précédent. Des personnes qui perdent leur logement. Enfin, je veux dire, c'est affreux, c'est horrible. On a des milliers et des milliers d'animaux qui se retrouvent sans logement. Et on a ces hommes du feu qui se battent pour nous. Et je crois que on doit les remercier. Et en fait, on n'a même pas les mots qu'il faut. Ce sont avant tout des hommes, parfois des pompiers volontaires avant d'être des pompiers professionnels. Ils sont là pour nous, au quotidien, tout le temps. Et il me semble vraiment important aujourd'hui de souligner leur action, plus que jamais aujourd'hui et encore tout l'été qui arrive devant nous. Donc vraiment, grand, grand respect à tous nos pompiers.
0: Merci Franz. Et rendez-vous vous aussi pour enregistrer un message sur le WhatsApp 02 35 07 66 66. On reviendra dans 7 minutes dans l'actu locale sur les pompiers de l'Eure et de Seine-Maritime qui sont aussi en renfort dans le département de la Gironde. Ici Normandie, 16h52.
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0: I Love You Always Forever. Juste avant, la nouvelle chanson de Pierre Demar sur votre radio ici, je pense à vous.
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0: Bel après-midi, ici Normandie, 17h. Les infos, Manon Lombard-Brunel. Bonjour Manon.
2: Bonjour Annie, bonjour à tous.
0: Les courges et les haricots normands font grise mine.
2: Même chose pour les tomates qui, vous l'avez peut-être constaté, ne sont pas très rouges cet été. Ça, c'est la conséquence des vagues de chaleur successives qui touchent encore. Nous sommes aujourd'hui en vigilance jaune canicule, l'Eure et la Seine-Maritime. Il n'y a pas eu de pluie significative depuis plus d'un mois. Les sols sont secs, beaucoup trop secs dans une partie du sud de l'Eure, placée la semaine dernière en crise sécheresse. Cela concerne le secteur de Nadège-Roëlan. Elle est maraîchère à Ménil-sur-Éton, à la petite ferme de Condé.
3: Nous, on a la chance, avec le métier de maraîchage, d'avoir droit à des dérogations pour utiliser l'eau, parce que sinon, pas d'eau, pas de légumes, pas d'argent, pas de revenus, pas de... Après, on fait intelligemment, hein, je vais pas gaspiller l'eau, je sais qu'elle est très utile et c'est plutôt tôt le matin, à la fraîche. Parce que quand il fait déjà 30 à 8 heures, on est bien content de s'être levé beaucoup plus tôt.
4: Et sous la serre, il fait encore plus chaud.
3: Ouais, sous la serre, on a atteint des records cette année, on a frôlé les 60 degrés. C'est là qu'on voit la capacité des végétaux quand même. On pourrait dire, ils pourraient cramer sur place et en fait, ils crament pas, mais on voit qu'ils sont en sécurité. Il y a plus de vie parce que les pollinisateurs, ils vont pas non plus aller sous serre à 60 degrés. Donc il y a la chaleur et le fait de manque de pollinisateurs aussi. Ils sont comme nous. Hein. Et ils sont occupés à aller refroidir leurs ruches. C'est pour ça aussi qu'il y a pas mal de fleurs qui coulent ou des légumes déformés, parce qu'il manque de pollinisation. Et j'ai des clients qui me disent « Mes courgettes, elles sont déformées. » Mais c'est à cause de ça aussi.
2: Nadège Roëlan qui n'a plus de salade, ni de fenouil, pas de betterave non plus. Ces légumes qui n'ont pas beaucoup aimé les 60 degrés sous la serre, c'est ce que vous entendrez dans l'info d'ici demain matin à 7h30.
0: Le corps d'un policier retrouvé hier matin sur un stand de tir d'Évreux.
2: Il s'est suicidé selon l'un de ses collègues que nous avons pu contacter. Ce policier était un agent formateur, moniteur de tir sur le site où son corps a été découvert. Le syndicat Alliance auquel appartenait cet agent se dit bouleversé par sa disparition sur les réseaux sociaux. Il était secrétaire départemental dans l'Eure de ce syndicat. Vous avez toutes les infos sur ici.fr. En Seine-Maritime, les pompiers ont dû rester plusieurs heures sur place. À Oissel, avenue Fernand Le Gagneux, un feu de broussailles a pris ce matin sur une friche de 2 hectares. Incendie juste à côté des quais de Seine, entre deux bâtiments d'habitation. 29 sapeurs-pompiers ont été mobilisés. Des incendies qui se poursuivent en Gironde. Journée charnière avec des reprises de feu constatées cet après-midi au Temple et à Lenton sur le bassin d'Arcachon. Face à cet incendie, la solidarité aussi continue de se mettre en place, y compris chez nous. Vous entendrez dans le journal de 18h l'appel au don d'une infirmière vétérinaire de la clinique du Boulingrin à Rouen. Appel au don pour aider les animaux aussi victimes des incendies.
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2: Annie, on l'a dit, on est en vigilance jaune, canicule dans nos deux départements.
0: Oui, chaleur aujourd'hui. Alors heureusement, ça devrait baisser demain. Et cette nuit, on aura du mal à trouver la fraîcheur. On sera entre 17 et 20 degrés par endroit en pleine nuit. Demain, un temps largement ensoleillé, un peu plus de nuages. C'est pas plus mal pour calmer la chaleur. Mais on sera encore entre 22 et 29 degrés. Demain après-midi, 22 au Havre. La même chose à Dieppe, 28 à Rouen, 29 à Évreux, 30 degrés à Freneuse. Sur les routes, pas trop de difficultés, c'est les vacances. En revanche, attention, pas de bac de Seine actuellement en raison d'un mouvement social. Tous les bacs sont suspendus.
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0: Manon, avez-vous vu le film Michael ?
2: Non, je ne l'ai pas vu.
0: C'est pas vrai.
2: Mais oui, c'est une case que je n'ai pas encore cochée, mais je vais pas tarder.
0: Bah oui, mais...
2: Oui, bah il y a plein de moyens de le voir.
0: Ah ouais,
2: quand même.
0: Au cinéma, avec la musique et tout, c'était mieux. Bah tant pis pour vous. Le voici, pour vous rattraper, vous consoler, Michael Jackson. Wanna be starting something.

0: s'empêcher de danser, même assise, je le fais, vous aussi, je suis sûre. Vous êtes peut-être debout d'ailleurs. Michael Jackson, Wanna Be Starting Something.
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0: Vous avez chaud, oui, il fait encore chaud. Hein. Eh bien, on s'occupe de tout, oui, même de vous rafraîchir. Allez, buvez, trempez-vous, c'est offert. Ça fait du bien. On a besoin de rien d'autre. Non, vraiment de rien. On a le petit pêcheur en plus tout de suite.

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1: Manon avec le petit pêcheur, Manon Lizin. Je vais vous donner le nom complet quand même. C'est l'un des coups de cœur de l'été. L'été, on a plus le temps d'aller sur les marchés, même si les légumes et les fruits font un peu grésimine en raison de la chaleur. Il y a du soleil, mais il y a trop de chaleur. Bon, en même temps, on n'est jamais content. Je vous emmène, parce que j'ai testé pour vous, un marché près de Rouen. Je teste aujourd'hui le marché de Bon Secours. On est à un quart d'heure de Rouen. Suivez-moi. Bonjour mesdames, vous venez souvent au marché de Bon Secours?
2: Ah oui, toutes les semaines, oui c'est sacré.
1: Même quand il fait pas beau comme
2: même
1: aujourd'hui?
2: Quand il fait pas beau, oui, oui.
1: Et c'est l'occasion de papoter?
2: Oui, c'est très sympa.
1: De quoi vous parliez?
2: Ah, bah de tout, hein.
3: De nos soucis, de nos joies, de nos problèmes, oui. Voilà, de ce qu'on va faire. Ça fait du bien. La relation sociale, c'est important.
1: Bonne journée mesdames. Merci. À bientôt. Une des huîtres. Il n'y a pas qu'à Noël qu'on mange des huîtres. Bonjour.
4: Bonjour.
1: Comment ça va?
4: Ça va très bien. On m'appelle Carlito. Je suis marchand d'huîtres écaillées sur les marchés de Bon Secours et Rouen-Saint-Marc. Moi, je fais les huîtres de Vol-les-Roses et également les huîtres de Gouville-sur-Mer.
1: Combien vous allez prendre d'huîtres, monsieur?
5: Juste une douzaine, mais tous les vendredis, hein, une douzaine. Ça fait partie du menu du vendredi soir.
1: C'est bon pour la santé?
5: Oh ben, pas que pour la santé, pour le moral, pour tout, quoi.
1: Comment vous allez les manger? Nature?
5: Ah ben, nature, je les ouvre ce soir et puis on les mange dans la demi-heure qui suit, quoi.
1: À quelle heure on peut venir?
5: À la maison, non, il n'y aura pas assez pour avec une douzaine.
4: Hein, bon, ben, à bientôt, monsieur.
1: Au revoir, monsieur. On vient évidemment pour faire ses courses, pour défendre les producteurs, mais on vient aussi pour parler. On parle de quoi, là, en ce moment?
4: Disons qu'en ce moment, on se moque beaucoup de nos hommes politiques.
1: Ça va, Audrey?
6: Oui, ça va très bien.
1: Il y a plein de cœurs, c'est ça qui m'a attirée.
6: C'est du cœur normand, donc on n'a pas l'appellation Neufchâtel, mais ça y ressemble.
1: J'avais pas vu cette taille-là, c'est trop mignon.
6: Oui, il est mini, donc 30 grammes, c'est la portion standard d'un fromage.
1: On peut en faire des cadeaux, ça.
6: Ah oui, voilà, c'est ça, c'est parfait pour les petits enfants, ils aiment bien.
1: Ouais. On parle de quoi en ce moment sur le marché?
6: Oula, du temps. Du mauvais temps surtout.
1: Bonjour, bonjour. C'est marqué Laurent Humel, mais vous, c'est pas Laurent.
7: Laurent, il est là.
1: Combien de fromages présentés?
4: On a à peu près 110 fromages de présenter.
1: C'est quoi votre dernier coup de cœur?
4: C'est le Beaumont, c'est de Savoie. Ça, je l'ai acheté il y a un an.
1: Ah oui, ça alors?
4: Grosse molle, faisait 60 kilos. Je l'ai laissé s'affiner. Je le retournais tous les 15 jours, 3 semaines. Je retournais la molle. Et nous arrivons à un petit morceau.
1: Ah.
4: Tenez, je vous laisse déguster. Vous allez voir.
1: Je goûte. Il est très, très, très bon. Et pourtant, je ne suis pas une grande amatrice de fromage, je dois l'avouer. Mais franchement, ah oui.
4: Tout le monde l'aime parce que c'est doux, avec du goût.
1: Exactement.
4: Trop fort, c'est une merveille.
1: C'est doux au goût et au toucher aussi.
4: Merci, madame.
1: Allez, je vous laisse.
4: Je vous laisse, je m'en vais travailler.
1: Alors, je vais quitter à regret le marché de Bon Secours. Il y a de l'ambiance, les gens sont de bonne humeur. Ça vaut le coup de venir. C'est le vendredi matin. Le marché, il est à côté de la basilique. Le marché de Bon Secours, donc vendredi. Alors, ce marché tous les vendredis. Et nos j'ai testé, on teste pendant toute l'année. On fait une sélection pour l'été. Et rendez-vous tous les jours de cet été à 10h45 et 17h10. Une lettre, une carte postale. Oh, est-ce que vous envoyez encore toujours des cartes postales? Voici celle de Paul Naref.

0: Michel Polnareff, la lettre à France. Alors, c'est pas une lettre que je vous demande aujourd'hui, mais un message, un vocal pour soutenir les pompiers. Alors, il y a d'ailleurs des pompiers normands du département de l'Eure et de Seine-Maritime qui sont en renfort dans les départements sinistrés par les incendies. On est totalement impuissant devant les images qu'on voit tous les jours, des images dramatiques. On est évidemment reconnaissant devant le courage de ces pompiers et des bénévoles qui luttent pour sauver des vies, pour sauver des maisons et pour sauver toute une région. Alors, laissez-nous un vocal sur le WhatsApp 02 35 07 66 66. C'est ce qu'a fait Marie.
1: Oui, bonjour. Tout mon soutien aux pompiers de la région du Sud-Ouest et d'ailleurs à tous ceux qui ont donné leur vie pour combattre ce feu gigantesque et leur famille. Je donne mon soutien total à toutes les familles de ces régions qui ont tout perdu et ceux qui se reconstruisent comme à tous les autres subissant ces grands feux. Je pense très fort également aux animaux de ces forêts qui n'ont pas pu être sauvés et aux autres. Merci, merci à vous pour votre dévouement. Je vous donne toute mon énergie et ma force. Je suis Marie.
0: Merci Marie. Et vous aussi, comme Marie, comme Franz,

tout à l'heure. Ben, j'attends vos messages. On pourra d'ailleurs les transmettre aux personnes concernées via nos collègues d'ici Gironde, d'ici Provence et d'ici Gascogne. Un message à enregistrer. On vous écoute jusqu'à 19h. WhatsApp 02 35 07 66 66. Pour l'instant, voici la lune de Christophe Maé.

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1: La lune, Christophe Maé, chanson pour sa maman. Et comme la mienne, elle est peut-être devenue une étoile pour vous dans le ciel, mais elle nous éclaire tous les jours. Christophe Maé et les Scorpions pour la tendresse dans une minute avec Wind of Change.
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0: voudrais bien siffler avec eux, mais je ne sais pas siffler. Mika, tu sais siffler, toi ? Mika, qui réalise cette émission, mais si, tu sais siffler, les garçons, ça sait siffler. Bon, c'est plus tendance, hein, mais... Wind of Change, les scorpions sur Ici Normandie.
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0: À vos côtés sur la route, alors ralentissement, c'est du classique. Mais on le dit toujours, pour Flaubert, ça circule difficilement dans le sens rive gauche, rive droite. 7 minutes de ralentissement, on a connu bien mieux, enfin bien pire. Ça ralentit également sur la départementale 982, sous le pont de Tancarville. 6 minutes de plus, bon, c'est pas si méchant. Alors, la difficulté, c'est sur les bacs de Seine. Aucun bac de Seine ne circule aujourd'hui en raison d'un mouvement social. Et... je n'ai pas une bonne nouvelle pour ceux qui pensaient partir en train ce week-end. La SNCF annonce qu'un mouvement social local inopiné va perturber le trafic sur toutes les lignes normandes à partir de vendredi 31 juillet, et ce jusqu'au dimanche 2 août. On vous invite, voyageurs, dans la mesure du possible, à reporter votre voyage.
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0: Évidemment, c'est le titre, hein, rien à voir avec ce que je viens de dire. France Gall, juste après on va jouer. Bonjour, on joue notre jeu de l'été.

0: Évidemment. France Gall, c'est notre rendez-vous de l'été. On fait notre valise. On l'a fait, on l'a défait. Il y a ceux qui vont la faire ce week-end. Et Perrine Clément, elle trouve des objets. Elle nous raconte leur histoire. Les objets de la valise. C'est à vous, Perrine.
1: Dans ma valise, il y a...
2: Moi, ça me rappelle mes voyages en train de nuit.
3: Bah, moi, ça m'évoque plutôt ce film avec le tueur en série.
1: Un sac à viande.
2: Bah, bravo, maintenant j'ai peur.
3: T'as pas entendu un bruit ?
4: Le sac à viande, ce n'est ni un sac destiné au boucher, ni recommandé pour faire ses courses, ni adapté à la conservation de ses aliments. Je vous l'accorde, le nom a de quoi surprendre, inquiéter ou rebuter. Le sac à viande, aussi appelé drap de sac, reposait il y a plusieurs années sur les couchettes des trains de nuit. 11 tortillés, pliés en deux, dans ce simple drap léger en forme de sac de couchage.
5: Mais alors, on n'avait pas de sac de couchage, ça n'existait pas le sac qu'on duvet. On avait un sac à viande et puis une couverture. Alors, il fallait savoir s'entourer dans la couverture, se glisser dans le sac, de façon à ne pas attraper froid au petit jour.
4: Que ce soit en train, à vélo ou à pied, le sac à viande reste un accessoire de voyage pratique.
6: Les campeurs utilisaient un drap, ce que l'on appelle très vulgairement d'ailleurs le sac à viande, mais enfin tout le monde emploie ce terme, je me permets de l'employer aussi. Et nous avons fait un drap qui est entièrement plat, qui vient doubler le sac de couchage.
4: Le sac à viande se place à l'intérieur de notre sac de couchage. Et si un soir, vous êtes sale, en sueur, et vous n'avez pas la possibilité de vous doucher, il fait barrière. Un sac à viande qui soit en coton, en soie ou en synthétique, est bien plus facile à laver et à faire sécher qu'un sac de couchage. Et ça c'est bon à savoir, avant de reprendre la route. Et vous, avez-vous un sac à viande ?
7: Je l'ai acheté en 2017 quand je suis partie. J'avais 20 ans, je suis partie seule en sac à dos avec mon petit sac à viande. C'est un sac en soie et il y a une petite capuche qui peut emmitoufler un peu la tête, qui permet vraiment d'être plus confortable.
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0: Alors, j'ignorais, je viens d'apprendre que certains sacs de couchage se nommaient des sacs à viande. Bon, alors, merci Perrine. La valise de Perrine, c'est tous les jours dans ma valise à 5h-20. On joue ? Allez, c'est parti. Bonjour, on joue. C'est notre jeu de l'été, c'est le blind test de l'été. Trois extraits de chansons à découvrir. Alors, pas les chansons, pas les titres des chansons, on est sympa, on vous demande les artistes. Vous pouvez jouer en participant, vous pouvez jouer en nous appelant. 02 35 07 66 66. 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Deux invitations adultes, deux invitations enfants. Ben, c'est bien parce que c'est toujours un trou dans le budget, les loisirs pendant les vacances d'été. Nous, on vous y invite et on joue pour le plaisir. 02 35 07 66 66, je vous attends. Jérémy Frérot aussi.
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Jérémy Frérot, qui est un garçon du bassin d'Arcachon et qui doit être, comme nous, très, très attristé. Alors aujourd'hui, on vous demande sur WhatsApp 0235 07 66 66 d'enregistrer un vocal de soutien aux pompiers. Il y a des pompiers normands, peut-être des membres de votre famille d'ailleurs, qui sont partis soutenir les pompiers de Gironde, les pompiers de Gascogne et du Var. Un message d'encouragement parce que effectivement, on est infiniment reconnaissant et admiratif devant le courage de ces hommes qui luttent depuis des jours et qui luttent jour et nuit pour sauver des vies, des maisons et toute une région. Alors, 02 35 07 66 66, enregistre un petit vocal. On les diffuse jusqu'à 19h et en plus, ils seront transmis à nos collègues d'ici Gascogne, d'ici Gironde et d'ici Provence. 02 35 07 66 66, je compte vraiment sur vous. Voici Rick Ashley sur votre radio pour un peu de consolation en dansant. 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

0: Eric Ashley sur Ici Normandie. Bonjour Fanny. Fanny, vous êtes à Offranville.
1: C'est ça.
0: Offranville, c'est
1: là, je suis sur la route là.
0: Ah, vous êtes arrêtée, j'espère.
1: Exactement.
0: Bien. Vous allez où? La curieuse.
1: Je me dirige vers Val-de-Sanne parce que je travaille pour un prothésiste dentaire et je m'en vais livrer le dentiste.
0: Ah, d'accord. Ok. Bon, alors voilà. une petite pause pour jouer.
1: Exactement.
0: Il y a des vacances à venir?
1: Oui, demain soir.
0: Ah, demain soir. Vous partez?
1: Oui. On va partir en Alsace.
0: Ah, en Alsace. Ben, il fait voilà. Chaud. C'est beau, mais il fait chaud aussi là-bas.
1: Exactement.
0: Bien.
1: Là, on a la chance d'avoir la fraîcheur du bord de mer.
0: Ah, du bord de mer.
1: Oui, au Franceville, on n'est pas loin, on est à côté de Dieppe.
0: Oui, mais pas en Alsace. J'allais dire, là, je n'y comprends plus rien.
1: Non.
0: Ah oui, effectivement, à Offranville, vous êtes près de Dieppe. Bon, vous connaissez le blind test?
1: Oui. Bah, tous les soirs, je suis sur la route, donc je vous écoute. Alors, souvent, j'y arrive. Là, je me dis, ça va être mon tour. J'espère y arriver.
0: Vous y arrivez plutôt bien dans la voiture?
1: Ben oui, mais voilà, quand c'est son tour,
0: je sais bien. Je serai pareil. Alors, c'est l'été 1980 qui concerne les trois extraits de chansons. Allez, alors moi je m'efface pendant les chansons. Je vous laisse parler distinctement bien fort pour qu'on puisse entendre votre réponse. Prête?
1: Très bien.
0: Allez, c'est parti.

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1: Бон. On va commencer par le début. Police, c'est bien.
0: Oui.
1: Hein, Roxane. Lio, heureusement que vous l'avez trouvé quand même. Lio, amoureux solitaire, c'est bon. Alors déjà, c'est gagné, ça nous fait deux bonnes réponses. Parce qu'il fallait pas compter sur la troisième. Ils ont changé les Cool and the Gang. Hein. Elle serait contente, Diana Ross.
0: Ah bah non, mais voilà, j'y étais pas du tout.
1: Bon, c'est pas grave. L'important, c'est de jouer. Et en plus, vous gagnez quand même. Donc, que dire de mieux.
0: Ah, pour mes deux petits-fils.
1: C'est pour vos petits-fils.
0: Oui.
1: Quel âge ils ont?
0: Alors, j'ai un petit Ambroise qui a 5 ans et un petit Honoré, 3 ans.
1: Oh, bah ça va leur plaire, Biotropica, alors. Hein.
0: Exactement.
1: Voilà. Et les parents ou vous, eh bien, vous allez pouvoir les accompagner. Puisque c'est le passe-famille. Ok, bah je vous laisse reprendre la route. Bonne livraison chez le dentiste. Cassez pas les dents, parce que j'imagine qu'il y a des gens qui les attendent, qui attendent leurs dents.
0: Exactement, c'est tout à fait ça.
1: J'imagine. Bon, allez, merci, soyez prudents. Bonne soirée, merci.
0: Merci, à bientôt, au revoir.
1: Et on joue tout l'été avec le blind test sur ICI Normandie.

0: gros tube en 1987. Magie noire. Philippe Russo, qui n'est pas que chanteur d'ailleurs, il a été guitariste, notamment guitariste de Marc Lavoine, de Laurent Voulzy, de Dutronc, de Hubert Félix Thiéphen, d'Hélène Segarra, etc., etc. Ça faisait du bien de le retrouver, ça nous fait tomber en jeunesse. D'ici 17h55, ici Normandie, toute l'actu dans 5 minutes, et pour nous y emmener, ce sera Diane Tell.
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0: chanson pour James Dean, la légende de Jimmy Dantel.
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0: Il est 18h. Les infos, Manon Montbard-Brunel. Après 10 jours de répit, les températures remontent.
2: Jusqu'à 38 degrés, oui, cet après-midi, dans l'Eure, 37 en Seine-Maritime. Depuis ce midi, nos deux départements sont de nouveau en jaune sur la carte de Météo France. Vigilance canicule, heureusement, ces températures vont redescendre un peu cette nuit, mais quand même, les mairies restent sur leur garde, vigilantes auprès des plus fragiles, notamment à Barentin, au nord de Rouen. Les équipes du CCS et le Centre communal d'action sociale sont désormais bien rodées, Simon Monoury.
3: Dans les bureaux, chaque agent sait ce qu'il doit faire. Magali Hoppé, vice-présidente du CCAS de Barentin.
4: Ils reprennent les registres de 300 personnes dites vulnérables, donc les personnes âgées, les personnes handicapées ou les personnes avec des maladies chroniques. Ils contactent les personnes vulnérables.
3: Ils restent donc très attentifs car les habitants isolés ont besoin d'eux. Comme cette fois où une personne âgée ne répondait pas au téléphone et que la police municipale est intervenue. François-Emmanuel Paton est le directeur du CCAS.
5: Cette personne était chez elle, mais elle était assez désorientée, un petit peu déshydratée. La régulation du SAMU a demandé une hospitalisation, donc les pompiers l'ont pris en charge et elle était hospitalisée.
3: Pendant l'échange, le téléphone du directeur vibre.
5: Là, vous voyez, on vient de recevoir un SMS du département qui nous dit que, sur décision préfectorale, le département est placé en vigilance jaune, forte chaleur. Donc ça ne déclenche pas le plan canicule en tant que tel. Nous restons très attentifs, bien évidemment, aux personnes fragiles.
3: Dans une situation comme celle-ci,
5: on est sur le qui-vive et puis on va prendre aussi peut-être des nouvelles de certaines personnes qu'on sait très fragiles.
3: Le CCAS n'attend pas forcément les consignes de la préfecture pour agir auprès de la population. En revanche, si l'alerte rouge canicule est une nouvelle fois déclenchée par le préfet, des plans nationaux seront mis en action, comme le plan hors sec chaleurs extrêmes actionné pour la première fois début juillet.
2: Le plan hors sec dont le but est de monter des centres dans chaque département avec des lieux frais et accessibles à tous. Des températures qui grimpent de nouveau et ce n'est pas du tout une bonne nouvelle pour les pompiers en Gironde. Le département est en vigilance orange canicule alors qu'il doit encore faire face à des incendies monstres. Il y a des reprises de feu cet après-midi au Temple et à Laton, c'est sur le bassin d'Arcachon. Face à ces incendies, la solidarité continue de se mettre en place, y compris chez nous. Nouvel appel aux dons. Il vient cette fois de la clinique vétérinaire du Boulingrin à Rouen. Pendant les évacuations, certains habitants n'ont pas pu partir avec le matériel adapté ou de quoi nourrir leurs animaux de compagnie. Alors Élise Friboulet-Perrier a décidé de répondre à l'appel d'une association qui coordonne les démarches. Elle travaille à la clinique vétérinaire du Boulingrin.
6: J'ai tout de suite réagi pour monter un chargement de matériel vétérinaire principalement et descendre là-bas sur mes jours de repos pour aider les équipes, les relayer un petit peu aussi parce qu'ils ont besoin de se reposer. Pour les particuliers, les propriétaires d'animaux, ils peuvent apporter de la pâtée pour chatons, de la pâtée de convalescence. C'est du ILSAD, du Royal Canin Recovery. Ça, c'est des choses qui sont hyper énergétiques en fait et qui vont être nécessaires sur des animaux qui sont très affaiblis. Ça va être des couvertures très fine et très légère en polaire. Pas de grosses couettes, pas de choses trop volumineuses pour optimiser absolument le chargement. S'il y a des associations qui peuvent nous fournir une cache-trappe, ça serait fabuleux. Les animaux qui ont été victimes de flammes, il y a des lésions qu'on voit sur le moment, des brûlures, mais aussi avec la fumée inhalée, il y a des suites sur les jours qui suivent qui peuvent être dramatiques.
2: Et cette collecte a commencé aujourd'hui, elle se poursuit jusqu'à vendredi. Vous pouvez déposer vos dons directement à l'accueil de la clinique du vétérinaire du Boulingrin à Rouen. Dans l'Eure, les pompiers ont dû faire face aussi dans une moindre mesure à des départs de feu aujourd'hui. Incendie d'abord à Val-de-Reuil en début d'après-midi. 3600 m2 de végétation brûlée. Un peu plus tard, vers 16h30, deux cabanons ont pris feu à Montfort-sur-Ille. Heureusement, sans faire de victimes. Le corps d'un policier retrouvé hier matin sur un stand de tir à Évreux. Il s'est suicidé selon l'un de ses collègues. Ce policier était un agent formateur, moniteur de tir sur le site où son corps a été découvert. Le syndicat Alliance auquel appartenait cet agent se dit bouleversé par sa disparition sur les réseaux sociaux. Il était secrétaire départemental dans l'Eure de ce syndicat. À Rouen, juste à côté de la gare, un homme de 45 ans a lui été victime d'une agression le week-end dernier, frappé par deux hommes qui voulaient lui voler son téléphone. Ils ont utilisé les béquilles de la victime pour lui porter des coups au visage. Les deux hommes ont été interpellés, ils ont ensuite été déférés. L'un d'eux a été transporté à la maison d'arrêt de Rouen.
0: En football, l'OAC poursuit son mercato.
2: Et officialise, oui, cet après-midi, l'arrivée d'un nouveau joueur junior. Mwanga est de retour chez les Ciels et Marines. Le milieu central prêté un temps au HAC par le Racing Club de Strasbourg s'engage pour 4 ans chez les Havrais. Et puis, ce week-end de chassé-croisée des vacances d'été s'annonce plus compliqué que prévu sur les lignes normandes de la SNCF. Le groupe annonce que le trafic des trains sera perturbé à partir de vendredi et tout le week-end en raison d'un mouvement social local inopiné. Cela concerne notamment les lignes Paris-Rouen-Le Havre ou encore les lignes Paris-Vernon-Rouen et Paris-Évreux. Vous avez toutes les infos sur ici.fr.
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2: Annie, les oui. températures montent, mais cette nuit, ça reste normalement plutôt tenable, encore.
0: Je sais pas ce que vous appelez tenable. 20 degrés la nuit, c'est quand même un peu chaud. Hein.
2: Bah oui, c'est vrai que par rapport à ce qu'on a connu les semaines dernières, ça nous paraît à peu près respirable, mais c'est vrai que c'est pas très normal quand même.
0: Non, bon, on va pas se plaindre par rapport à ce que connaissent d'autres régions. Et puis demain, ça va commencer à baisser. On aura toujours largement du soleil, peut-être un peu plus de nuages, mais c'est pas plus mal hein, pour calmer la chaleur. Demain, on sera entre 22 et 30 degrés. Aujourd'hui, on est quasiment à 38 dans l'intérieur des terres. 22 degrés au Havre à Dieppe demain après-midi, 27 à Côte-Bécancour, 28 à Rouen, 29 à Évreux. La pluie, apparemment pour la semaine prochaine, un peu de pluie à partir de lundi, et ça pourrait peut-être durer. Alors, dommage pour les vacanciers, mais on en a vraiment besoin. Bon, sur les routes, je n'ai pas de difficultés, quelques ralentissements, mais rien de méchant, même dans la métropole rouennaise. En revanche, sur les bacs de Seine, eh ben, il y en a pas, mouvement de grève, et les bacs sont suspendus au moment où je vous parle.
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0: Et Laurent Voulzy, les nuits, Sankey Wilde.

0: Jacuzzi, les nuits sans Kim Wilde.
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0: Dans un instant, nous allons prendre des nouvelles d'Antoine. Antoine est professeur de SVT et depuis le début du mois de juillet, il parcourt la France à pied. Il est parti de Rouen et va rejoindre Tarbes dans les Hautes-Pyrénées. Un mois, 1000 kilomètres. Alors il vient de terminer l'étape du jour, je ne sais pas où il est arrivé. On lui passe un petit coup de fil sur la route, juste après. On s'est dit, Kim Wilde, c'était pas chouette de ne la faire que parler, donc autant la faire chanter pour faire plaisir à Laurent Voulzy. Enfin, en ce moment, il a sa compagne Laurent Voulzy, parce que Kim Wilde, lui, il y a une petite histoire. Bref, Kim Wilde aussi, you keep me hanging on sur ici Normandie.

Me Hanging On, Kim Wilde. Dans l'air du temps normand, ce soir, on prend des nouvelles d'Antoine.

0: Je sens de la fumée et aujourd'hui était une journée de canicule extrême puisque j'ai marché sous 42 degrés maximum.
1: Ouais, c'est affreux. Je ne sais pas comment vous avez fait, mais vous tenez effectivement à réaliser ce défi. Donc toutes les étapes sont importantes. Vous ne pouvez pas en supprimer, c'est ça, hein ?
0: Exactement. Donc je vais contourner Bordeaux par l'est, comme c'était prévu. Donc pour l'instant, pas de modification de mon itinéraire. Et je viens de passer la barre des 700 km aujourd'hui.
1: 700 km, puisque vous êtes parti, rappelez-moi le jour, début juillet, hein, depuis Rouen-Oissel.
0: Exactement, je suis parti de Rouen-Oissel le 7 juillet. Donc je suis à 21 jours de marche, puisque j'ai eu 2 jours de repos.
1: Ah quand même, vous accordez 2 jours de repos. Donc vous marchez seul, vous évitez les routes nationales pour éviter les voitures évidemment, mais c'est pas toujours facile.
0: Exactement, je marche énormément dans les forêts, autour des champs. Je marche très peu le long des nationales, mais parfois il n'y a pas vraiment le choix, donc on essaie de faire très attention.
1: Oui. Alors combien de kilomètres par jour en moyenne?
0: Alors on est sur une moyenne de 33 km par jour, même si il y a eu des journées à plus de 40 voire 50 et des journées à 20 km.
1: Quand pensez-vous arriver à Tarbes? Tarbes que vous n'avez pas choisi pour rien d'ailleurs.
0: Hein. Exactement, Tarbes, je l'ai choisi car ma mère m'y attend depuis longtemps puisqu'elle y habite depuis maintenant 25 ans. Et donc, quand est-ce que je vais y arriver? Déjà, est-ce que je vais y arriver? C'est la question.
1: Ah.
0: Et si j'y arrive, ce sera le 7 août.
1: D'accord. Vous avez un doute? Vous ne l'aviez pas il y a quelques semaines quand je vous ai appelé?
0: Totalement. Hein, 700 km, le corps subit quelques dommages. Mais pour l'instant, je continue d'avancer. Donc, on essaie d'aller le plus loin possible, en espérant que le plus loin possible, ce soit tard.
1: Bon, sans être imprudent non plus, ce n'est pas la peine de risquer votre santé. Hein.
0: Exactement, c'est pour ça que je prends des précautions.
1: Ben oui, parce que bon, je suis pas votre maman, mais je vais faire comme si je l'étais. On n'avait pas prévu plus de 40 degrés et c'est peut-être pas forcément raisonnable tous les jours de marcher comme ça.
0: Exactement, ouais, le corps chauffe très très vite sous ces températures et j'ai beau partir très tôt.
1: Ben oui.
0: J'ai quand même 6 heures de marche par jour à faire, donc les 6 heures, au bout d'un moment, il faut les faire quelque part.
1: Et j'imagine que vous pouvez pas porter 5 litres d'eau, quoi.
0: Non, j'ai 2,5 litres et j'essaie de me réapprovisionner chez les gens.
1: Bien. Alors justement, les gens, vous nourrissez des petits sandwichs dans les boulangeries, j'imagine. Et puis le soir, parfois des hébergements chez l'habitant.
0: Exactement. L'hébergement chez l'habitant, j'ai eu beaucoup de chance pour le moment, puisque le dîner m'était souvent offert. Et quand ce n'est pas le cas, j'essaie de trouver de la nourriture dans un village.
1: D'accord.
0: Aux alentours. Donc ça rajoute des petits kilomètres qui n'y sont pas, mais
1: alors,
0: il faut les faire.
1: On peut vous suivre bien sûr sur un réseau, on suit vos étapes du jour, on tape 1 mois 1000 km et on tombe sur vous.
0: Effectivement, si vous mettez 1 mois 1000 km dans votre barre de recherche, vous verrez beaucoup d'articles et vous pouvez me suivre sur Instagram Antoine Hiker, donc Hiker randonneur en anglais, H-I-K-E-R. Et je mets des stories un petit peu tous les jours pour montrer l'avancée au jour le jour.
1: Où allez-vous coucher ce soir, si c'est pas indiscret?
0: Alors, dans un camping-car, gentiment accompagné par le grand-père de ma compagne qui me permet de dormir dans un camping-car.
1: Bon.
0: C'est plutôt pratique.
1: D'accord, là c'est les retrouvailles avec la famille. Je rappelle que
0: ça commence effectivement.
1: Je rappelle que c'est un objectif solidaire, hein, c'est pour l'association Premier de Cordée et l'idée c'est de collecter de l'argent. Vous aviez comme objectif 5000 euros, il en manque encore mais on s'en approche, 3430 euros. Comment on peut vous aider directement sur internet pour faire un don?
0: Exactement, 1 mois 1000 km, vous faites un don et n'oubliez pas que c'est à 66% déductible d'impôt et c'est pas rien.
1: Bon, on prend de vos nouvelles avant l'arrivée à Tarbes et puis on prend de vos nouvelles même si vous vous arrêtez avant, on comprendra.
0: Merci beaucoup en tout cas.
1: Merci, bon repos cette nuit, bon repas, bonne nuit dans le camping-car, il va faire chaud encore je crois, et bon courage pour la suite. Merci,
0: merci beaucoup.
1: 1000 km à suivre sur internet, sur les réseaux sociaux comme Instagram. Salut Antoine, à bientôt.
0: Salut.
1: Bah ça c'est une chanson pour aller se coucher d'ailleurs. On l'appelait la voix de la chambre à coucher. Bah oui, forcément. On éteint les lumières. En général, on est à deux sur cette chanson. C'est Barry White.

0: Never Gonna Give You Up avec Barry White. Ici Normandie, on vous donne la parole. On voudrait surtout vous entendre, entendre vos messages de soutien aux sapeurs-pompiers qui continuent jour et nuit de se battre contre les incendies. Les images sont terribles. En même temps, elles sont rassurantes parce qu'il y a beaucoup de solidarité. Et vous êtes nombreux d'ailleurs à nous laisser un petit vocal pour les encourager. On écoute Gilles.
1: Bonjour. Moi, je soutiens vraiment les pompiers là où ça brûle. Ils font un travail remarquable dans les Landes, la Gironde, Provence. C'est très difficile. Des chaleurs extrêmes, ils ont beaucoup de courage. Je leur souhaite le meilleur, qu'ils y arrivent vraiment. Et là, ça a l'air d'être bien parti, pourvu que ça dure. Enfin, je souhaite plein de bonnes choses et tout mon soutien de la part de Gilles.
0: Et comme Gilles, WhatsApp, message, vocal, 02 35 07 66 66. Soutien aux pompiers. Et il y a d'ailleurs des pompiers normands qui sont partis là-bas, des départements de l'Eure et de la Seine-Maritime.

0: Éteins lumière avec Axel Lembauer sur votre radio. Ici Normandie pour ce début de soirée, quoi que vous fassiez, profitez-en et détendez-vous avec nous. C'est Charlotte Cardin qui va nous accompagner dans une minute.
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0: violon de cette chanson. C'est la touche finale, The Way We Touch, avec Charlotte Cardin.
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0: À vos côtés sur la route, ça bloque sur le pont Mathilde à Rouen, dans le sens rive gauche, rive droite. C'est Laurent qui nous l'a signalé. Effectivement, il y a des travaux depuis un certain temps et tous les soirs, ça coince. Et ça coince avec des conséquences jusque sur la rive gauche, dans le secteur de la clinique de l'Europe. Pont Mathilde bloqué dans le sens rive gauche, rive droite. Et puis, la mauvaise nouvelle pour les voyageurs ce week-end, grève SNCF surprise sur les lignes normandes, en plein chassé-croisé des vacances, hein, retour des vacanciers de juillet, départ des Aoussiens. Donc grève sur les lignes normandes à partir de vendredi 31 juillet, et ce jusqu'au 2 août.
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0: Ben on va marcher, on va faire comme Antoine tout à l'heure, mais à l'ombre, hein. Avec Renaud.
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1: et Renault à 18h37. Des centaines de sapeurs-pompiers venus de toute la France sont partis en renfort combattre les incendies géants en Gironde et dans les Landes. Et de retour ici en Normandie, eh bien, ils nous ont raconté les interventions hors normes, la fatigue, mais également la solidarité qui les a aidés à tenir. Et c'est justement pour les aider à tenir qu'on vous demande ce soir de laisser un vocal de soutien aux sapeurs-pompiers sur notre WhatsApp 02 35 07 66 66.

0: Pinks, All Out of Night, sur votre radio ici Normandie. On écoute vos messages de soutien aux pompiers qui viennent de toute la France donner de l'aide, bien sûr, à leurs collègues du Sud-Ouest. Message sur notre WhatsApp 02 35 07 66 66.
1: Code Rouge est une série qui va mettre...
2: Bonjour, c'est Richard dans le département de l'Eure. Eh ben, des grosses pensées pour tous les pompiers, pour tout le travail qu'ils font. Depuis la Normandie, on pense très fort à vous. Plein de courage, on est tous de tout cœur avec vous. On vous applaudit à distance pour tout ce que vous faites au quotidien, parce que c'est au quotidien que vous battez contre le feu partout sur le territoire. Encore bravo et du courage surtout.
0: Merci, message de Richard. Et il y a d'ailleurs jusqu'à 20h ce soir une collecte au centre commercial d'Annette dans l'Eure par le Lions Club de Saint-André-de-l'Eure et de Passy à destination des pompiers et des sinistrés de Gironde et des Landes. Alors, on a besoin de petites bouteilles d'eau pour les pompiers, pour les sinistrés, de produits alimentaires, d'hygiène, des produits pour bébés, mais aussi des aliments pour les animaux domestiques. Donc, c'est ce soir une collecte au centre commercial d'Annette par le Lions Club de Saint-André-de-l'Eure. Et de Passy-sur-Eure, pardon. Il est 18h43. Qu'est-ce qu'on regarde à la télé ce soir ? Voilà, pardon, je m'en étouffe. C'est Johan Rock qui nous rejoint et qui me sauve la vie.
1: Code Rouge est une série qui va mettre vos nerfs à rude épreuve. Elle raconte l'histoire d'un médecin qui, après avoir assisté à une conférence médicale à Pékin, est accusé à tort d'un meurtre.
3: Je m'appelle Matthew Nolan. Je vais être extradé en Chine pour un crime que je n'ai pas commis.
4: En l'air, à nous.
5: La vérité, c'est que vous avez laissé une femme mourir.
6: Je me suis fait piéger.
1: Code Rouge, c'est ce qu'on appelle une acquisition de France 2, la chaîne ayant acheté la série pour pouvoir la diffuser en exclusivité sur son antenne. Morad Kofan est le directeur des fictions internationales de la chaîne et c'est lui qui a pour mission de regarder tout ce qui sort dans le monde entier pour faire ensuite son marché et négocier au mieux pour s'assurer que les bonnes séries n'aillent pas à la concurrence. Je lui ai demandé si lorsqu'il jette son dévolu sur une série, comme c'est le cas avec Code Rouge, c'est à chaque fois son cœur qui parle.
7: C'est jamais moi, personnellement, ce qui m'intéresse. On se met dans la peau des téléspectateurs, téléspectatrices de France Télévisions. On voit à peu près ce qu'ils apprécient, on voit ce qui manque à l'antenne. Mais jamais, jamais, jamais, on met nos goûts personnels en avant.
1: Je veux dire par là, est-ce que vos goûts, il arrive qu'ils coïncident avec le goût du téléspectateur ?
7: Très rarement. J'utilise cette échelle pour savoir ce qui va fonctionner pour un très large public. L'objectif de ces séries, c'est de rassembler un très large public. C'est au-dessus des 2,5 millions, 3 millions de téléspectateurs par épisode en moyenne.
1: Spéculer sur le goût des autres, c'est donc ça le job du directeur des fictions de France Télé. Il peut arriver aussi, plus rarement, que comme on achète un appartement sur plan, les chaînes fassent l'acquisition d'une série avant même qu'elle ne soit tournée. Et le cas échéant, elles peuvent même adresser dans une note envoyée à la production leurs suggestions et préférences pour tenter d'influer sur la série.
7: Il nous arrive d'acheter des séries sur scénario, généralement un ou deux scénarios et une idée du casting. Et c'est vrai que là, on est amené à faire des notes. Notre impact premier, c'est sur le casting pour essayer de booster vers un casting français à l'intérieur de la série, si ça fait sens, bien sûr. Et généralement, ensuite, on nous demande nos notes. L'idée n'est pas d'intervenir artistiquement sur la série. C'est juste bloquer et sécuriser cette série pour nos antennes.
1: Code Rouge, les deux premiers épisodes de la série sont à voir ce soir sur France 2.
0: Merci, merci Johan, c'est noté pour ce soir et on se donne rendez-vous demain ici à la même heure, 18h45, quelques idées de sortie pour les jours qui viennent, pour vous occuper votre été, occuper les enfants. Ce sera nos 3+, juste après Nirvana, Come As You Are, venez comme vous êtes.

0: Nirvana.
1: Nirvana.
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1: Vous rentrez à la maison, moi je vous invite plutôt à sortir. Il y a plein de choses à faire pendant l'été dans notre région et on vous dit tout sur Ici Normandie. Marie-Christine Poupel est chimiste de formation, passionnée par l'univers des algues et elle habite Yport. Elle organise régulièrement des balades découvertes des algues sur les plages de Vaucotte, d'Yport ou de Fécamp.
3: Donc on se donne rendez-vous en toute simplicité sur les plages. Je vous équipe d'un petit seau et d'une paire de ciseaux. Et puis au cours d'une balade d'une heure et demie à deux heures, on va partir sur le platier, découvrir la diversité des algues. On va les goûter au fur et à mesure de notre balade. Vous allez faire votre cueillette, vous allez mettre ça dans votre petit seau. Et puis ensuite, on aura encore une heure pour préparer tous ensemble votre propre tartare d'algues que vous préparerez avec de l'échalote, du citron si ça vous tente, et vous repartez avec.
1: Le prix de participation, 15 euros pour les 10-12 ans, 35 euros pour les adultes, et c'est une belle expérience. Alors la prochaine sortie, c'est vendredi sur la plage d'Yport. Vous réservez via le site de Marie-Christine, Aliferm, aliferm.fr. L'éclipse de soleil, on en parle, vous avez vos lunettes, je l'espère. Et un joli rendez-vous pour voir l'éclipse tous les mercredis, la base de loisirs de Ménil-Jumièges, de Jumièges-le-Ménil, propose des balades rando nocturnes, donc il y en a une ce soir. Et à l'occasion de l'éclipse, une édition spéciale de ces balades est donc proposée entre 19h30 et 22h. Alors vous allez pouvoir vivre une expérience unique sur le lac, à bord d'un kayak, d'un paddle ou d'un big paddle ou encore d'un pédalo, vous profiterez d'une balade au coucher du soleil avant de vous arrêter pour contempler l'éclipse dans un cadre exceptionnel. Et on vous proposera les lunettes, on vous les fournira, les lunettes homologuées pour regarder l'éclipse. Direction Giverny en ce moment. Allez-y en soirée, c'est peut-être plus calme et moins chaud surtout. Samedi, vous pourrez visiter en nocturne Giverny à 20h quand la chaleur s'estompe un peu et quand le village retrouve sa vraie nature. Près de 3 km de balade, et c'est Rachel qui sera votre guide. Elle vous raconte le Giverny qui a fait craquer Claude Monet. Précisons quand même, c'est une balade dans le village. Vous n'allez pas à la maison de Monet ni au musée. Pensez vite à réserver auprès de l'office Normandie Tourisme. 9 euros la participation pour les adultes. Donc c'est samedi soir ou le samedi 15 août, ce sera aussi possible. S'il te plaît.

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4: Eh oui, c'est comme ça qu'on se détend. Soufflez, respirez, inspirez, soufflez, inspirez, soufflez. On va le faire avec Florent Pagny, si tu veux m'essayer, pour nous emmener jusqu'à 19h.

0: tu veux m'essayer, c'était Florent Pagny. Passer une soirée détente à la maison ou dehors pour faire une balade nocturne, à vélo, à pied, au coucher du soleil. J'allais dire dans la fraîche, mais même pas tellement. En tout cas, je vous retrouve demain avec plaisir à 16h et dans un instant, c'est Laurent Petit-Guillaume.
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2: La bataille contre les flammes toujours aussi rude en Gironde après une journée passée sous 40 degrés marquée par plusieurs reprises de feu. Tout cela va très vite mais grâce à l'action des pompiers que vous avez suivis dans leur poste de commandement à Lèche-Cap-Ferré, Guillaume Batin, l'incendie reste ce soir stabilisé.
3: Eh bien, on commence à avoir un peu le nom des communes sur lesquelles se sont produites des reprises de feu la nuit dernière et aujourd'hui sur les communes de Sainte-Hélène, Saint-Jean-d'Illac et Lenton. On s'approche de Bordeaux pour Saint-Jean-d'Illac. En tout cas, les pompiers sont intervenus aujourd'hui pour d'importantes reprises. Et cela s'ajoute à celle de la nuit dernière au Temple, à Arès et au Camp de Souge à Saint-Médard-en-Jalles. Saint-Médard-en-Jalles qui est une ville de la métropole bordelaise qui est l'objet de toutes les attentions aujourd'hui en raison de ses nombreux sites sensible, la poudrerie par exemple qui fournit le carburant aux fusées Ariane, hautement inflammable, on l'imagine, et les usines Thalès, hautement stratégiques. La zone touchée par les incendies n'a pas bougé depuis 48 heures. Nous sommes toujours à ce chiffre, 42 000 hectares brûlés sur le département de la Gironde depuis une semaine, et c'est dans cette zone que les reprises de feu se produisent, attisées par un vent d'ouest qui s'est renforcé. Il était de 20-25 km heure à midi, il est actuellement aux alentours de 45-50 km heure. Entre temps, les sylviculteurs de la Gironde, appuyés par les moyens militaires de l'armée et ceux de l'ONF, l'Office National des Forêts, ont augmenté ce qu'on appelle les coupes tactiques. 127 km au total de zones où les pins maritimes sont tout simplement abattus au bord des routes, au bord des parcelles, sur plusieurs dizaines de mètres de large pour éviter justement ces sautes de feu.
2: Et autre signe encourageant, l'activité à l'aéroport de Mérignac a repris quasiment normalement aujourd'hui. Pour faire face à ces méga-feux de plus en plus nombreux, les pompiers cherchent des bras, ils lancent un formulaire en ligne pour recenser les compétences des nouveaux volontaires. Des pompiers français désormais soutenus par une trentaine de militaires belges et une dizaine de véhicules envoyés sur place aujourd'hui. Une dizaine de degrés de moins demain en Gironde, c'est la bonne nouvelle, et des températures qui par contre montent en flèche à l'est. La canicule va se décaler. Météo France annonce 21 départements en vigilance orange, dont 7 nouveaux, le Vaucluse, les Alpes de Haute-Provence, les Alpes-Maritimes, le Var et la Corse. Conséquence directe, la SNCF annule pour demain 2 allers-retours en milieu de journée sur la ligne Paris-Clermont-Ferrand, équipée des vieux trains corail, et toujours pas de TGV entre Bordeaux, Arcachon, Hendaye et Tarbes. Là par contre, c'est à cause des incendies. Soleil et chaleur, des conditions idéales pour les producteurs de sel à Noirmoutier, où le sel se récolte encore de manière traditionnelle à la force des bras. Pas un jour de répit, on s'attend même, ivre né tapon, à une production record.
4: Grand ciel bleu au milieu des marais et des montagnes de sel qui s'accumulent avec la météo depuis le début de l'été.
5: Alors là, c'est vrai que c'est des conditions assez difficiles. Ça fait 30 jours qu'on fait du sel sans s'arrêter.
4: Vincent Joly, vous êtes saunier.
5: Il faut tenir le coup là parce que c'est un petit peu dur physiquement avec ces grosses chaleurs. Mais ça va.
4: Comment est-ce que vous vous organisez ?
5: J'essaie de me lever un peu plus tôt le matin, démarrer vers 6h30, 7h. Et puis récolter du sel toute la journée jusqu'à la tombée de la nuit pratiquement. La fleur, on la récolte uniquement l'après-midi de 14h à 20h. C'est un sel qui se forme en surface de l'eau.
4: Et là, ce gros sel, il faut aussi le récolter. On ne peut pas le laisser au fond des œillets.
5: Non, parce que si on prend des jours de repos, ce gros sel va coller dans le fond. Et après, ça va être beaucoup plus difficile de le sortir.
4: De l'eau, ça serait bien un petit peu ?
5: Ah, je pense qu'on est quand même pas mal à demander un petit coup de pluie. À avoir quelques jours de repos, ça ne nous ferait pas de mal.
4: Tu peux aller voir votre collègue ?
6: Ouais.
4: Bonjour, Rémi, en train d'apprendre le métier de saunier, c'est ça ?
6: C'est ça, oui.
7: C'est sympa.
4: Vous avez envie de faire ça plus tard ?
6: Ça m'intéresse, oui.
7: On est près de la nature, on travaille quand il fait beau, on est quand même bien.
4: C'est très physique en ce moment.
7: Hein. C'est vrai que c'est une année spéciale, mais bon, c'est une bonne année. On va pas se plaindre.
4: Eh bien, bon courage.
6: Merci beaucoup.
2: Reportage d'Yves René Tapon, ici Loire-Océan, à retrouver également en vidéo sur ici.fr. Ils n'ont pas mis en place de contrôle d'âge des internautes. 31 sites porno sont dans le viseur de l'ARCOM. Le gendarme de l'audiovisuel demande leur blocage ou leur déréférencement en France. Cette obligation de vérification de l'âge est en vigueur depuis un an et demi. Et selon le premier bilan dressé par Médiamétrie et NetRating, elle a permis de réduire d'un tiers la durée de visionnage de ces vidéos par des mineurs. La chanteuse Angèle confie sur Instagram son immense tristesse après la mort du DJ français Kavinsky. Ensemble, ils avaient enflammé la cérémonie de clôture des JO de Paris avec Nightcall. Kavinsky, de son vrai nom Vincent Belorger, qui a été retrouvé à son domicile ce matin, selon le parquet de Paris, aucun signe suspect n'a pour le moment été identifié par le parquet. Emmanuel Macron, de son côté, salue, rend hommage à une star qui fait la fierté de la France.
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0: On ne peut pas dire qu'on va retrouver de la fraîcheur cette nuit, car le thermomètre sera encore fixé entre 17 et 20 degrés. Demain, encore un temps largement ensoleillé, on devrait avoir un peu plus de nuages, et c'est pas plus mal pour limiter la chaleur, car les températures seront comprises demain après-midi entre 22 sur le bord de mer et jusqu'à 29 degrés dans l'intérieur des terres. 22 au Havre, à Dieppe, 28 à Rouen, 29 degrés à Évreux. Passez une très très belle soirée, tout de suite, avec Laurent Petit-Guillaume qui vous accompagne.
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6: Bonsoir à tous, c'est fou comme l'été, les journées passent plus vite. J'avais à peine refermé la boîte à souvenirs musicales qu'on doit déjà la rouvrir. Et c'est plutôt une bonne idée. On fait un petit retour dans les années 80 et ça commence comme ça.

0: All Night Long, c'était Lionel Richie.
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0: Il a commencé sa carrière en tant que saxophoniste du groupe Les Commodores. Et puis il s'est mis à chanter, à écrire des succès pour ce groupe qu'il quitte en 1982. Il se lance alors en solo, son deuxième album sur lequel se trouve All Night Long sort un an plus tard et devient l'un des albums les plus vendus au monde, 20 millions d'exemplaires. À 76 ans, il est toujours en tournée, notamment cet été aux États-Unis. Hélas, rien de prévu en France pour l'instant. Bon, allez, on se console tout de suite avec Madonna, Who's That Girl ?

0: Taxi Girl, c'était Chercher le garçon. Un groupe hélas éphémère, mais qui est rentré dans l'histoire du rock ou de la pop musique à la française grâce à ce tube sorti en décembre 1980. Dans un instant, un autre de nos grands noms de la French pop, qui lui aussi a débuté au début des années 80, mais qui aujourd'hui encore compose, écrit, produit, se produit. Et d'ailleurs, on attend la suite. Étienne Dao, bien sûr. Bleu comme toi arrive juste après ça.
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0: L'ambiance des années 80, ça continue sur votre radio Ici Normandie, juste après ces petites infos.
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1: Serge Baillivet.
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0: Jean-Louis Aubert, c'était Les Plages.
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0: Bon, j'espère que si vous y étiez, à la plage, cet après-midi, la baignade fut bonne. Pour la suite, j'ai choisi un groupe qui, en 1985, est invité à l'émission Ring Parade sur FR3. Ça va peut-être vous rappeler quelques souvenirs de téléspectateurs, ça. Un ancêtre de The Voice, quoi. Le groupe s'appelle Lune de Miel, avec la chanson Paradise Mi Amor. Il remporte les votes du public devant un certain Marc Lavoine. Du coup, la chanson devient un énorme tube en France, dans toute l'Europe, même au Mexique. Et voilà ce que ça donne.
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0: Francis Cabrel, La fille qui m'accompagne. Une chanson de plus dédiée à son épouse, après Petite Marie, Je l'aime à mourir, La fille qui l'accompagne, c'est bien sûr Mariette, rencontrée au début des années 70 lors d'une fête de village. Après cette belle déclaration d'amour à 20h, c'est Émilie Mazoyer pour les essentiels de Décibel que vous allez retrouver. Mais en attendant, encore quelques tubes des années 80, Tok Tok par exemple, Such a Shame qui arrive juste après ça.
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0: Les essentiels de décibels. Émilie Mazoyer et Didier Vampas.
2: Salut Émilie.
3: Salut, comment ça va?
2: Mais où va-nous?
3: Où va-nous?
2: On se demande.
3: Où va-nous? C'est le titre du 15e album des Vampas. Petit clin d'œil, j'ai imaginé, au titre de ton album solo Taisez-moi.
2: Taisez-moi. Et aussi, oui. S'ouvre le monde.
3: S'ouvre le monde.
2: Non, mais j'arrête avec les fautes d'orthographe et de grammaire. C'est terminé.
3: Où va-nous? En même temps, c'est une excellente question à se poser, j'allais dire cette année en 2026, mais enfin, sans doute l'année prochaine aussi, hein, ça ne va pas se périmer tout de suite.
2: Tout le monde sur la planète se demande
3: Où va-nous? Et quand on a fini de se poser la question, on fait comme Didier Vampas, on décompresse. J'ai l'énergie.

0: Ça fait partie des chansons emblématiques de ce nouvel album Où va-nous, donc il vient de sortir. Ouais. Didier, l'idée c'est ça, hein, c'est une émotion, un événement, bim, une chanson.
1: Bah ouais, j'ai créé une chanson en yaourt et après je mets des paroles dessus. Donc il faut une rencontre entre des mots et la musique.
0: Et si on qualifie depuis toujours la musique des Vampas de punk, j'ai remarqué quand même qu'il y avait plein de thèmes qui n'avaient pas grand chose à voir avec le punk, dans le sens où souvent dans le punk, ça peut parler de rien. Toi, tu racontes toujours quand même des choses.
1: Bah, le punk d'aujourd'hui, ça parle plus de rien, quoi, ça c'est sûr.
0: Oui.
1: Dans le temps, oui, mais aujourd'hui, c'est devenu une petite boîte tout carrée où elle est bien fermée,
0: non,
1: tout formaté. Non, non, moi, je fais du rock'n'roll, c'est tout. Et...
0: C'est ça, c'est du rock'n'roll qui va un peu
1: mais
0: vite.
1: Pour
0: quoi.
1: Moi, c'est la liberté totale. On a une chance, on fait de la musique, on peut dire tout ce qu'on veut, donc disons-le.
0: Alors, c'est peut-être pas le cas de tout le monde, mais on va dire que tu as construit ta carrière pour pouvoir, sur ton 15e album, dire absolument tout ce que tu veux.
1: Oui,
0: pas
1: avoir
0: et c'est
1: de...
0: pas tous les artistes qui ont cette liberté-là.
1: Je veux pas
0: même.
1: Avoir une maison de disques ou un directeur artistique qui va me dire « Ah la coco, faut que tu changes tes paroles, ça passera pas sur ici ». Bah non.
0: Mais ça passe sur ici.
1: En plus, tu vois. Donc,
0: bah voilà. Comme quoi, les Vampas, donc c'est une grande aventure qui a démarré, il y a un moment, puisque ton premier album a 40 ans.
1: Ouais, on a commencé fin 82.
0: Ouais.
1: Donc ça commence à faire.
0: Et premier album en 86.
1: Aïe, aïe, aïe, ma bonne dame.
0: Est-ce que tu reconnais des gens dans ton premier rang, des gens qui sont là depuis 40 piges?
1: De temps en temps. De temps en temps à Paris, ouais, ou même en province, on reconnaît des vieux de temps en temps.
0: Ouais. Ça te fait quoi?
1: Il n'y a pas que ça, il y a des jeunes, heureusement. Mais oui, ça fait plaisir de voir des vieux potes qu'on n'a pas revus depuis des années, tout coup, on les revoit au premier rang. Ça fait très, très plaisir.
0: Voilà, donc la fidélité est vue et appréciée par Didier Vampas.
1: Venez, mes vieux amis.
0: Bah oui, les vieux, les jeunes, tout le monde, un concert des Vampas, de toute façon, c'est une expérience incroyable.
1: Et il y a plein d'enfants aussi, ça c'est
0: oui, bien. C'est vrai. Vous y laisserez votre brushing, je parle d'expérience. C'est pas la peine de te coiffer avant d'y aller, en fait, parce que de toute façon, tu ressortiras en âge. Mais quel kiff! Tu chanteras évidemment les nouvelles chansons.
1: On va essayer d'en jouer le plus possible.
0: Ouais, Où va-nous. Dessus, il y a une chanson, alors qu'on connaît déjà parce que tu l'avais sortie au moment de la sortie de ton bouquin l'année dernière. C'est Punk ouvrier.

0: une chanson, typiquement, tu vois ce que je te disais sur le fait de développer des thèmes de chansons originaux, raconter des choses, etc. Je trouve que c'était le seul punk de la planète à parler des prêtres ouvriers.
1: Voilà. Il y a des gens qui ne savent pas ce que c'est d'ailleurs, les prêtres ouvriers.
0: Raconte-nous les prêtres ouvriers.
1: C'était dans les années 60-70, il y avait des prêtres qui avaient décidé d'aller vivre dans le monde réel et qui allaient à l'usine, qui travaillaient à l'usine comme tout le monde. Et ils étaient prêtres, mais ils travaillaient à l'usine. Et voilà. Donc j'étais un peu pareil à la RATP, j'étais punk ouvrier.
0: C'est ça. Donc pour les prêtres, c'était le petit Jésus. Toi, c'était, je sais pas, c'est qui alors ton petit Jésus du punk?
1: Mon petit Jésus.
0: Ou du rock?
1: Oh là là là, je sais pas.
0: Je sais que t'aimes les Ramones, je sais que t'aimes les Beach Boys.
1: Oui, j'aime beaucoup de gens. Ouais. Je sais pas, il n'y a pas de petit Jésus du rock, non. Il n'y en a pas, non, c'est pas pareil.
0: Bon, et t'as même pas un panthéon de gens qui t'inspirent?
1: Non, mais c'est les Ramones quand même. Ça reste les Ramones. Les Ramones, c'est Charles Trenet. C'est mes deux grosses idoles.
0: C'est classe, non, comme voilà. Panthéon. Les Ramones, c'est Charles Trenet.
1: C'est mes dieux, un peu.
0: Alors, un 15e album, c'est quand même pas une blague. Est-ce que ça te fait le même effet qu'au début, quand Tutti Frutti est sorti il y a 40 ans? Est-ce que t'as des petites traditions pour les sorties d'albums? Est-ce que t'as peur? Est-ce que t'es content?
1: Non, pour moi, le disque, une fois qu'il est fini d'enregistrer, c'est un peu fini. Après, j'oublie, ça prend pendant 4-5 mois, il y a une pochette, on fait la pochette, on le grave, on fait des trucs, et j'oublie un petit peu. Puis après, il sort, je le réécoute, et je redécouvre les chansons, après, on les répète un peu pour le... Non, je redécouvre l'album. Parce que j'ai pas écouté depuis 6 mois, donc...
0: Ça t'intéresse, les trucs périphériques? Tu parlais de pochette, là, tu portes un sublime t-shirt, les Vampas, Où va nous? Ça s'appelle du merchandising de très bon goût, il y a de la paillette rouge. Ça t'intéresse, ce
1: non,
0: genre
1: pas
0: de
1: du
0: chose?
1: Tout. Non, c'est pas moi qui m'en occupe. Je m'occupe de rien du tout. Moi, j'écris les chansons, je les enregistre, je chante, je joue de la guitare, je monte sur scène. Le reste, c'est pas moi.
0: C'est déjà pas mal.
1: Oui, il y a des gens qui font ça très bien.
0: En tout cas, la pochette est particulièrement réussie, je trouve.
1: Oui, c'est vrai. Donc, on avait joué dans le sud de Paris et ils avaient fait plein d'affiches. C'est super. Je sais plus où.
0: La salle.
1: Ouais, c'était pour le 14 bien. Juillet, il avait fait l'artifice, tout ça. Et ils avaient fait des affiches, c'était super bien. Donc, on a recontacté le graphiste et on lui a dit, tiens, tu peux pas nous faire une pochette? On aime bien ce que tu fais.
0: Et ça sort aussi en vinyle.
1: Ouais, ça c'est cool.
0: Tu vois, ça t'intéresse un peu.
1: Ah, les vinyles, oui, les vinyles.
0: Ah, voilà.
1: J'aime bien les vinyles.
0: Bon.
1: Je collectionne pas, mais j'ai gardé tous mes vinyles, j'ai jamais rien vendu depuis que je suis tout petit. J'ai toujours tous mes disques.
0: Ah, t'es malin, toi. Tu sais que t'es un des seuls. Il y a beaucoup de gens qui se sont débarrassés des vinyles.
1: J'ai failli plein de fois, mais non, j'ai tout gardé, tous mes disques.
0: Ok, donc belle collection chez Didier.
1: Ah, oui.

0: Oh là là!
1: Chanson pour toi.
0: Oh merci Didier! Nouvel album des Vampas, évidemment, c'est une bombe.
1: Voilà. Et on a fait un clip d'un restaurant chinois de Place de Clichy. Karaoké, c'était, voilà.
0: C'était pas mal.
1: Il y a un beau clip.
0: Ouais, à voir le clip des chansons sur toi. Vous entendez ce son, vous entendez des guitares et vous vous dites, mon Dieu que c'est bon, ça m'a fait... Voilà, ça fait du bien. Tu voulais tellement que les guitares soient présentes qu'en fait, l'album, il a été enregistré en live. Alors, faut expliquer ce que ça veut dire. Ça veut dire que tous les musiciens jouent ensemble, c'est
1: oui,
0: ça?
1: Oui, on joue, on est dans une grande pièce et on joue tous ensemble. Après, on refait des petits trucs, mais on garde l'énergie comme ça.
0: Ouais.
1: Mais on fait souvent comme ça, les disques.
0: Oui, mais encore une fois, c'est comme...
1: La plupart des disques, on fait comme ça, nous.
0: Oui, des vents passent.
1: Des vents passent, voilà.
0: C'est comme quand Didier dit, on fait ce qu'on veut. Les vents passent.
1: Les vents passent, c'est sûr.
0: On parle de ce qu'on veut. Et les vents passent aussi. Ouais. Parce que, voilà, il y a beaucoup de disques maintenant qui se font piste par piste, ordinateur par ordinateur.
1: Et encore.
0: Il y a des duos, les mecs se sont jamais vus. Oui. Enfin, voilà. Donc là, c'est différent. Tout le monde est dans la même pièce. Qu'est-ce que
1: et
0: ça change?
1: Et on fait du rock'n'roll. Ouais. Et ben, on a l'énergie qu'on peut pas retrouver sinon. De jouer ensemble, il y a un truc magique qui se passe que tu ne peux pas retrouver avec les ordinateurs. Ma bonne dame, ce n'est pas les ordinateurs qui nous auront.
0: Bah non, mais c'est intéressant et je pense important de le dire. Et c'est ce qui fait aussi que tu es à la tête de ce groupe qui est connu pour être un super groupe de concerts. Il faut aller vous voir, évidemment, sur scène.
1: Et toutes les dates qu'on fait, trouverez bien près de chez vous.
0: Citons les musiciens qui étaient avec toi, justement, qu'on a entendu la chanson sur toi. Jean-Michel Lejoux à la basse,
1: oui.
0: Nicolas Schauer à la batterie.
1: Oui.
0: Tony Truant et Efelo aux guitares et Monsieur Vampas. Et ils partent avec toi tous en tournée?
1: Ah bah oui, intérêt, ouais. On ne craint plus que ça.
0: Bah non, moi je te demande.
1: Si, tout le monde est là, tout le monde est sur la route.
0: Il y a dans cet album, mais comme dans beaucoup des albums des Vampas, des chansons qui procurent énormément d'émotions. Ce n'est pas forcément la première chose à laquelle on pense, parce que voilà, on dit, ah bah oui, les Vampas, alors oui, c'est Manu Chao, c'est la guitare, c'est Didier qui gueule, j'ai les nerfs, etc. Mais en fait, il y a plein de chansons vraiment tendres, je trouve, et que plus l'âge avance, plus la carrière avance, plus tu les partages, tes émotions.
1: Ouais, on y a toujours eu dans les disques des Vampas. Moi, le rock'n'roll, c'est les chansons d'amour à la base. Elvis et les Beatles, c'est les chansons d'amour à la base.
0: Il y a l'amour, mais il n'y a pas que l'amour, tu vois. Il y a l'enfance,
1: oui.
0: Il y a les souvenirs, il y a la nostalgie.
1: Oui,
0: c'est très rare que ce soit associé à ce type de musique.
1: C'est vrai. Les gens, comme je disais tout à l'heure, les gens se limitent. En vrai, il y a plein de gens qui se limitent. J'essaye de ne pas m'auto-censurer, mais c'est difficile.
0: Ouais.
1: On s'auto-censure tout le temps. Mais là, comme Pipi au lit, c'est vrai que jamais j'avais fait une chanson. Raconter que je faisais pipi au lit petit, par exemple.
0: Voilà, c'est une belle chanson sur l'enfance que je vous recommande. Et puis dans les souvenirs, les premiers émois musicaux d'ado, c'est les Coronados. Voilà.

0: Ronados. Alors, est-ce que c'est une histoire vraie? Est-ce que tu les as vraiment vus au golf Drouot?
1: Bien sûr, je mens pas. Non, c'est vrai, je les ai vus la première fois au golf Drouot. Je les ai revus plein de fois. Bah, avant, j'écoutais des groupes anglais. Mais voilà. Et là, c'était un groupe français que je pouvais suivre partout. Je faisais tous les concerts. J'étais super fan. C'est le meilleur groupe que j'ai jamais vu sur scène.
0: Ouais, et c'est beau que tu leur fasses cette chanson.
1: 40 ans après.
0: Cet hommage. Ouais. Et alors, vous êtes devenus potes? Tu les as rencontrés?
1: Oui, bien sûr. Après, on les suivait tout le temps et on est devenus potes. Et ouais. C'est dommage, il n'y a pas beaucoup de documents, il n'y a pas beaucoup de lives, il n'y a presque rien sur Internet, c'est très dommage.
0: Les Coronados, s'il y a quelqu'un qui nous entend et qui a des archives...
1: Ah oui, alors allez-y, envoyez-les.
0: Ça nous intéresse, mais évidemment.
1: Hélas, je pense qu'il n'y a pas grand-chose. Mais c'était le meilleur groupe de rock de tous les temps.
0: Donc la musique te procure des émotions.
1: Ah oui.
0: Voilà,
1: ah, ça,
0: l'amour,
1: bah, te procure, on parle même pas.
0: Des émotions, la nostalgie, l'enfance et tout. Et puis il y a un truc, mais ça c'est que toi... Enfin, c'est que toi. Vous êtes nombreux à partager cette passion, mais à la chanter beaucoup moins. C'est le vélo.
1: Ah oui, le vélo. Plus ça va, plus j'aime le vélo.
0: Alors, le vélo, au fil de ta carrière, au fil de tes albums, il y a des chansons de vélo fabuleuses. Alors, il y a celle qui me fait chialer à tous les coups, c'est Rimini.
1: Ah oui.
0: Voilà, c'est sur Marco Pantani.
1: Voilà, la mort de Marco.
0: Ouais, qui était un champion cycliste.
1: La première, c'est Jean Labert.
0: Ouais, c'est vrai. Bah, attends, déjà Rimini. Ah oui.

0: va t'adapter. Faire les cœurs, tiens. Tu chantes plus jusqu'au public. Que moi.
1: Voilà, donc chanson hyper émouvante sur la mort de Marco Pantani, qui est mort à Rimini, tout triste, tout seul, tout alors seul, que toi, il t'a fait rêver pendant des années. Donc c'est vrai que celle-ci, voilà, elle est très émouvante. Il y a donc, tu citais, Jalabert. Alors celle-là, c'est la première.
0: Ouais.
1: Celle-là, elle est pleine d'amour aussi, plein de choses.

0: Jaber, il est devant.
1: Non.
0: Est-ce qu'il a réagi à cette chanson?
1: Ah, bien sûr.
0: Qu'est-ce qu'il a dit?
1: Je l'ai rencontré plusieurs fois sur le tour et quand il a fait sa fin de carrière sur France 2, je crois qu'ils ont passé la chanson et il a dansé devant. Et...
0: J'adore.
1: Oui, je le vois, je le connais bien.
0: Marco Pantani, Laurent Jalabert, le Tour d'Italie. Si vous ne connaissez pas, dites-vous que l'amour, c'est comme le Tour d'Italie. L'amour.

0: vraiment vrai.
1: L'amour, c'est oui. Comme autour d'Italie. Que les Italiens qui ont tout compris.
2: Il y a tellement de chansons de vélo, Didier, dans ta discographie. En fait, tu pourrais faire un album spécial vélo.
3: C'est possible.

0: ça te procure le vélo et pourquoi t'en parles autant dans tes chansons?
1: Parce que c'est important pour moi. C'est le seul sport que je suis pas le foot par exemple, ouais. Ni tout ça, mais le vélo, je suis depuis que je suis petit. Je suis le Tour de France et ouais. Maintenant je suis tout, même le cyclocross, je regarde tout en vélo, je suis fan de vélo.
0: Mais
1: j'adore en faire, j'ai des vélos chez moi, j'en fais souvent, mais j'adore en faire et le regarder aussi.
0: Mais qu'est-ce que ça te fait? Tu dis j'adore, mais je sais pas, c'est passionnant, c'est émouvant, c'est quoi pour toi?
1: Et puis c'est pas comme le foot c'est une équipe contre une autre, tu vois, il y a un vainqueur, un perdant, là c'est pas ça, c'est une espèce de tragédie antique, il se passe plein de choses dedans, dans une course cycliste, il y a plein de niveaux, il y a plein de petites courses en une, là, c'est des champions absolus.
0: Et alors, en parlant d'absolu, un des objectifs des cyclistes, un des Graals, l'Himalaya, c'est le Mont Ventoux.
1: Ouais.
0: Et il y a une chanson donc sur ce nouvel album, Mont Ventoux. Il faut que tu nous en parles, sachant qu'attention, il y a au Mont Ventoux, ils nous entendent.
1: Hein. Oui,
0: nous on passe partout en France, donc voilà, peut-être dédicace à eux.
1: Et c'est la première. J'ai jamais fait beaucoup de vélo, mais j'ai un ami qui habite à Bédouin, en bas du Ventoux. Et un jour, je me dis tiens, je vais essayer de le monter.
0: Alors?
1: Et je suis arrivé en haut.
0: Bravo.
1: Je l'ai monté plusieurs fois depuis, et voilà.
0: Combien de temps?
1: J'ai pas regardé. Ah. Mais plus que Marco Pantani. Un peu plus que Marco. Mais c'est une aventure, comme quand tu arrives en haut du Ventoux, tu bats ça comme t'es heureux. T'es heureux quand tu arrives là-haut. C'est le bonheur absolu.
0: Je te crois, t'as les yeux qui brillent.
1: Il y a une fois, j'ai pas pu arriver en haut, il y avait trop de vent. Mais une fois, le Tour de France aussi, ils sont arrêtés au chalet Reynard, parce qu'on peut pas monter. Quand ça souffle trop, c'est pas humain. On peut plus remonter sur son vélo tellement il y a de vent.
0: Faut faire gaffe.
1: Et c'est des cailloux sur le côté, il y a plus rien qui pousse. C'est lunaire, et voilà. Donc j'ai décidé de faire une chanson. Mais la vie, c'est comme le Mont Ventoux. Il y en a qui montent, il y en a qui n'arrivent pas, il y en a qui essayent, voilà.

0: crois que c'est le moment idéal pour vous dire que votre radio ici est la radio officielle du Tour de France.
1: Voilà.
0: Et que donc on suit le Tour.
1: Ça, c'est mon rêve de suivre tout le Tour de France une année avec une radio.
0: Mais viens avec nous.
1: Tu vas, toi?
0: Mais grave, attends, viens, on se fait le Tour de France.
1: Ah ben, c'est mon rêve. Cette année, je ne sais pas si je pourrais y tourner, mais c'est mon rêve.
0: Oui, t'es en tournée, mais l'année d'après.
1: D'être avec une radio et d'interviewer les gens. Et d'être
0: ah oui. Et en plus, toi, tu connais. Tu connais bien même les histoires des coureurs cyclistes, etc. Alors, tiens, d'ailleurs, Franck, qui m'aide à organiser des Cybelles tous les jours, m'envoie une info sur Marco Pantani. Il dit que la famille de Marco Pantani a prêté sa boucle d'oreille mythique à Émilien Jacquelin, qui est 5 fois champion du monde de biathlon pour les JO de
1: Milan
0: Cortina.
1: Oui, j'ai vu ça. Oh là là.
0: Voilà. Donc, émotion.
1: Bah oui.
0: Les vents passent. Comment vous parlez des vents passent? Comment vous dire les vents passent? Comment vous expliquer les vents passent? Ils le font si bien eux-mêmes, en fait.

0: Est-ce que tu as aimé, adoré les Vampas toute ta vie, depuis 40 ans que le premier album est sorti, ou bien est-ce que par moment, t'en as eu ras-le-bol, t'as eu envie d'arrêter?
1: Non, jamais. Non.

0: perdu devant Kyo, mince.
1: C'est ça. Oui, mais quand même, révélation, jouer aux victoires, etc. Beaucoup plus, j'imagine, de différents médias et journalistes qui s'adressaient à toi, qui s'intéressaient aussi au boulot des Vampass. Là, une vingtaine d'années plus tard, comment t'analyses cette période-là?
0: Ouais, ça nous a permis de faire des gros festivals qu'on faisait pas avant, des gens qui voulaient pas de nous, tout d'un coup ils voulaient bien de nous, donc tant mieux.
1: Ouais.
0: Après, bon, le reste, victoire de la musique, ça ne m'a pas spécialement plu.
1: Mais parce que c'est vrai que quand ton rêve, c'est de faire de la musique, je me dis, est-ce qu'à un moment, ce n'est pas aussi de faire partager cette musique au plus grand nombre?
0: Non. Non, pas du tout, non. Non, je n'ai pas envie d'être plus célèbre, de plus... Non, je n'ai vraiment pas. Si je touche 10 personnes, j'avais touché que 10 personnes dans ma vie, ce serait énorme déjà. Ou 100 ou 1000, on en touche plusieurs milliers, donc c'est génial déjà. Je sais pas combien de personnes nous ont vu sur scène en 40 ans, mais ça doit en faire.
1: Ah bah ouais, normalement.
0: Des centaines de milliers, à mon
1: avis. T'as compté les dates de concert
0: non,
1: ou pas?
0: Non, je compte pas. Je ne compte rien.
1: Heureusement, Didier compte pas grand-chose, mais il avait rassemblé toutes ses notes pour sortir donc l'autobiographie chez HarperCollins, Punk Ouvrier. Donc ouais. Voilà, il y a quand même quelques souvenirs qui sont consignés.
0: Voilà.
1: Ah, tu gardes rien, t'es pas fétichiste,
0: non.
1: T'as pas gardé les tickets, tes premiers concerts, les posters, les machins,
0: que dalle. Rien du tout, non. Tu vois, on me demande une anecdote de concert, je sais même pas quoi dire. Pour moi, c'est fini. Quand je sors d'un concert, c'est terminé, tout ce qu'il y a derrière. Je vais de l'avant, je veux écrire de nouvelles chansons, faire des nouveaux concerts, tout ça, ce qu'il y a derrière, je n'écoute jamais les vieux disques. Non, c'est passé, il faut aller de l'avant. Tout le temps, aller de l'avant.
1: Il est comme ça, Didier, vraiment pas comme les autres, vous l'avez remarqué.
0: Mais c'est vrai,
1: l'originalité des Vampass, c'est la pureté, j'ai envie de dire, presque. Rock'n'roll, attention. Ben hein.
0: Oui, rock'n'roll. Mais pureté, oui, la pureté. On y a une chanson qui s'appelle La pureté, d'ailleurs, des Vampass.
1: Oui, je sais.
0: C'est bizarre d'ailleurs.
1: C'est pour ça.
0: Une impro en studio.
1: Alors, t'as pas d'anecdote de concert, mais si, moi j'ai une anecdote pour toi.
0: Vas-y.
1: Ben, c'est toi, c'est dans ta chanson Aline à Reykjavik.
0: Ah,
1: c'est
0: oui.
1: Une histoire vraie.
0: Oui,
1: est-ce que tu peux raconter l'anecdote?
0: Ah ben, on m'a demandé de faire une petite maquette pour chanter Aline, parce que Christophe faisait un disque de duo. Évidemment, j'avais oublié. Donc, je suis retrouvé en vacances. Oh, à Reykjavik. On m'a dit, tiens, c'est pour demain, il faut absolument que tu fasses la chanson. Donc j'ai pris mon téléphone, j'ai chanté dans la chambre d'hôtel. Évidemment, c'était tout pourri.
1: Bah oui.
0: Donc j'ai pas été gardé.
1: Et la chanson,
0: voilà.
1: Il faut l'écouter. Aline à Reykjavik, elle est sur Où va nous.
0: Voilà, donc j'ai pas été pris pour le disque de Christophe.
1: Non.
0: Mais c'est pas grave.
1: Non, c'est pas grave.
0: Oh là là. Non.
1: T'as fait un duo avec Régine.
0: Voilà, c'est quand même.
1: La grande Zoa.
0: Ah, ça c'était un grand moment.
1: Quand vient le mardi.
0: C'est la personne la plus rock'n'roll que j'ai rencontrée en France.
1: Régine, pareil, qu'elle est complètement.
0: Ah, elle était plus rock'n'roll que beaucoup de 99% des punks.
1: Ça aussi, c'est à écouter.
0: Ah, oui.
1: Il y a plein de trucs à écouter dans ta discographie, Didier.
0: Alors, respect.
1: Où va nous la grammaire n'en sort pas indemne, mais j'aime tes textes et je voudrais savoir comment tu les écris.
0: Ben souvent, au dernier moment, j'ai deux, trois idées comme ça dans mon téléphone, mais j'ai pas grand-chose.
1: Ah, t'aimes pas les ordi, mais quand même, tu travailles un peu avec l'iPhone.
0: Oui. J'enregistre avec l'iPhone, j'écris dessus, voilà, je fais tout.
1: D'accord.
0: Mon iPhone, voilà.
1: Donc, dès que t'as une inspiration, c'est...
0: Je prends ma guitare et je fais des chansons, ouais, tout avec l'iPhone, avec du dictaphone, voilà. Et après, souvent, c'est en studio. Là, il y avait une piscine au studio, quand même, tu vois, on se refuse rien.
1: Dis donc.
0: Et il y avait une bouée crocodile, j'écris beaucoup de chansons sur la bouée crocodile. Ça m'a beaucoup inspiré. J'écris plein de chansons au bord de la piscine, voilà.
1: C'est bon ça.
0: Comme quoi.
1: Il paraît que t'écris vite. Il paraît que quand tu décides de t'y mettre, ça peut aller très vite.
0: Que ce soit la musique ou les paroles, ouais, j'écris vite. J'ai pas envie de mentir aux gens. J'ai l'impression que si je retouche mon texte, tout ça, c'est pas vrai, c'est pas rock'n'roll. Bah, je suis à 7. Par exemple, Brassens, lui, faisait tout le contraire. Il mettait un mois pour écrire une chanson. Pour le moindre mot, il mettait des fois des jours entiers à trouver le bon mot. Non, moi, j'écris et je retouche rien. Tout du premier jet. Comme ça, j'ai l'impression que c'est plus rock'n'roll et plus vrai.
1: Ayez ça à l'esprit quand vous écouterez, vous verrez le talent d'écriture de Didier Vampass, parce que j'en connais pas beaucoup des premiers jets de ce niveau. Ça s'appelle Où va nous, c'est disponible, c'est le nouvel album, il est sorti le 6 février. Les Parisiens, si vous voulez aller applaudir les Vampass, rendez-vous le 11 avril à l'Olympia.
0: C'est déjà complet, mais bon. Tant pis pour les gens.
1: Attendez au coin de la rue de l'Olympia,
0: oui,
1: vous faites un croc en jambe à quelqu'un.
0: On fera rentrer par derrière.
1: Oui! Vous savez, on s'arrange.
0: C'est une fois à l'Olympia, ça m'est arrivé.
1: Ah, anecdote de concert.
0: Fait rentrer, ouais. J'étais monté tout en l'Olympia, j'étais torse nu, j'ouvre une porte, je me retrouve dehors. Mais derrière l'Olympia, il a fallu que je fasse tout le tour de l'Olympia, il faisait froid, j'étais torse nu, j'arrive devant l'Olympia avec les videurs. C'est moi, je chante, c'est moi rentrer.
1: Tu t'es auto-viré de ton propre concert.
0: Je me suis viré, ouais.

0: C'était long, ça a duré au moins 10 minutes, je pensais. Je sais pas ce qu'on fait le groupe, ils ont dû faire un instru pendant 10 minutes en m'attendant. Et donc, je suis re-rentré par l'entrée de l'Olympia, j'ai traversé le public, je suis remonté sur scène. Voilà une anecdote de concert.
1: Et très rock'n'roll.
0: Ah oui.
1: Il faut la noter dans ton iPhone, voilà. Comme ça, la prochaine fois qu'on t'en demande une, tu pourras ressortir celle-là.
0: Voilà, l'histoire de l'Olympia.
1: Merci Didier.
0: Merci Émilie.
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4: Bonsoir, j'étais en train de dire quelle introduction.
5: Ça va vite, hein.
4: Ah ouais.
5: Je me suis dépêchée parce que je voulais avoir plus de temps pour vous parler, Faudel.
4: Oh, c'est cool.
5: Bah ouais.
4: C'est sympa.
5: Parce que moi aussi, quand je vous ai couvert en 1997, et ben franchement.
4: C'était hier.
5: C'était hier. Et c'était le coup de foudre. Et
4: l'amour
5: est intact.

0: vous êtes né en région parisienne, dans une famille originaire d'Algérie. Et c'est votre mamie qui vous a fait découvrir la musique en général et la musique raï en particulier.
1: Ah ouais.
0: Votre grand-mère, c'est elle qui vous a donné le goût de la musique. C'est elle qui a presque façonné votre avenir, en fait.
1: Ouais, en fait, sans qu'elle s'en rende compte. En fait, c'est vrai que cette chanson, Tellement je t'aime, elle m'a apporté bonheur.
0: Ah bah,
1: c'est un cadeau
0: tube.
1: Du ciel.
0: Ouais.
1: Allez, tu peux raconter comment j'ai fait? C'était les pétales, un peu beaucoup passionnément à la folie.
0: Ah.
1: Et c'était ça, en fait.
0: C'était ça, Tellement ouais. je t'aime.
1: Un peu beaucoup passionnément. Ouais. Bon, c'était aussi pour une fille.
0: Ah. Est-ce qu'elle a su, la fille, que Tellement
1: ouais,
0: je t'aime, c'était pour elle?
1: Ouais, je pense. Ouais.
0: Ah, vous n'êtes pas sûr?
1: Si, non, je suis sûr. Ah, quand je dis je pense, ça veut dire que c'est toujours réducteur. Mais enfin. Si, bien sûr. Mais c'est vrai que ma grand-mère, elle a été importante dans ma vie. Bah, je dis souvent d'une famille de saltimbanques comme ça. On est à Mantes-la-Jolie, mes origines algériennes. Donc, et c'est vrai que grand-mère, mes tantes, mes oncles, un peu comme le cirque,
0: oui.
1: Chacun prenait un instrument. Et c'est vrai que j'ai grandi comme ça, en fait, à Mantes-la-Jolie, au Val-Fouré. Exactement, j'étais vraiment très content.
0: Donc ensuite, vous vous y mettez à la musique, vraiment. Oui. Vous commencez à chanter tout seul, puis en groupe. Et puis commencent les premières parties d'MC Solar ou même de Raled. Et vous êtes repéré par le Printemps de Bourges. Ensuite, vous êtes le représentant de la région Île-de-France au talent du Printemps de Bourges, aux jeunes talents. Et c'est ça un peu qui vous ouvre le chemin de votre premier album.
1: Bah, c'est vrai que moi, quand je j'aime pas regarder en arrière, mais c'est vrai que c'était notre The Voice.
0: Ouais, c'est ça.
1: C'était, y avait les professionnels, mais moi je savais pas en fait. Comme je viens du milieu associatif, donc Mantes-la-Jolie, on commence comme ça avec mon petit groupe, les Étoiles du Rail. Effectivement, Printemps de Bourges. Gros moment, je crois que c'était aussi, il y avait aussi un rapport avec l'État, donc on donnait une subvention, et c'est grâce à ce festival que j'ai réussi à enregistrer Tellement je t'aime.
0: Et ça existe encore aujourd'hui. Cassette. Hein.
1: Ouais, ça existe encore.
0: C'est les Inouïs du Printemps de Bourges, et c'est vraiment pousser les jeunes, quoi.
1: Et à l'époque, il y avait les professionnels, moi je savais pas, c'était quoi un directeur artistique, et du coup, il m'a vu, enfin, je dois beaucoup à Nicolas Gauthier, des vraies personnes sensibles. Je crois que ça n'existe plus, un directeur artistique comme ça.
0: S'il y en a, n'hésitez pas à vous déclarer, parce que je crois qu'effectivement, ça aide en début de carrière.
1: Et puis, on n'avait pas les instruments. J'évoque, quand on parle beaucoup, on n'avait pas ces réseaux sociaux. Aujourd'hui, je dis, souvent, là, c'est plus simple. Là. Mais avant, c'était à l'arraché. C'est-à-dire qu'il fallait y aller. Hein, fallait convaincre des médias, fallait convaincre... Moi, je me rappelle, Radio France, c'était quelque chose. Pour avoir. Vous avez parlé de découverte tout à l'heure.
0: Ouais.
1: Et j'étais content parce que vous mettez en avant, vous faites découvrir des artistes et je suis passé par là aussi.
0: Mais c'est ça.
1: Et voilà, donc je suis ravi.
0: Alors, à l'âge de 19 ans, tout jeune, alors effectivement, petit prince du rail, bébé prince du rail même, vous sortez votre premier album.
1: C'est Michel Drucker qui m'a appelé comme ça.
0: Baïda, c'est Michel Drucker qui a trouvé votre surnom.
1: T'as vu ça, comment je frime?
0: On peut, là.
1: Ouais, c'était les victoires de la musique. Ouais. Et il avait dit, tiens, il ouvre l'enveloppe, te rappelle, hop, le petit prince du rail.
0: Oui,
1: pardon, je vous ai coupé.
0: Non, mais c'est ça, c'était en 99, vous avez eu la victoire de la révélation de l'année. Et c'est Michel Drucker alors qui invente ce surnom de petit prince du rail.
1: Ouais, pardon, je crois que j'ai dû faire un truc sur. Je sais pas comment. Est venu le petit prince du rail. Peut-être que par rapport à mes confrères, j'évoque Rachid, Taha, j'adore, ou Khaled, peut-être que j'étais le dernier de la bande, c'était peut-être. C'est
0: le
1: mignon.
0: Petit jeune de la bande.
1: Moi, j'étais content. Hein.
0: C'est mignon. Ouais. Et en tout cas, sur ce premier album, Baïda, donc, qui sort, il y a Tellement je t'aime qu'on a entendu, et puis il y a 10 mois aussi.

0: des questions. J'arrivais en fait de ma province, enfin province, pas ma banlieue, Paris. Donc c'était, tu imagines, tu prenais le train avant et c'était quelque chose. Et j'avais plein de questions comme ça que je me posais. J'arrivais, je rencontrais, j'étais en semi-professionnel. Je savais pas trop comment faire, j'avais pas les codes.
1: Ouais.
0: Et donc ce texte est venu comme ça.
1: Alors, qu'est-ce qui vous reste de cette période-là, de l'explosion de Baïda de 1997 il s'est passé plein de choses après, mais moi, c'est ce moment-là qui m'intéresse. Quand vous dites, oui, dans ma famille, tout le monde aime la musique, etc., mais vous êtes la première star de la famille, oui. Qu'est-ce que ça fait, qu'est-ce que ça a créé en vous, ce moment-là?
0: Ben, c'est tout en même temps, en fait. T'es un peu... Bah, tu sais pas comment gérer déjà, une frustration, en même temps t'es content.
1: Frustré de quoi?
0: C'est quand ça te vient comme ça, en plus ça a été vite,
1: oui, très
0: j'ai envie
1: rapide,
0: de dire.
1: Très rapide.
0: Moi j'ai toujours chanté depuis que j'ai 7 ans, 8 ans, donc, tout de suite dans le monde, j'irais le disque et tout, ça, c'est vrai que ça a été vite, mais... Je comprenais pas trop. Je pense que c'était le moment le plus important. Je crois que vous avez raison. Le premier album, très important. C'est le départ. C'est comme quand tu décolles, tu sais, l'avion. Ouais. Il paraît que c'est où le décollage ou le où il y a des problèmes.
1: Ouais. Ouais, c'est ça.
0: Et là,
1: oui, la vitesse de croisière, ça va.
0: Ça va. Du coup, mais au début, tu sais, tu t'en prends hein, dans les. Une fois de plus, je parlais des instruments, on n'était pas, c'était à l'arraché, quoi.
1: Ouais.
0: Et du coup, bah, je savais pas trop comment gérer tout ça, ouais, dans ma petite tête. 18 ouais. ans, quand même.
1: D'où la question, dis-moi comment faire pour comprendre
0: tout
1: ça.
0: Par exemple.
1: La chanson. Un an après le succès de votre premier album, Baïda, vous êtes contacté pour rejoindre une famille d'artistes incroyables qui va chanter contre le sida, la chanson Sa raison d'être. Là, c'est Stéphane Echer. Zazie.
0: Tout le monde.
1: Faudel.
0: Avec le petit téléphone. Sa raison d'être. Est sorti d'ailleurs.
1: Ça, c'est Florent Pagny.
0: Une belle chanson.
1: Ah, 1998. Alors, c'est un super souvenir, mais un peu doux amer pour vous.
0: Ouais.
1: Parce qu'il s'est passé un truc sur l'enregistrement de cette chanson qui vous a fait vous poser des questions que peut-être un mec de 20 ans n'avait pas très envie de se poser. Vous voulez bien me raconter?
0: Je raconte l'anecdote. Comment.
1: Ouais.
0: En fait, je suis appelé par Pascal Obispo, qui était le producteur avec Lynn Renault, donc, et j'y vais avec Johnny Hallyday. T'imagines comment je me la raconte?
1: Classe.
0: Et parce qu'on était dans la même maison de disques, tout simplement. Et on va, donc je me mets sur. J'écoute la chanson, et à un moment, il me dit: tiens, fais-moi des trucs de ton pays. Je lui dis: comment des trucs de mon pays? Je lui dis: tu veux des mélopées? Et j'ai super mal pris.
1: Parce que votre pays, c'est la France.
0: Mais complètement.
1: Ouais.
0: Et d'une part, voilà. Mais après, il s'est super bien rattrapé, Pascal. D'ailleurs, je fais un big up. Et il me dit, quelques mois après, il me dit: écoute, voilà, j'ai une chanson à te faire écouter. Il me fait écouter Mon pays, en fait.
1: Et Mon pays, ça va devenir un grand tube au Faudel.
0: Ouais, ouais.

0: mon pays. Donc voilà, il y a eu cette réflexion vexante, blessante, mais finalement, Pascal Obispo a compris ce qui vous avait touché. Oui. Et il a réparé.
1: Mais je pense qu'il voulait pas. Il voulait pas. C'était pas le but. C'était pas l'objectif. Je voulais me dire en fait, il parlait des. Il parlait de ça.
0: Bah oui.
1: Et c'est vrai que moi, je suis spécialiste de ça. C'est mon truc.
0: Évidemment.
1: Mais sauf quoi là. Et après, il m'a pris dans ses bras. Et le 24 décembre, jour de Noël, il m'appelle, il me dit « Faudel, j'ai un cadeau pour... » Je dis bah, « C'est Noël, c'est bien !» Mais je ne savais pas qu'il y avait mon pays. Et c'est vrai que ça a été la résurrection, parce que mon pays, je trouvais que c'était magnifique. Et du coup, bah, je crois que j'ai eu aussi... J'avais envie de dire que bah, je suis français.
0: Ouais.
1: Et en fait, les gens, le paradoxe, c'est qu'ils pensaient que mon pays, en fait... Comme quoi, il faut vraiment écouter les paroles.
0: Ah, les gens pensaient française. Que vous chantiez l'Algérie.
1: Ben, c'était partagé, en fait.
0: Ah, c'est drôle.
1: C'est drôle, puisque, bien sûr, j'ai à dire un grand pourcentage où on savait que c'était la France. Mais il y a beaucoup de gens qui pensaient que c'était l'Algérie, en fait.
0: Alors après,
1: c'est
0: vous,
1: mon pays d'origine.
0: C'est pas facile de vous suivre, parce que maintenant, votre pays, c'est aussi le Maroc.
1: Oui, d'adoption.
0: D'adoption.
1: Exactement.
0: Alors, racontez-moi.
1: Vous savez tout.
0: Renseigne, Faudel.
1: Je suis 2012, donc on a, vous savez, les artistes, hein, j'ai toujours fait ça depuis que je suis tout petit. Et il y a un moment, je veux faire un voyage culturel, je veux me reposer, j'y vais vraiment, je prends ma petite voiture, je prends le bateau, j'avais jamais fait cette expérience,
0: ah.
1: Et je vais à Marrakech. Donc, je vais à Marrakech pendant... Je dis, tiens, je vais me poser deux, trois mois. Je vais un petit peu réfléchir, parce que quand même, ça, c'était pas mal... Il y avait plein d'événements. Et du coup, ça fait 12 ans aujourd'hui. Ouais,
0: je trouvais que c'était vous êtes installé là-bas.
1: Ouais, je trouvais que c'était un pays magnifique qui m'a accueilli, et c'est vrai. Et puis j'ai eu, du coup, la nationalité marocaine, qui est une nationalité difficile à obtenir, je ne savais pas. Et c'était un cadeau, donc voilà. Et puis je suis partagé entre Paris et Marrakech. Ouais.
0: Ok.
1: Je suis bien content.
0: Alors on est ravis de vous retrouver, Faudel. C'est vrai que vous vous étiez fait discret, voire absent, et sur scène, et sur les plateaux télé, les plateaux radio, etc. Et tout le monde se met d'accord pour dater à 2007 une espèce de cassure entre vous et le public, où vous, artiste, décidez de soutenir un politique pendant la campagne présidentielle, en l'occurrence Nicolas Sarkozy. Et les gens datent donc une espèce de cassure à ce moment. Là, parce qu'il y a une partie du public qui pense que soit vous n'auriez pas dû vous engager en politique, soit vous auriez dû vous engager avec un autre homme politique. Est-ce que vous aussi, vous datez, pour vous, 2007, c'est la cassure et ça prend beaucoup de temps à se réparer ?
1: Alors, il y a plein de questions, mais c'est vrai que 2007, on peut dire que c'est la fracture, en fait. Le burn-out, il vient là, en fait.
0: Ouais.
1: Il vient là parce que c'est vrai que moi j'ai pas de souci à en parler. Moi je pense qu'un artiste ne doit pas avoir affaire aux politiques, tout simplement. C'est vrai, moi je l'ai fait. C'était je voulais pas narguer. Enfin, je voulais narguer qui personne, soit parce que je viens d'un milieu ouvrier populaire. Et c'est vrai que de voir Faudel avec quelqu'un de droite et moi j'étais parti vraiment de vous savez, il a sorti il est tellement séduisant, Sarkozy, que je défie quiconque aujourd'hui. S'il s'assoit avec lui, il va se mettre dans sa poche,
0: c'est
1: un truc de dingue.
0: C'est le pouvoir des hommes et des femmes politiques. Hein,
1: ouais.
0: De toute façon, parfois, il vaut mieux les éviter,
1: mais
0: effectivement.
1: Complètement, totalement. Ouais, ouais. Je fais allusion à Diams, par rapport à une politique d'extrême droite, elle disait, voilà, je veux pas la rencontrer parce que je suis sûr qu'elle va me mettre dans sa poche. Et je trouvais ça bien vis-à-vis de Diams. Et c'est vrai que moi, je crois toujours d'ailleurs en une phrase qu'il avait sortie, c'était l'égalité des chances. Alors que je suis pas du tout moi politique.
0: Ouais.
1: Attention, je cherche pas d'excuses.
0: Non, mais c'est la phrase effectivement. Enfin, qui ne peut ne pas être d'accord avec ça?
1: Complètement.
0: Bien sûr.
1: Et tu te dis, voilà, je viens de Mantes-la-Jolie, d'un milieu ouvrier. On n'avait pas tous les codes, une sorte de réussite sociale. Je dis, tiens, peut-être que j'ai envie de faire monter des personnes dans le bus où je suis, qui est un bus aujourd'hui premium.
0: La clim et tout,
1: tu vois, la classe. Donc, voilà. Puis après, bon, là, j'ai été compris, mal compris. Après, je suis parti. Mais je veux dire, la vérité, je suis sincère, Je pensais pas. Enfin, quand j'ai arrêté, quand j'ai chanté à la Concorde, quand j'ai fini.
0: Donc c'est le soir de la victoire de Nicolas Sarkozy.
1: Le soir, voilà. Ouais. L'investiture, comme ils disent aux États-Unis. Là, je me suis rendu compte de la. Je ne sais pas si on peut dire une bêtise ou quoi, ou je ne sais pas comment.
0: Une erreur. Ouais.
1: Une erreur. Voilà. Je me suis dit, oulala, ça va être compliqué après.
0: Aujourd'hui, vous avez plus d'un million de followers sur Instagram et tout le monde tape dans les mains quand on sait que vous allez jouer à l'Olympia. 17
1: oui,
0: ans plus tard.
1: Il n'y a pas que ça, bien
0: ne
1: sûr.
0: Ne serait-il pas temps de retourner en studio et de nous faire un album?
1: Mais complètement. Complètement, parce que du coup, ça me donne des idées. Hein, vous voyez, Non, parce que c'est vrai que j'ai eu. Du coup, j'avais très très peur des médias.
0: J'avais... Je pense que vous avez eu de la peine aussi, sans doute. Pas de la tristesse.
1: J'ai eu beaucoup de peine et j'ai eu, c'est vrai. Du coup, je ne vais pas dire que j'en voulais, parce que je suis responsable. Mais aux médias, c'est vrai que j'avais une sorte de réticence. Du coup, et c'est vrai que ce voyage culturel. Donc, de partir comme ça m'a fait beaucoup de bien. Après, du coup, je continuais à travailler, mais pas en France, c'est vrai. Et du coup, avec ces nouveaux instruments, parler de followers, je suis rentré dans ça il y a quelques années.
0: Sur Insta.
1: C'est énorme.
0: Ben
1: et
0: oui.
1: Du coup, il y a un retour. Du coup, je reçois des messages. C'est vrai qu'avant, je ne vais pas dire qu'on était isolés, c'était différent. Il y avait les lettres des fans. Aujourd'hui, c'est les stories, on est en direct, on est en contact.
0: Ça va plus vite.
1: Ah oui, bien sûr, j'aime bien.
0: Ouais.
1: On est en contact direct. Et
0: ça vous rassure?
1: Ah oui, je suis rassuré aujourd'hui. Les artistes, on a besoin d'être rassurés, vous savez. Et du coup, je vais faire un disque. Il y a l'Olympia qui se prépare. On va faire plein de chansons, par exemple, des trucs surréalistes. Par exemple, je ne sais pas moi. Je vais peut-être demander. Je vois bien un Vianney faire une chanson pour Faudel, par exemple. Et je suis sûr que je pourrais l'assumer. Je ne sais pas s'il m'écoute, mais pourquoi pas.
0: Je crois qu'il est en train de construire une cabane dans la forêt, Vianney.
1: Ouais.
0: Donc je ne sais pas s'il nous écoute. Est-ce qu'il a une radio à pile, un truc. Mais en tout cas, bisous s'il nous entend. On fera passer le message, Faudel.
1: Pourquoi pas. Donc je suis convaincu. Et puis surtout, j'aime bien ce mot. Je l'ai employé il y a quelques... Rebelote, en fait. Rebelote.
0: Rebelote. C'est drôle.
1: Pas mal, celui-là, je n'avais pas. C'est dingue. Voilà. C'est...
0: Bon, bah sinon, vous faites des sketchs, si vous voulez.
1: Non, je ne suis pas fort en stand-up. Que pour nous, comme ça, entre
0: oui,
1: nous. Mais je ne suis pas bon. Mais pourquoi pas pourquoi...
0: Rebelote.
1: Ça, c'est des trucs de Rachida. J'ai bien envie. Et puis, du coup. Le public a très envie de me réentendre et je suis très content de ça. Parce que c'est plus important, le public.
0: Faudel est avec nous, alors on chante.

0: un autre soleil en 2003, Faudel. Elle a une histoire, cette chanson, c'est ça?
1: Ouais, bah, c'est Marion qui m'a écrit le texte avec Eric et Jérémy.
0: Mais c'est une Mais qui sont ces gens?
1: C'est une idée de Santi, en fait, vous rappelez?
0: De la Mano Negra?
1: Le batteur de la Mano Negra, qui était en fait un directeur dans une maison de disques, et il m'a dit Faudel, et c'est vrai qu'on avait beaucoup, c'était similaire, on aimait bien la même musique, et il m'a dit écoute, je pense que ça va bien t'aller ça, qu'est-ce que t'en penses? Et moi j'ai rajouté Barry Naish, Je veux vivre, c'est un beau cadeau.
0: Ça c'est beau dans votre discographie, les chansons bilingues en français et en arabe.
1: C'est ma spécialité.
0: Ben oui, alors ça c'est votre spécialité, et aussi les vocalistes, comment vous les appelez?
1: Ouais, j'aime pas, des mélopées.
0: Les mélopées.
1: Voilà. C'est des mots, je sais pas.
0: Donc les mélopées, les chansons bilingues. Qu'est-ce que vous avez d'autre comme spécialité, Faudel?
1: J'ai plein, la cuisine, tout.
0: Voilà.
1: Tu peux faire ce que tu veux. Pas que des pâtes, attention.
0: Je sais.
1: Pas que des coquillettes au beurre.
0: C'est vrai? Non, sérieux, c'est quoi votre spécialité? Bah, au Maroc, vous vivez au Maroc, normalement on mange très bien. Hein.
1: On mange très bien, effectivement, mais c'est assez complexe, en fait.
0: Ouais.
1: Parce que, bon, à part le tagine que j'ai pu... j'ai appris ça avec des Marocains, mais c'est vrai que je cuisine français là-bas. Je sais pas pourquoi.
0: Ouais. Vous les épatez avec des omelettes, quoi?
1: Non, pas du tout. Non, barbac, viande,
0: ouais, un bon barbac.
1: Le steak frites, tout ça. En fait, on est un peu nostalgique. Les crêpes, la chandeleur, j'ai amené tout ça là-bas, moi.
0: C'est bien.
1: Ben oui, on fait des échanges.
0: C'est l'ambassadeur de France au Maroc, en fait, Faudel.
1: Ouais.
0: Exactement. Alors, j'en parlais tout à l'heure, mais il faut que je vous dise, l'album 1, 2, 3 Soleil, qui est d'abord le concert 1, 2, 3 Soleil.
1: Événement,
0: C'était un truc absolument incroyable. Ça a été enregistré le 26 septembre 1998 à Bercy. Donc pour se replacer dans votre chronologie, vous, à ce moment-là, vous êtes en pleine bourre parce que l'album Baïda a un an, Tellement je t'aime, tout le monde chante ça, tout le monde connaît
1: cartonne,
0: ça.
1: Ouais.
0: Et vous partagez la scène avec Khaled et avec Rachid Taha. Et c'est un concert incroyable avec vos tubes respectifs, des classiques de la musique orientale et puis des reprises parfois.
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1: Une idée de Rachid Taha.
0: La reprise, comme d'habitude.
1: Validée par Claude François, son fils.
0: Son fils,
1: Qui a beaucoup aimé la version et. C'était vraiment un beau cadeau parce que Rachid était très... c'était un directeur artistique hors pair.
0: C'était un génie, je pense.
1: Et c'était un génie, il était, moi je dirais même trop en avance. Et effectivement, quand il propose à Pascal Nègre cette chanson, c'est un peu avec Abdelkader, bien sûr, l'hymne d'un, deux, trois soleils. Waouh!
0: Ouais.
1: Je dis, t'imagines, je vais chanter ce texte, c'est un truc de dingue, je flippais. Puis du coup, ça a bien matché, je suis bien content.
0: Septembre 98, un Bercy plein comme jamais. Sur scène, un orchestre rock et un orchestre oriental.
1: Ouais.
0: Vos trois voix, donc Khaled, Rachid et vous, Faudel. Et quel souvenir alors pour vous? Il y avait le meilleur de tous les mondes. Il y avait les meilleurs ingé-sons, les meilleures lumières. Tout le monde était au taquet. La bassiste, c'était Gaylan Dorsey, la bassiste de David Bowie.
1: Bowie, le batteur, Zach. Ouais.
0: Voilà.
1: Et je vais faire le Stevie Village, en fait, qui a arrangé, qui était Gong à l'époque, l'album. C'était un hippie de fou avec Miquette, en fait, son épouse. C'est vrai que j'ai eu une chance, mais c'est surréaliste. Il y avait aussi le percu de Led Zeppelin, Cashmere.
0: Il y avait le meilleur de tout.
1: Mais moi, je ne connaissais pas tout ça. C'est après, une fois de l'avoir vécu.
0: Ouais.
1: C'est-à-dire que je suis dans une machine comme ça. En fait, l'idée, elle était partie des Inrecuptibles. Donc, Pascal Nègre, il voit... en fait, il y avait Rachita, Cheb Mami, Khaled et moi. On fait les Inrocs, la couve. Et du coup,
0: parce qu'il y avait une vraie vague rail en France.
1: Complètement.
0: À ce moment-là.
1: Musique rail, musique du monde.
0: Ouais.
1: On sortait de la musique africaine et on commençait vraiment. Et là, il a cette idée. Il y a le concert des trois ténors Pavarotti et je sais plus qui.
0: Oui, il y avait Placido
1: Domingo. Et il dit, écoute, moi j'ai trois ténors. J'ai Rachita, Khaled et Faudel. Et là, il monte ce projet. Tout le monde le prend pour un fou au début. Les gens ne comprennent pas. Et il dit, écoute, moi j'y crois. Et là, je monte dans le bus parce qu'on était je ne sais pas combien. Et là, c'est la consécration. Aujourd'hui, c'est un cadeau du ciel. Aujourd'hui, j'ai de la chance. J'ai voyagé dans pas mal de pays grâce à ça. Et c'est formidable, quoi. Que rêve un artiste, t'imagines? J'ai été vraiment béni du ciel.
0: Non, ce disque est une merveille. Moi, je voulais aller au concert, mais j'ai pas eu le droit.
1: Il y a des petites, anecdotes, par exemple.
0: C'est vrai.
1: Je vais frimer, moi. J'ai invité Sting. Ouais. Et pourquoi j'ai invité Sting? Parce qu'on était il y a longtemps, il y avait un label, s'appelait Copland, en fait, Miles Copland, qui était le manager, le frère de Stewart Copland, ouais. Le batteur de police. Et il adore la musique du monde, et il faisait pas mal de musique de film, et puis on avait fait pas mal de séminaires, en fait, en tant que compositeur. Et là, et puis comme Sting est très curieux, et puis donc on se rencontre. Et j'invite mamie, parce que je voulais absolument qu'il soit là avec mes parents, chez mamie. Et il est là. Et du coup, ça match entre les deux. Et ils font Desert Rose. Je suis un prétexte, attention.
0: Vous avez fait la passe décisive. Je sais pas
1: ce que j'ai fait, mais j'ai invité les deux. Ah. Et du coup, ça a bien matché. Et avant, je disais pas les vraies histoires, et on m'a dit, faut raconter, faut
0: dire. C'est beau, cette belle histoire. Mais bien sûr.
1: Ouais, et j'ai eu de la chance. Et aujourd'hui, par exemple, des musiciens comme ça hors pair que j'ai eu la chance de rencontrer, à part 2-3 Soleil aussi, j'ai fait des belles rencontres en tant que quand tu vois Jeff Beck,
0: Steve
1: Stevens, Billy Idol, tout ça, c'est des gens où j'ai eu de la chance de partager, je dirais, la musique avec eux. J'ai souvent fait le grand écart, en fait.
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3: Bonjour Serge Papagali.
4: Eh bien, monsieur Thomas, j'ai envie de dire bonjour et dauphinoise, dauphinois, bien le bonjour également.
3: Alors,
4: voilà.
3: Pour ce Dauphiné Tour, où est-ce qu'on part aujourd'hui?
4: Oh, vous allez voir, on va pas partir très loin, ça va vous surprendre. Aujourd'hui, allons nous promener dans la grande agglomération grenobloise. Oui. Saint-Égrève.
3: Ah, je connais bien.
4: Ben justement, taisez-vous, ne dites rien, dites pas de bêtises, s'il vous plaît. Admettez qu'on a beaucoup battu la campagne ces derniers temps, alors qu'elle nous avait pas fait grand-chose, cette pauvre campagne. Non. Mais on l'a bas. Alors, hop, c'est la journée urbaine. Plusieurs raisons nous font venir dans cette ville iséroise. Bon, ben la première, vous alliez le dire, bien évidemment, maintenant les gens vont le savoir, c'est que c'est là où demeure Monsieur Thomas.
3: Eh oui.
4: C'est votre ville, vous êtes né là-bas?
3: Non. Non, mais j'y habite depuis
4: un petit
3: moment. Vous
4: êtes né à l'Allemagne, vous? Non plus. Bon, d'accord. Monsieur Thomas, qui, bien sûr, connaît le nom des habitants des lieux. Alors, pas tous les noms propres, hein, mais...
3: Non.
4: Donc, ce sont les...
3: Saint-Égrévois et les Saint-Égrévoises.
4: Bravo, eh bien voilà, tout le monde ne le sait pas forcément. Alors, les noms Saint-Égrivoises.
3: Non.
4: Bien évidemment, ça n'est pas le genre du coin. Enfin, à moins que vous ayez quelques noms à me citer, peut-être
3: non,
4: pas.
3: Non, non.
4: Restons-en là. Faut pas qu'on fasse un quart d'heure. Mais nous sommes aussi à Saint-Égrève parce que c'est la ville qui a reçu en 2021 le label Ville Internet 5 @. Ah, j'ai découvert ça. Le niveau le plus élevé dans la classification, d'ailleurs même, des villes qui s'engagent dans le développement du numérique local. Bon, comme disait mon grand-père, qui n'utilisait pas Internet, pourtant, on reste sur le cul. C'est informé qu'il avait comme ça. Vous saviez ça, bien
3: oui,
4: évidemment.
3: Ça...
4: Vous savez tout de votre ville. C'est parce que tous les gens savent forcément tout de leur ville. Vous savez. Bon. Saint-Égrève aurait donc un petit côté, on va dire, Silicon Valley, bien sûr, hein, on va dire un petit côté comme ça, mais sans silicone. Évidemment, les belles femmes saint-égrévoises n'ont pas besoin de ça, à moins que vous ayez quelques noms également à nous fournir.
3: Non,
4: vous n'avez aucun nom, en fait. Vous habitez Saint-Égrève, mais vous connaissez personne.
3: Je ne dirai rien.
4: Voilà, plutôt vous les connaissez toutes, mais vous ne dites rien. C'est tout à votre honneur. Ça n'est pas fini. La ville de M. Thomas a été également labellisée 3 fleurs au concours national des villes fleuries. Vous le saviez également, mais c'est extraordinaire. Comme disait ma grand-mère, cette fois-ci, pour changer un peu, on se retrouve comme 2 ronds de flanc, elle disait l'expression.
3: D'accord.
4: Oh, comme 2 ronds de flanc, on ne savait pas. Voilà. 5 pour le net, 3 pour les fleurs. Écoutez, on attend avec impatience le chiffre qui va suivre. Hein. Je ne sais pas, il va bien y avoir un label inconnu et donc nouveau. Je ne sais pas, moi, la ville où il y a le plus de chauves, par exemple, un truc comme ça. Non, vous n'avez pas de nom à fournir non plus. Bon, le label 6 boule à 0, vous voyez, un truc comme ça. 6 boule à Z, j'en sais un truc, le label 6 boule à Z. Bon. Le plus, enfin bref, bon écoutez, mais je voudrais pas passer sous silence également que Saint-Égrève fait partie d'ailleurs de la ZNIEF. Ah, je vous ai piégé quand même, qui m'est particulièrement cher. Alors vous savez pas ce qu'est la ZNIEF.
3: Ça me parle pas.
4: Alors c'est pas une jeune femme qui s'appelle la Josiane ZNIEF, c'est pas ça du tout. C'est la zone naturelle et d'intérêt écologique, faunistique et floristique. Ah oui, vous savez.
3: À vos souhaits,
4: je vous aurais appris un truc con. Hein. Zone naturelle d'intérêt. Voilà. Bon, alors étant moi-même très proche de la faune et de la flore, surtout de la faune, vous allez me dire, mais de la flore particulièrement, de notre beau Dauphiné, je suis très attaché donc au parc naturel régional de Chartreuse.
3: Oui.
4: Donc, Chartreuse, le dernier mot de cette phrase justifie amplement à lui tout seul d'ailleurs mon engouement pour cette partie de notre département. J'ai envie de... Vous savez, je vais vous dire un truc. On a fait un quart d'heure, on a fait trop long, donc je vais vous dire, vive le Dauphiné, vive Saint-Égrève, et tous ensemble on va dire, on n'est pas des...
3: Quand même.
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5: Bon, tout va bien, Sébastien ?
6: Ouais, tout va bien. Oh, mais moi, je fais une belle balade avec vous. Par contre, il va falloir s'arrêter, Claire, pour faire l'interview.
5: Bon, ben attendez, je m'arrête là. J'attends le plat. Ça y est, c'est bon.
6: Ah, ça fait bizarre. Hein. Bonjour, Claire Gombeau.
5: Bonjour, Sébastien.
6: Vous faites partie de l'association À Vélo Sans Âge à Toulouse. Et d'abord, on va raconter un peu votre... Avant de raconter ce qu'est l'association, on va raconter votre parcours. Vous êtes retraitée, mais qu'est-ce que vous faisiez dans la vie?
5: Alors, j'étais institutrice au départ, puis chef d'établissement. Donc, pendant plus de 38 ans, je me suis occupée des pitchounes.
6: Et à la retraite, quand arrive l'heure de la retraite, vous vous dites quoi?
5: Je me dis, oh, chic, je vais me poser. Et... patatras, je lis un article dans un journal qui raconte l'odyssée d'un vélo sans âge. Et je me dis, mais qu'est-ce que c'est que ce truc? C'est génial. Je les appelle et ils me disent, il n'y a pas d'antenne entre Bordeaux et Nice. Claire, il faut que tu en montes une.
6: C'est quoi ce slogan?
5: Du vent dans les cheveux et de la lumière dans les yeux. C'est magique.
6: Ouais. Alors, que fait l'association?
5: On propose aux personnes à mobilité réduite ou personnes âgées, isolées ou en EHPAD, des balades en triporteur. Figurez-vous que vous avez deux personnes devant et un bénévole derrière qui pédale.
6: Et c'est génial parce que, évidemment, vous mettez des étoiles dans les yeux des personnes que vous transportez, notamment des personnes âgées et ce couple qui pourrait en être un. Émile et Gaston, deux copains.
5: Oh, Émile et Gaston, magique. Quand on a ouvert l'antenne, Gaston a inauguré le premier triporteur. Il avait mis la cravate de son mariage, trop fier, en disant « Aujourd'hui, c'est jour de fête ». On est parti place du Capitole, où on a été accueilli par le maire. Gaston était le roi du jour. Tout le monde voulait monter avec lui pour découvrir ce drôle d'engin. À la suite de cette première balade, il ne ratait jamais, jamais une balade avec son copain Émile.
6: Quel âge tous les deux?
5: Je pense qu'Émile avait déjà 91 ans et Gaston devait en avoir 92. On a emmené des personnes jusqu'à 104 ans.
6: Oh, magnifique. Il y a aussi la petite Élise.
5: Élise, extraordinaire, une jeune autiste qui, quand elle arrive, elle hurle de joie, de je ne sais. Et à partir du moment où elle s'installe sur le triporteur, elle s'arrête net, les yeux pétillent, elle sourit pendant toute la balade et dès qu'on rentre et qu'on remet le pied à terre, elle se remet à hurler. C'est quand même magique.
6: Et vous alors, le bonheur que ça vous procure, vous nous en parlez?
5: Honnêtement, ce sont les personnes qui nous le transmettent parce que ce sont que des sourires, que du bonheur. Et j'avoue qu'il y a des jours où on se donne un petit coup de pied dans le derrière pour y aller parce qu'on a la flemme. Mais quand on rentre, on se dit « heureusement qu'on y est allé, c'est magique ».
6: On repart, Claire?
5: Allez, on y va, en route.
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7: En 1994, c'est bien simple, en cette journée du 4 juin, c'est tout Carpentras qui attend la rockstar. Allez vous enfiler votre blouson de cuir, montez sur votre Harley Davidson, la balade commence. Et il faut remonter à 1992 pour bien comprendre la venue de Johnny Hallyday chez nous. C'est à cette date qu'il fonde avec un ami son premier groupe de bikers, les HDC Desperados. Ouvert à tous, tous ceux qui ont une Harley Davidson, l'association va se rassembler à Carpentras pour la première fois, donc 2 ans plus tard, en juin 1994. Carpentras, bah oui, parce que l'un des meilleurs amis de Johnny Hallyday, c'est Joe Rodriguez. Alors, son nom ne vous dit peut-être pas grand-chose, mais ce carpentracien de naissance est le garde du corps de Johnny Hallyday pendant 5 ans. Et c'est vrai qu'il partage, comme Johnny, la passion des Harley. Ils ont même des tatouages en commun. En ce 4 juin 1994, notre ami Joe Rodriguez se marie.
8: Au nom de la loi, je vous déclare unis par le mariage.
7: Et il choisit qui en témoin? Bah, Johnny Hallyday. Et voilà, c'est comme ça que Carpentras voit arriver depuis le Var des milliers de motos, tour de ville, mairie de Carpentras, centre-ville, c'est juste la faute. Ce que vous entendez là, c'est un extrait du reportage d'une chaîne câblée de l'époque qui suit le voyage de Johnny et de ses copains bikers. Cette visite aux allures de chef d'État impressionne une partie des Carpentrassiens. Et d'ailleurs, il suffit de parler aux commerçants et aux habitants d'aujourd'hui pour comprendre ce souvenir de cette journée juste dingue. En fin de journée, Johnny, au bras de son épouse à l'époque, Adeline Blondeau, et de son producteur Jean-Claude Camus, prend la direction de l'hippodrome Saint-Penchon où se déroulent les courses hippiques. Là-bas, c'est presque 30 000 personnes qui l'attendent. Un mini-concert est organisé et Johnny, bah, faut le dire, il s'éclate. 6 titres chantés par la star, qui est ensuite rejoint par le guitariste Paul Persson. À l'époque, c'est l'animatrice Sophie Favier qui présente ce concert. L'entrée est de 50 francs et pendant 3 jours, c'est juste la folie, la fête ne s'arrête pas. Johnny partira avec Adeline en hélicoptère à la fin de ce week-end. Alors figurez-vous que j'ai pas mal cherché et ce n'est pas la première fois que Johnny chante à Carpentras. Il était déjà venu en 1961. À l'époque, il se produisait place de la mairie dans un tour de chant organisé par l'association des commerçants. Il était alors âgé de 18 ans.
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2: Et dans le 7-9 France Bleu Paris, tous les week-ends, Thierry Boeuf vous donne ses bons conseils de bistrot parisien. Il vous présente aujourd'hui un établissement qui a fait des émules un peu partout en France avec ses fameux bouillons, direction Chartier ce matin.
3: Et le cocktail américain, c'est quoi ?
4: C'est un cocktail grillé avec une sauce américaine, tomate, échalote, une pointe de cognac, du vin blanc. C'est un peu relevé.
5: Un décarin !
6: Pâté, jambon, c'est du canvaillette, gruyère, chantal, rosier, jambon de pays.
7: Eh bien, tout ça, ça valait dans la blanquette.
4: Bon appétit !
8: Chartier, le temple vénéré de la gastronomie populaire à Paris, appelé Bouillon, a fait des émules ces dernières années. Pas moins de 12 bouillons se sont créés depuis 2019. Des indépendants, des groupes, Pigalle et République, Julien, Pharamond et autres. Mais c'est bel et bien Chartier qui tire son épingle du jeu en ajoutant deux bouillons à la maison mère du 7 de la rue du Faubourg Montmartre, à Montparnasse et Gare de l'Est, avec l'assurance de trouver dans les trois établissements le même menu à prix mini doux.
9: Aujourd'hui, nous aurons un saucisson à l'ail ou alors une salade de tomates pour 2 euros, un rôti de porc pomme normande ou bien une saumonette sauce poivre vert à 9,60 euros, une mousse au chocolat ou une coupe vanille chocolat, une glace, pour 2,80 euros.
8: Et c'est bien ça qui fait le succès des bouillons depuis 130 ans. Prenons l'exemple du navire amiral, le Chartier des Grands Boulevards. 325 places, 6 à 800 repas servis chaque jour dans un décor 1900. Rien n'a bougé sauf l'ajout du chauffage central. Imaginez il y a 100 ans, dans la salle de 25 mètres de long et 6 mètres de hauteur sous plafond, un énorme poêle à charbon au centre brûlait les clients qui en étaient proches et laissait geler tous ceux qui en étaient éloignés. Pour le reste, c'est de l'authentique et dès la porte à tambour franchi, la magie opère.
10: Alors nous approchons, vous voyez, pour entrer, on va être obligé de pousser cette porte à tambour qui était posée en 1912 et qui a vu tous les clients depuis. Poussez fort, allez-y, nous allons entrer.
8: Et si l'on est bien dans ce premier quart 21e siècle, grâce à Chartier, on entre chez Balzac ou Maupassant. Et on doit ce privilège à Camille Chartier. Il suffit de se balader rue Racine, admirer la devanture du grand bouillon Camille Chartier, un joyau de l'art nouveau.
11: Vous êtes au premier étage du bouillon Chartier, au 3 rue Racine. C'est historiquement un bouillon Camille Chartier ouvert en 1906. On est allé jusqu'à environ 200 bouillons sur Paris à une époque. Ils ont été à l'origine très populaires et puis après sont devenus un petit peu plus bourgeois. Il y a eu différentes variantes qui ont été créées, toujours avec un souci du décor et un soin amené à l'esthétique. Le début du siècle, c'était l'apogée de l'art nouveau.
8: La devise de la maison Chartier, souvent copiée, jamais égalée. Pour preuve, cette altercation en 1900 entre Camille Chartier et Alexandre Duval, un autre grand patron de bouillon parisien. Chartier, un jour, va déjeuner chez son concurrent. Duval, le voyant rentrer chez lui, l'apostrophe d'un ton ironique. « Alors, Chartier, vous venez manger chez moi parce que c'est meilleur que chez vous ?» Et Camille Chartier de répondre « Eh non, parce que chez moi, c'est complet.
2: » Merci beaucoup Thierry Boeuf. 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
12: Wikizef, petit guide à l'usage des étrangers du sud du péage d'Arras en vacances dans notre belle région.
13: Votre cousine a décidé d'organiser son anniversaire. Seulement, les temps sont durs. Elle voudrait réunir la famille, mais faire ça à moindre frais. Vous savez, les réceptions dans les grandes familles, ça fait vite cher. Rien que la famille proche, ils sont 25. 2-3 cousins en plus avec les gosses, on monte vite à 50. Alors elle a une idée. Elle se dit, je vais faire à manger des pentières au four avec des saucisses au barbecue. Et ils ramèneront chacun une ou deux bouteilles. Et là, votre cousin, il dit, Vadius, ça va faire une paire de bouteilles. Ne paniquez pas, Wikizef est là pour vous aider. Votre cerveau s'est mis en route à essayer de compter. Et vous ne parvenez pas à trouver comment une trentaine d'adultes en ramenant une ou deux chacun, voire trois, on arrive à une simple paire.
12: Définition.
13: Une paire de bouteilles, beaucoup de bouteilles. C'est simple, hein. Mais attention, quand on dit une paire de bouteilles, c'est quand on sait qu'il va y en avoir beaucoup, peut-être même de trop, mais on ne sait pas combien. Et en acceptant ce qui va par paire naturellement, les chaussures, les tototes, les chaussettes, les prunes et les jumeaux. Par contre, à un colloque de jumeaux, on peut dire, des jumeaux là-bas, il va y en avoir une paire. Et si on va par là, dans le dressing de votre femme, je suis sûr que des chaussures, il y en a aussi une paire.
12: Exemple.
13: Une paire de manifestants selon la police, une belle paire de manifestants selon les syndicats. Je crois qu'on a fait le tour. Depuis le temps des Wikizef, je crois, j'en ai fait une paire, je suis sûr.
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5: On sait qu'on est Lorrain parce qu'on
14: prend des obus pour des cèpes.
5: C'est une histoire qu'on m'a racontée.
14: Ça va aller dans les Vosges.
5: Non, du côté d'Amnéville. Non, j'ai croisé Frédéric, le Fred Kunz. Vous le connaissez?
14: Non.
5: Il est maître d'école à Amnéville.
14: Je sais pas.
5: Il m'a raconté ses aventures. Ça va rappeler des souvenirs à tout le monde.
14: Allez-y.
5: Lorsque, adolescent, il partait en vacances en mobylette.
14: Mm-hmm.
5: Trajet à Gondange, Niederbronn-les-Bains, 150 bornes en cyclo. Largement de quoi faire cuire le steak sous la selle, comme Attila le Hun.
14: Mon père faisait Paris, le Jura, en vélo.
5: Ouf, en vélo?
14: En mobylette.
5: Ah bah ouais, on est ça. Et qu'est-ce qu'il avait comme mobylette?
14: Ça devait être un 103 à l'époque, ça devait être ces mobylettes-là, je pense.
5: S'ils étaient déjà là, ouais. Ou un Solex. Le Fred, il partait avec Bernard, dit Bébert, le Mac, le Bled. Le Bled, c'était son nom, pas la destination de ses vacances. Et Mounir, qui aurait dû être au Bled. Et Mounir, le passager de dernière minute, qui s'était dégoté une cacahuète improbable pour se joindre à l'équipage. Une mini-moto, vous savez, qu'il fallait laisser refroidir toutes les 10 bornes. L'enfer. Fred m'a dit, il avait l'air d'un singe sur un paquet de tabac. Mais une vraie équipée sauvage que ceux-là. Et puis ces bandes-là, ça roule en triangle, comme les oies sauvages. Pour ceux qui ont une meule moins puissante, profite de l'aspiration. Comme mon Fred, il avait une 103 SP à refroidissement liquide et carbut 17.
14: Ah, la vache.
5: Autant dire qu'il roulait en tête. Sourire béat, les dents éclatées de moustiques. En route pour le camping, la gloire et les grandes découvertes. Parce que ces types-là étaient des chercheurs de trésors, des fanades de la Seconde Guerre mondiale, le genre qui arpente les champs et les forêts, poil à frire entre les pognes, à la recherche de vestiges. Résumé des vacances par le principal intéressé, je cite le Fred, on allait chercher des bricoles qu'on ne trouvait jamais. Des chercheurs du trésor au pied de l'arc-en-ciel, en somme.
14: C'est joli, ça.
5: Tente plantée à Sturzelbrunn. Oh la vache, c'est pas facile, le matin. Le Beecherland comme terrain de jeu. Les gars vivent la grande vie. Pique-nique tous les jours, et peu importe les guêpes qui les taquinent, ils découvriront que le dernier jour que le nid était précisément sous la table du déjeuner. Les gars, ils s'en foutaient. Les grands soirs, ils sortent au casino de Niederbronn. 15 kilomètres en brêle à travers les bois. La 103 devant, Mounir loin derrière. Vers la fin du congé, alors qu'ils zonent dans un coin qu'on leur a vendu pour être un coin à champignons, ils se baissent pour ramasser des cèpes. Et là, bingo, tout un tas d'obus et de munitions de la guerre de 14. Pompiers, gendarmes, des mineurs, les ados sont au comble du bonheur. Des vacances 100% Lorraine, plus locales, tu meurs.

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1: La nature.
2: Aux gens qui habitent à côté.
3: Maman, je sais pas, mais il y a monsieur le maire. Dans son prénom, il y a le maire. Bah, il y a la mère. Du coup, bah, moi, du coup, je pense que c'est Ali.
4: Ah, tu penses que monsieur le maire est le propriétaire de la mer?
3: Oui.
4: Et comment on appelle les habitants de la mer?
3: C'est ceux qui habitent dans les îles.
4: Et est-ce que vous savez combien elle mesure, la mer? Est-ce que vous savez jusqu'où ça peut descendre?
3: 60 mètres.
5: 3 kilomètres.
6: 100 mètres.
4: Quels sont les animaux qui vivent tout dans le fond, tout dans le fond, tout dans le fond de la mer?
3: Une raie.
7: Une pieuvre.
8: Une tortue.
9: Les étoiles de mer.
10: Les corails.
11: Les requins.
12: Les poissons.
13: Et avec ceci,
14: oui.
13: Ce sera tout.
14: Non.
13: Ce sera tout.
14: Non.
13: Ce sera tout.
14: Non.
13: Ce sera tout.
14: Non.
4: Comment ils font pour voir?
3: Ils ont une vision plus adaptée dans l'eau.
2: Ils ont des gros yeux.
4: Mais des fois, il fait vraiment très nuit. Hein. Vous avez vu des images, des fois?
3: Non, parce qu'en fait, il y a des poissons qu'ils ont une antenne où il y a une petite boule qui fait de la lumière.
4: Mais ils n'en ont pas tous. Alors comment ils font les autres, ceux qui n'ont pas de lampe?
3: Ils s'approchent d'eux et du coup, ils voient.
4: Tu penses qu'en fait, il y en a qui ont des lampes et ceux qui veulent voir, bah, ils suivent ceux qui ont des lampes?
3: Ouais.
4: Et quel est le plus gros des animaux, selon vous, qui vit sous l'eau, tout dans le fond de l'eau?
3: Une pieuvre.
10: Les grosses pieuvres.
12: Des baleines.
11: Une grosse baleine.
3: Un requin.
10: La barrière des corails.
14: Barrière de corail!
4: C'est quoi la barrière de corail?
10: Bah, ça permet pour pas que les requins aillent manger ceux qui sont après la barrière.
4: C'est comme une clôture, en fait?
10: Un peu.
3: C'est comme un filet dans l'eau, et c'est pour que les gens ils se baignent dedans, et pour pas que les requins ils mangent les gens qui se baignent.
4: Est-ce que les requins, ça mange les gens?
3: Les requins, c'est méchant, donc bah, moi, je pense que oui.
2: Des fois, je regarde des vidéos de requins, et du coup, et ben, je vois où des fois, ils en mangent des gens, et je pense que c'est très, très, très méchant.
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1: Bonjour, je m'appelle Sylvain Groteau, j'ai 51 ans, je suis girondin et depuis septembre je suis affûteur et mouleur. Quand une fois que le couteau coupe, on essaie.
2: Avec une feuille.
1: Là, le couteau il coupe.
2: Du premier coup.
1: Et net.
2: Ce test de la lame qui coupe net la feuille permet de bien comprendre le caractère de Sylvain. Il est méticuleux et attentif. Il nous reçoit dans son fourgon qui est le meilleur symbole du tournant qu'il a voulu donner à sa vie. Il est à ce jour un commerçant itinérant. Il se déplace sur les marchés de la région pour proposer ses services.
1: Les gens sont surpris au départ et très contents de retrouver un affûteur et mouleur. Et il y a aussi beaucoup de demandes sur les ciseaux de couture.
2: Et vous avez une machine qui est dédiée pour les paires de ciseaux, une machine bleue de marque Mayer, c'est ça?
1: Voilà, je passe donc le ciseau sur ce petit bras articulé. Et ensuite, on passe sur le feutre, pour finir le tranchant, pour le polir.
2: Il y a comme une odeur un petit peu, non?
1: Oui.
2: Qu'est-ce que ça sent?
1: C'est une pâte à base de gras de bœuf, je crois.
2: Pourquoi vous avez fait le choix, justement, d'être un artisan, affûteur, rémouleur, itinérant, de marché en marché, de commune en commune?
1: Mon quotidien est différent tous les jours, en fait. Ça change, c'est jamais pareil. Au départ, je cherchais deux choses. Une reconversion, c'était plutôt de ne plus travailler pour quelqu'un, d'être à mon compte. Alors, j'ai fait ma formation dans la seule école d'affûtage de France. À la fin, on délivre un diplôme reconnu par l'État.
2: Qui est derrière vous?
1: Qui est derrière moi?
2: Dans le fourgon.
1: Exactement.
2: Est-ce que vous pensez que c'est un aboutissement pour vous?
1: Oui, j'en suis fier. Elle sert quand je suis en train d'affûter, que je suis de dos aux clients.
2: Quand il y a le bruit, les clients sonnent. Le petit bruit aigu, ça m'interpelle et du coup, je peux m'occuper d'eux. Parce que sinon, on ne s'entend pas.
1: Non, c'est un peu bruyant.
2: C'est compliqué.
1: Oui, c'est bruyant.
2: Et ça vous plaît?
1: Ouais, ça me plaît.
2: Qu'est-ce qu'elle en dit, votre femme? Parce que elle partage vos inquiétudes, vos ambitions, vos projets dans le quotidien.
1: Faudrait lui demander à elle directement.
2: Ça tombe bien, elle est en face de nous. Elle s'appelle Delphine, hein?
1: Oui, exactement.
3: Les gens repartent avec le sourire, avec des couteaux qui coupent, des couteaux rénovés, parce que des fois, ils arrivent très rouillés, en mauvais état.
2: Dans son ancienne vie professionnelle, il était malheureux. Aujourd'hui, en 2026, on peut dire qu'il est
3: heureux, épanoui et fier de lui.
2: Et vous retrouvez Sylvain, ce nouvel artisan itinérant spécialiste des lames, sur les marchés de Préchac le mardi, de Grignols ou de la Brède le mercredi, de Villandreau le jeudi, de Socats le vendredi, de l'Aréole le samedi et un dimanche sur deux à Landiras.
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5: Bonjour Arnaud Fromage.
6: Bonjour à tous.
5: La nécessaire minute comptoise, c'est maintenant. C'est vous que j'ai vu tout à l'heure, hein, le doigt dans le pot à pâte à tartiner. C'est quand même pas très propre, hein, tout ça.
6: Je sais, mais que voulez-vous, c'est tellement bon et tellement régressif, la pâte à tartiner, du chocolat, des noisettes et plein d'huile. Bon, ça aide pas à rentrer dans du 38, mais flûte à la fin, il faut savoir se faire plaisir. Et surtout, cette merveille a bien failli ne jamais exister.
5: Alors comment ça, à cause de Monsieur Ferrero, c'est ça?
6: Non, lui, il y est absolument pour rien, ce serait plutôt à cause de l'homme de Néandertal. Je vous explique. L'année dernière, des scientifiques de l'université d'Aarhus au Danemark se sont mis en tête de reconstituer le paysage et d'identifier les essences de plantes qui poussaient en Europe il y a 100 000 ans avant l'arrivée de l'homme. Pour cela, ils ont collecté des pollens anciens, les ont analysés et les résultats ne sont finalement pas si surprenants que ça. On y retrouve du tilleul, du hêtre, du charme et donc bien sûr des noisetiers. Beaucoup de noisetiers même, l'arbuste prolifère en effet dans les plaines, hors des forêts. Or, il faut s'imaginer qu'à cette époque, l'Europe était remplie de hordes de bisons, de rhinocéros, d'éléphants de 4 mètres de haut qui pouvaient peser jusqu'à 13 tonnes, autant dire des débroussailleuses. Des animaux géants qui, en empêchant la forêt de tout grignoter, assuraient ainsi indirectement un espace pour les noisetiers. Bon, les années passent, et il y a 45 000 ans, l'homme quitte son berceau africain pour gagner l'Europe. Les premiers humains s'habituent à leur nouvel environnement. Ils commencent à chasser les grosses bestioles. Aucun risque pour ces espèces. Les humains sont bien trop peu nombreux pour représenter le moindre risque. Mais il n'empêche que ça commence à modifier légèrement l'équilibre en place. Moins de grands animaux, moins de défrichage, donc plus de forêts et moins de noisetiers. Si bien que, nous dit encore l'étude, ils sont passés pas loin de l'extinction.
5: Alors qu'est-ce qui a sauvé les noisetiers justement, Arnaud ?
6: Eh bien, ces mêmes humains. En effet, alors que les noisetiers étaient sur le point de disparaître, nos ancêtres ont commencé à développer ce qu'on appellera plus tard l'agriculture. Or, le bois de noisetier, c'est très pratique si l'on veut se fabriquer des outils, des armes, réaliser un peu d'artisanat ou tout simplement manger des noisettes. Les premiers hommes ont donc commencé à les cultiver, sauvant ainsi les noisetiers de la disparition. Alors, aujourd'hui, on n'a plus d'éléphants sauvages de 4 mètres de haut en Europe, mais heureusement, il nous reste les noisettes. La pâte à tartiner peut donc exister et ma journée peut commencer.
5: Ouf, je suis rassuré aussi parce que le petit déjeuner n'aurait pas la même saveur. Sinon, merci beaucoup Arnaud Fromage et heureusement également qu'on n'a plus d'éléphants. Eh bien, à demain, je crois.
6: À demain.
5: Bah oui, c'est ça, demain pour la nécessaire Minute Comtoise en réécoute, évidemment, sur l'application ICI et sur ICI.fr.
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1: Printemps 1907, le Midi viticole se soulève. À l'origine de la révolte des vieux. Surproduction, concurrence de l'Algérie, vin frelaté, coupé ou chaptalisé, prix qui s'effondre, les vignerons n'en peuvent plus. C'est dans l'Aude que le mouvement se structure, dans le village d'Argelières, où Marcelin Albert est viticulteur et cavetier. Avec des vignerons du Minervois, il crée le comité de défense viticole qui organise la toute première manifestation.
2: Hey, au vin artificiel, vive le vin naturel.
1: Le 11 mars 1907, ils sont 87 derrière lui. Quelques jours plus tard, les voilà 300 à Salelle d'Aude. Le comité décide alors de faire un meeting chaque semaine dans une commune différente. Marcelin Albert est un orateur qui galvanise la foule. Ils sont 600 à manifester à Bise Minervois le 31 mars, 1000 à Ouveillon le 7 avril, 5000 à Coursan le 14 avril, puis 10000 à Capestan, 25000 à Lézignan, 80000 à Narbonne où le maire Ernest Féroul s'engage à son tour, 150000 à Béziers où ont lieu de nombreux incidents, 180000 à Perpignan, 200000 à Carcassonne, 250000 à Nîmes le 2 juin et dit-on entre 600 et 800000 manifestants à Montpellier le 9 juin 1907. Aux côtés des vignerons, commerçants, ouvriers, employés, on estime qu'un languedocien sur deux était sur la comédie ce jour-là. Une marée humaine. L'évêque de Montpellier fait même ouvrir les portes de la cathédrale et des églises pour que les gens y trouvent refuge. Malgré la démission de près de 400 maires, des débats houleux à l'Assemblée nationale, l'État fait la sourde oreille. Face à la menace d'insurrection, Clémenceau, président du Conseil, envoie l'armée à Narbonne. Bilan, 6 morts et 33 blessés. Mais le soir du 20 juin, les soldats du 17e régiment d'infanterie se mutinent et refusent de tirer sur les manifestants sous les acclamations des Biterrois. Clémenceau n'a alors plus le choix. Il accepte de rencontrer Marcelin Albert et lui promet de porter une loi anti-fraude en échange du retour au calme. Mais le tigre, malin, glisse au leader de la contestation un billet de 100 francs pour prendre le train pour rentrer dans le sud. Et s'empresse de le raconter à la presse. Cette obole humiliante qu'Albert a eu la maladresse d'accepter lui vaudra d'être conspué par les siens, accusé de s'être laissé acheter. La loi protégeant le vin naturel contre les vins trafiqués est adoptée, les viticulteurs sont exonérés d'impôts sur les 3 années passées, les émeutiers sont amnistiés. Quant à celui qui avait rassemblé tout un peuple qui voulait vivre du travail de sa terre, Marcelin Albert, héros déchu, il s'exilera pour plusieurs années en Algérie.
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3: Bonjour, c'est Christophe Mouton, donc le spécialiste de la brandade sur Nîmes. Je voulais parler d'une petite passion que j'ai, qui me tient à cœur depuis ma plus tendre enfance sur nos côtes languedociennes, c'est la pêche en mer. Voilà, je suis un passionné de pêche en mer, de toutes les pêches.
4: Alors contrairement à votre métier, puisque vous pratiquez et vous fabriquez la brandade qui est à la base de morue, on n'en trouve pas en Méditerranée, donc vous ne pêchez pas de la morue.
3: Non, mon grand malheur, il est là, quoi. Donc j'ai avec les carpes du jardin de la Fontaine, ça n'a pas fonctionné
4: non
3: parce
4: qu'elles
3: devenaient roses et c'était pas terrible quoi pour notre brandade. Et donc je me suis rabattu sur le poisson de Méditerranée, bien sûr. Mais je vais y venir, aller pêcher mes morues bientôt en Norvège, dans les pays froids.
4: C'est prévu.
3: Ah, c'est la finalité.
4: Ok. Alors, une pêche en Méditerranée, ça se fait comment? Sur le bateau
3: Ben, y a beaucoup de pratiques, quoi. Hein. Alors, bon, c'est pas une pêche statique, comme on peut le voir, avec sa canne à pêche, son bob et en attente, quoi. Hein. Y a différentes pêches. En plus, on a les poissons actuellement qui sont en train de changer. On a des nouvelles espèces qui sont en train de regagner le rivage.
4: Et le pêcheur est de plus en plus malin. Et on vous a offert un beau cadeau il y a pas longtemps. Racontez-nous.
3: Il était au courant, Olivier, ouais, effectivement. Mon cadeau de Noël, j'ai eu la chance de trouver au pied du sapin un drone. Donc, dès que je parle de cet appareil, tout le monde rigole. Me dit, mais qu'est-ce que tu fais avec un drone?
4: Un drone de pêche.
3: C'est vraiment un drone de pêche. Elles m'ont fait venir ça des États-Unis. C'est un drone qui peut tomber à la mer et qui se relève automatiquement et qui est surtout étanche, quoi, à tous les embruns, à toutes les conditions un peu dures. C'est vrai qu'à ces périodes un peu d'hiver, j'aime bien aller affronter les éléments avec mes grandes cannes et donc j'utilise ce drone pour pouvoir aller déposer mes appâts où je le souhaite parce que il y a énormément de vent, il y a énormément de vagues, donc il faut braver quand la mer est déchaînée. Et maintenant, j'ai plus la force pour jeter très loin et je n'arrive pas à atteindre le poisson. Et avec ce drone, ça me permet de pouvoir positionner mes appâts où je le souhaite.
4: Qu'est-ce que vous mettez comme appât?
3: Ah ben là, en ce moment, c'est le bibi, c'est le couteau, c'est la coque rouge. Voilà, là, c'est,
4: donc il y a une petite pince sur le drone?
3: C'est exactement ça. Il y a la pince, ça prend l'appât et ça va le déposer où je le souhaite. Alors les gens, quand ils me voient faire ça, ils me disent « mais c'est pas possible, mais qu'est-ce que c'est cette pêche ?» C'est vraiment pour passer un moment et d'être au cœur de la nature. Moi, c'est ce qui me ressource.
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5: Je rêvais d'avoir une maison à la campagne. Cette maison, c'est comme si j'y étais née. C'est ma maison de famille.
6: Ma maison s'appelle l'Ostao de la Mar.
7: C'est une maison un peu envoûtante.
8: Eh bien, vous voyez, des livres et trois fenêtres qui me donnent le paysage du pays, comme si c'était trois tableaux.
9: Ils ont vécu ici.
10: Thibaut Gaudry.
11: Elle m'a dit d'aller siffler là-haut sur la colline.
9: En juillet 1968, Huguette Carin, présidente du comité des fêtes du charmant village de Cotignac, écoute son transistor quand elle entend Joe Dassin chanter « Siffler sur la colline ». Et c'est là que germe une idée un peu folle.
12: J'ai demandé donc au maire, je lui ai dit « qu'est-ce que vous pensez si nous donnions un terrain de Cotignac, c'est toutefois la mairie, d'accord, pour que Joe vienne chanter ?» Et il me dit « bon, ben d'accord, fais-moi une lettre, je vais le proposer. » Ce qui a été fait et accepté. Donc, il est venu chanter une vingtaine de jours après. Et dès qu'il avait un gala sur la côte, il venait coucher chez nous. Et voilà comment ça s'est passé.
9: Joe Dassin donne un concert mémorable le 12 août 1968 dans la cour de l'école. Après sa prestation, Huguette l'accompagne visiter le terrain proposé. Un bel emplacement que le chanteur estime néanmoins trop proche du village. On lui en propose alors un autre, dans le quartier Saint-Joseph, sur les hauteurs, près d'un monastère. Enthousiaste, il l'accepte illico. Séduit autant par le lieu que par son nom. Il faut dire qu'il s'appelle Joseph Dassin.

0: Joe ne fera construire une maison sur le terrain que 10 ans plus tard. Mais il revient souvent à Cotignac et loge au Look Allen, l'hôtel-restaurant créé par Huguette en plein cœur du village. Il y prend toujours la chambre 6. Look Allen, où l'on peut croiser les Pink Floyd ou Yvonne de Gaulle. Et la chambre 6, où Joe dormira le 14 janvier 1978, mais pas seul.
1: Joe Dassin va chanter dans un instant. Joe Dassin a vécu hier un moment important dans sa vie, puisqu'il s'est... un moment troublant. Il avait sans doute plus le trac hier à Cotignac dans le Var que sur scène, devant Monsieur Martin, le maire de la localité, qui a uni Christine et Joe pour le meilleur et pour le pire.
0: Après avoir hésité avec Tahiti, c'est finalement à Cotignac que Christine dit oui à Joe. Ce jour-là, ce n'est pas vraiment l'été indien, mais un déluge, qui cependant ne gâchera pas la fête pour les 500 invités conviés par le couple. On chantera une partie de la nuit, un concert improvisé qui se terminera en duo avec l'ami Serge Lama.
2: Samedi 14 janvier, contrairement à l'habitude, il pleuvait sur Cotignac. Était-ce les larmes des admiratrices de Joe Dassin qui, ce jour-là, épousaient dans la mairie du village la ravissante Christine Delvaux? Enfin, malgré le mauvais temps, tout Cotignac était là, dans les rues, aux abords de la mairie, pour saluer celui qu'il considère maintenant comme un enfant du pays, puisque Joe Dassin y possède une fort belle maison. C'est Monsieur le maire en personne qui, vers 15h30, procédait à la cérémonie, ponctuée par le crépitement des appareils photos, tandis que la musique des sapeurs-pompiers de Brignoles interprétait les succès de Joe Dassin.
3: On ira où tu voudras, quand tu voudras.
0: Pour le dessert, un pâtissier a créé un gâteau géant, reproduisant la maison que Joe vient de faire construire, dans la Pinède, en haut de la colline. Si un jour, vous allez visiter Cotignac, labellisé plus beau village de France, et que vous souhaitez dormir au Look Allen, demandez la chambre 6.

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1: Aujourd'hui, on s'offre une balade à Cap-Breton où histoire, nature et patrimoine se rejoignent, la maison de l'oralité. Notre guide, Véronique Gabaud, responsable du pôle culture de la ville de Cap-Breton.
2: Cette maison, en fait, c'est une des rares traces de l'époque du Moyen-Âge à Cap-Breton, avec la maison du Rey, la maison du Roi. On a voulu la préserver, ce bâtiment, en 2013. La ville a choisi de dédier ce lieu à l'histoire de la ville. Et puis, il y a une autre spécificité à Cap-Breton, c'est que depuis 35 ans, on organise un festival du conte. Et puis, surtout, à Cap-Breton, il y a plein de légendes, certainement dues au fait que Cap-Breton soit un port et qu'il y a eu beaucoup d'histoires maritimes. À Cap-Breton, on aime parler. Et du coup, on a un pôle dédié aux arts de la parole et du récit. Et cette maison de l'oralité, on y propose des accueils en résidence d'artistes qui viennent à Cap-Breton pour créer des spectacles. Et on a aussi pas mal d'actions culturelles, de médiation, pour faire découvrir l'art du récit, l'art du conte à tout public.
1: Est-ce que quand on visite la maison de l'oralité, on a accès à des histoires, des contes ?
2: On découvre l'histoire de Cap-Breton, mais au fil de la visite, il y a parfois des podcasts qu'on peut écouter, issus notamment de ces fameux projets de médiation. On a eu un projet avec des scolaires qui s'appelle Bestiaire du Gouffre. Donc c'est un bestiaire imaginaire autour de ce fabuleux canyon sous-marin. On a aussi un podcast sur la légende de la Tourelle. La Tourelle, c'est une tradition à Cap-Breton. On se retrouve le soir du 24 décembre autour d'un grand feu. Mais quelle est l'origine de cette tradition ? Ben justement, on est allé à la rencontre des habitants. On a essayé de comprendre d'où ça venait et puis surtout comment ils la vivent. Donc, on peut écouter tous ces témoignages. Et au mois de mai, à la période du festival, on a toujours une exposition temporaire qui fait le lien avec le Festival du Conte. Et cette année, ça s'appellera Radio Estacade, parce que ici, on aime bien les rumeurs dans la ville et les légendes, comme je le disais. Donc, on aura une installation qui nous raconte justement ce patrimoine maritime, la vie des pêcheurs, la vie des habitants et leur attachement au port. Mais c'est élargi aussi au patrimoine naturel et immatériel. Donc, immatériel, vous l'avez compris, c'est un peu l'oralité et les légendes. Et puis, naturel, ben, bien sûr, on parle des traditions de Cap-Breton, de la forêt landaise, du gouffre. C'est un lieu, en fait, qui permet de comprendre l'évolution de la ville, comment elle s'est construite et ce qui est important aussi pour ses habitants.
1: La maison de l'oralité est ouverte gratuitement toute l'année. Des audioguides en différentes langue, y compris en gascon, recommandé par Ici Gascogne.
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3: Salut Brézizel.
4: Au fait, c'est quoi ton prénom ?
3: Je m'appelle Geoffrey, j'ai 40 ans malheureusement.
5: C'est dingue ce que le temps passe vite.
3: Et je suis animateur en centre aéré.
6: Un jeune animateur un peu cinglé.
3: Et je suis dans les petits bonheurs, même les gros bonheurs.
5: Mais il est complètement fou ce mec.
7: Mais moi les dingues je les soigne.
8: Et quelle est votre adresse actuelle ?
3: Je suis de Plomodierne. Et je dirais que ma ville c'est un petit village mais très actif. Il y a beaucoup de vie. Il y a peu de bars, mais le peu qu'il y a comme bar, bah, on s'y amuse bien. Donc c'est une ville très accueillante au bord de mer. L'hiver ça dort, mais l'été ça se réveille, on va dire.
4: Je vais vous apprendre quelque chose, ce n'est pas du tout la saison.
9: On se baladera dans la région.
3: Mon coin préféré quand je me balade, eh ben, ça serait la plage de Pentraise.
5: Mais elle est comment ? Raconte !
3: C'est une grande plage qui fait 4 km de long, où on peut partir du début jusqu'à la fin, et on s'y sent bien. Il y a un côté solitaire, surtout quand on y va en hiver, quand il n'y a personne et qu'il pleut. C'est là que c'est le meilleur.
10: Comme il pleut tout le temps, hein ? De l'eau, il n'en manque pas, hein ?
11: Souvenons-nous de notre première rencontre avec elle.
3: Mon premier flirt, premier bisou, c'était en Normandie, en CM2. On faisait les classes de mer avec mon école, donc on partait en Normandie. Et on avait fait une boum pour la fin, et on a eu le droit à un petit feu d'artifice.
12: Pour un feu d'artifice, il va y avoir un beau feu d'artifice.
3: Et au moment du feu d'artifice, j'ai fait mon premier bisou.
4: Ah bah c'est le bouquet.
3: Je me souviens même de son prénom, Maud Varzignac. Je sais pas si tu m'écoutes, hein, mais voilà, c'était avec toi. Que des souvenirs.
5: Oh dis donc, est-ce que c'est moi ou est-ce que ça balance ? Hein ?
13: Ça balance.
5: Ça balance.
4: Et attends, t'as pas tout vu ?
13: un méga tube.
3: Mais ça serait, ça vient de mes parents, mais ça serait Claude François, Alexandrie, Alexandra.
13: Non, mais c'est vraiment trop pourri la Bretagne. Hein.
3: Je me revois quand j'avais 7 ans à danser sur Alexandrie, Alexandra et de voir mes parents danser sur cette musique avec un engouement. Maintenant, je fais des imitations de Claude François.
14: Non, ce matin, j'ai pas envie.
13: Non, mais c'est bon, allez-y, je me concentre. Ouvrez bien vos oreilles.
15: Je suis dans ta vie. Je suis dans tes bras.
16: Ah oui, c'est étonnant.
15: Camaracuda.
13: Mais ça va bien, non? Vous avez vu l'heure qu'il est? Ça fait une demi-heure que je cavale dans les couloirs pour localiser le boucan. Vous croyez que j'ai que ça à foutre?
3: Allez, salut.
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17: Le bâtiment rondouillard au toit de chaume de l'ancien Courtepaille à Cussy-les-Forges a pourtant bien failli disparaître. Ce restaurant grill, dont le néon rouge a éclairé pendant des années l'entrée de ce village de la Vallonnée, a accueilli pendant plusieurs décennies les vacanciers en voiture qui descendaient dans le sud ou rentraient chez eux par l'ancienne Nationale 6.
18: Pas moyen d'avancer. Qu'est-ce qu'ils font devant aussi? Et l'autre qui rit, y a vraiment pas de quoi. Ah, ils sont en panne par-dessus le marché. C'était bien la peine de nous doubler tout à l'heure. Ah, si j'avais su, je serais jamais parti en vacances.
17: Le Courtepaille de Cussy-les-Forges a même une histoire particulière. Construit en 1964, c'était le deuxième établissement de la célèbre chaîne, devenu au fil du temps le plus ancien encore debout en France. Dans une archive de 2020, André Leroy, qui en a été le directeur pendant 30 ans, se souvient d'une salle de resto restée dans son jus.
19: Elle est d'origine avec ses rideaux verts, ses banquettes. Tout est resté dans son jus comme elle a été faite en 64. C'est magnifique avec ses vieilles tables, ses vieilles chaises, ses briques, la cheminée qui n'est pas la même, les banquettes vertes, des lanternes, c'est vraiment joli.
17: Ce décor authentique a même vu défiler des vedettes des années 70 sur la route de leur tournée, comme Michel Thor ou Claude François.
13: Alléluia!
17: Puis le rideau est tombé en 2020. Le restaurant a fermé et le bâtiment est resté 5 ans à l'abandon. La belle histoire, c'est qu'il a été repris il y a un peu plus d'un an par Christopher Bertrand, un ancien serveur de la chaîne.
20: J'ai démarré chez Courtepaille, j'avais 16 ans. Je travaillais à Courtepaille d'Apoigny, donc en faisant des études pour exercer le métier de tailleur de pierre. Donc oui, rien à voir du tout. Et je suis revenu chez Courtepaille à Cussy-les-Forges. Les choses, parfois, vous savez, vous avez des opportunités dans la vie, il y a des petits clins d'œil, des petites choses.
17: Sous son impulsion, Courtepaille est devenu Courtepatte, un magasin spécialisé pour animaux. Une nouvelle enseigne qui vient de fêter ses 1 an d'existence. Le lieu a changé d'activité, mais il n'a pas perdu son âme. La preuve, toutes les semaines, des automobilistes s'arrêtent encore. Pensant venir manger, ils grimpent le petit escalier jusqu'à la porte avant de réaliser que les grillades ont laissé place aux croquettes pour chiens.

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1: Ah, le matin, on fait la toilette et faut pour nous prendre pour des gobettes.
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1: La gobette, c'est la truie ou la métreux, qu'elle est de ses petits gouris. Ah, par chez nous, c'est pas comme chez les Bertans, j'en pas de gros élevages de cochons. Dans le temps, dans les fermes, on engraissait un verra, en que des truches et puis les yeux grasses. Puis, on y faisait sa fête. C'était la Saint-Cochon. Tout le monde venait aider la famille, les voisins, pour éplucher les oignons, faire le boudin puis les saucisses, saler la viande, et puis casser la croûte. On buvait une goutte, puis bien souvent une deuxième. Celle-là, on l'appelle le rince-cochon. Même si on l'élève pour le manger, ça l'empêche pas de l'avoir de la tendresse pour le cochon. Écoutez donc ce qu'en dit Jules Gilbert.
2: Berrichon dans le texte.
1: Ah, je l'avais acheté sur le champ de foire, le 1er de septembre à Saint-Martin. Oh, il était vif, c'est à pas croire. Deux grandes oreilles, le museau mutin. Le soir, un coup formé dans l'étable, il a ben dû trouver le temps long. Il a regretté ses bains manchables, tous ses petits frères, les autres laitons. Oh, doucement, il s'est fait à son auge, ou qui avait dû boire à gogo. À la paille fraîche qui fait sa bauge, ou qui ronflait comme un sous-l'eau. Oh, pour le pousser, je peine à un gère. Toute la journée, il dévorait. Puis un soir, j'ai dit à ma vieille, c'est temps, faut qu'on tue notre bestiaux. Eh ben, ça nous a fait quelque chose, à la Mélipie à Mouet. Ça l'a pas empêché de faire la fête. Ce chagrin-là, c'est vite passé. J'en fais des pâtés en clatette, des grands boudins que j'en épicé. J'en ai mangé de la couchouna et que j'en arrosé en du vin gris.